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1: Qu'aimeriez-vous planter dans votre jardin ?
2: Dans mon jardin, j'aimerais bien faire un potager avec par exemple des tomates, de la salade, des melons, etc. pour pouvoir après les récolter et faire des petites salades. Et pour l'été, ça serait bien.
3: Moi, c'est pour les planter à manger illimité.
4: Et moi, je veux planter des fraises, des fleurs par exemple, et aussi des carottes et plein d'autres choses et des salades aussi.
5: Des framboises, des myrtilles. Parce que moi, j'aime les fraises, framboises et myrtilles parce que c'est incroyable.
6: Moi, ce que je voudrais planter, c'est de la pastèque. Tout ce qu'il y a de nécessaire pour vivre, pour manger.
1: Et tu manges des fruits et des légumes ?
6: C'est presque mes aliments préférés. J'adore les légumes, les tomates, concombres, courgettes, carottes.
2: Oui, beaucoup de légumes et aussi des arbres comme des plantes, des tulipes, des roses, etc. Mais oui, les légumes, c'est trop bon aussi, les fruits.
1: C'est vrai, tu manges des légumes ?
2: Ah oui, j'en mange beaucoup. Je me fais plein de salades. Maman, elle m'a appris à tout faire. Je mets dans un petit bol, je mets de la salade avec de la vinaigrette, des tomates, je coupe des avocats. Quelquefois, je mets des fruits aussi pour donner un petit peu de sucré.
6: Moi, j'aime pas trop la salade et les avocats. C'est les seuls fruits et légumes que j'aime pas trop.
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7: Bonjour Johan.
8: Salut Manu, bienvenue au garage à Issoudun.
7: Devant un instrument de musique, il y en a quelques-uns ici.
8: Tu connais aussi mon deuxième métier, enfin qui est mon premier métier, on va dire, c'est la musique évidemment.
7: Chanteur-guitariste du groupe Blancas, on le rappelle, Johan Ledoux.
8: Avec mon frère Guillaume, qu'on a fondé il y a plus de 30 ans maintenant, ça ne nous rajeunit pas. Mais on est là, on prépare un nouvel album au fait. Donc forcément, moi dans ma collection d'objets un peu insolites, il y a des instruments de musique anciens. Et là tu es devant un ancien violoncelle de Thibouville, qui était une maison de fabrication qui a fait énormément d'instruments d'études, mais aussi d'instruments de très belle qualité. Ce violoncelle, on va dire qu'il est début du siècle. Il n'est pas en très bon état, donc je t'avoue que je le mets ici pour la déco. Mais c'est toujours très beau. Et puis le format du violoncelle est déjà un format imposant pour un instrument à cordes.
7: Il y a une élégance.
8: Il y a une élégance, on imagine très bien une ou un violoncelliste sur son tabouret avec son archet, sortir du bac comme ça. Enfin, voilà, moi je suis fan absolu du violoncelle et du son du violoncelle.
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8: Donc ça, c'est une pièce de déco qui peut être vendue, on va dire autour de 300-400 euros. Parce qu'un violoncelle ancien, en bel état, de cette marque-là, ça peut se vendre assez cher aujourd'hui.
7: Là, on pourrait jouer avec un violoncelle de ce type-là ?
8: On pourrait jouer, tout à fait, bien sûr. Ce sont des violoncelles qui sont encore utilisés. C'est un très beau violoncelle d'étude.
7: Ça mérite une grosse restauration.
8: Ça mérite une très grosse restauration chez un luthier. J'ai bien peur que la facture soit un peu onéreuse. Donc, je pense qu'il faut le destiner à la déco ou alors à un bricoleur, vraiment. Voilà.
7: Je le valide parce qu'il est très élégant, ce violoncelle. J'entends déjà un certain son. Ouais. Merci beaucoup, Johan.
8: Merci, Manu. À très vite.
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9: Nous sommes avec une des dernières et la plus ancienne fabrique de pâtes de fruits en Auvergne. Avec Anthony Vallat, qui est le directeur général. Merci de nous recevoir, Anthony. Nous sommes face à une vieille photo qui montre, je pense, le tout début de cette maison Cruzy, c'est ça ?
10: C'est pas le début historique, puisque la maison Cruzy a été fondée en 1880, mais c'est effectivement une photo du site de fabrication ici, sur la zone du Brézé, telle qu'il était en 1956, au moment où la maison Cruzy a déménagé du centre de Clermont pour venir s'installer sur la zone du Brézé.
9: Construction de l'usine Goffredi à Mijan-Mermoz sur le champ d'Angélique. Et on aperçoit des angéliques sur ce champ.
10: Et l'angélique étant un des produits un petit peu signature des confiseurs et de la confiserie. Et donc c'est un beau clin d'œil de l'histoire que de penser que voilà, notre site de fabrication ici est basé sur un ancien champ d'angélique. Voilà.
9: L'angélique, ces petits bâtonnets de couleur verte, c'est
10: exactement.
9: Ça, je ne dis pas de bêtises.
10: Il y a beaucoup de particuliers qui ont aussi de l'angélique à la maison.
9: Voilà. C'est la tige.
10: On confie la tige, tout à fait.
9: D'accord, oui. Ok. Et aujourd'hui, vous en faites toujours. Vous avez toujours des producteurs d'Angélique qui bossent avec vous.
10: Oui, tout à fait. C'est un agriculteur qui vient nous livrer en tracteur chaque année. Tout à fait. C'est au mois d'août, quand la récolte est prête. On se met d'accord avec lui l'année d'avance sur les quantités dont on aura besoin. Et puis, il vient nous livrer. On la travaille, on la prépare. Et puis après, on va la faire confire. Donc, c'est un produit auquel on tient beaucoup.
9: Il y a toujours une grosse tradition autour de ça, enfin, en Auvergne, on offrait des pâtes de fruits, c'était un incontournable.
10: Effectivement, la création de la pâte de fruits a été faite en Auvergne. Hein, à la base, la pâte de fruits s'appelait la pâte d'Auvergne, et c'était vraiment une spécialité, on va dire, régionale. Ce qui a fait que l'Auvergne était une terre de fruits confits, c'est que, on va dire que la noblesse venait, descendait de Paris dans le 16e, 17e siècle et venait dans les cures, à Roya ou autre. Ils découvraient, ils dégustaient les fruits d'Auvergne. Et la méthode de conservation à l'époque, hein, puisqu'on n'avait pas toute la pasteurisation, etc., là, c'était de confire les fruits. Ce qui faisait que, du coup, les confiseurs auvergnats ont prospéré sur la base des gens qui venaient en cure et qui ramenaient leurs fruits à Paris en général. C'est comme ça que la confiserie et le métier de confiseur a démarré en Auvergne.
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1: Il y a des coins de chez vous, vous vous y baladeriez il y a 90 ans, vous les reconnaîtriez pas parce que la ville est en perpétuelle évolution. Et puis il faut dire que la Seconde Guerre mondiale, par chez nous, elle a un peu chamboulé certains de nos jolis coins. Eric, le gars que je vais vous présenter, il est à la fois amoureux du passé et du présent.
2: C'est toi ?
1: On a rendez-vous au Parvis, le bistrot de la rue du Maréchal Foch.
2: Ça va, Eric ?
3: Ça va, merci. Et toi ?
2: Il y a de la vie, hein, aujourd'hui.
3: Il y a de la vie, et oui, il fait beau, c'est magnifique, c'est une belle ville.
1: Le Parvis a installé des hôtes téléphériques sur le trottoir.
2: Ah.
1: On s'y installe pour boire un coup.
2: C'est bien, là. Ça devrait être pas mal.
1: On va pas y rester bien longtemps.
2: Bah, on va peut-être faire un petit tour à un moment, tu montres un coin ou deux, non ?
3: Ouais, c'est ça,
1: Ah, v'là le serveur.
2: Si tu veux, toi ?
3: Un diabolomante, s'il vous plaît.
1: Et toi ?
2: Qu'est-ce que vous avez avec des bulles ?
3: Du champagne.
1: Ce sera une limonade, s'il vous plaît.
2: Légère, voilà.
1: Son truc à Eric, c'est l'histoire.
3: Ça m'a toujours un peu passionné. Alors, je me suis d'abord intéressé à ma généalogie, qui m'a ouvert l'esprit sur l'histoire en général et sur l'histoire locale, pour le coup, parce qu'on recherche un peu ses origines et donc sa propre histoire. Et je suis tombé sur une photo de Louviers ancienne. Je me suis dit, mince, ce serait pas mal de faire un parallèle entre la nouvelle et l'ancien lieu.
1: Ah bah, v'là nos verres.
2: Merci, Mathieu.
3: Merci à vous.
1: Voilà ce qu'il fait, Eric. Il trouve de vieilles photos de Louviers et il les refait avec le point de vue d'aujourd'hui. Puis il les poste et les commente sur Insta et Facebook, ce qui lui permet
3: de se rattacher à l'histoire, se dire que mince, il y avait ça là il n'y a pas longtemps, et le fait de me remettre dans les mêmes conditions, dans le même plan de vue, ça me donne un peu cette impression de toucher du doigt ce qui a été créé, ce qui a été fait, et ce qui malheureusement est beaucoup détruit ou ce qui a changé, forcément.
1: Mathieu vient nous rendre la monnaie.
2: Merci Mathieu.
1: Donc Eric refait aujourd'hui des photos prises hier.
3: Voilà, s'il faut, je ramène un escabeau parce que une photo a été prise, par exemple, le premier étage d'un bâtiment qui n'existe plus, et ben je reviens avec mon escabeau parce que j'aime bien vraiment me remettre exactement dans les mêmes conditions. C'est mon petit kiff à moi, hein, bien sûr, mais pour le coup, j'ai commencé à le partager, et puis fil en aiguille, je crois que ça a plu aux gens.
2: Tu ne te contentes pas d'exposer des photos comme ça, tu expliques, tu racontes des histoires autour de ça.
3: Alors effectivement, j'explique et je raconte des histoires, mais je ne suis pas historien, je le dis, hein, je prends ce qui a déjà été fait par des historiens, et je source en fait mes données comme ça.
1: Allez. Allons faire un petit tour.
3: Donc là, on arrive dans une rue, la rue du Matré, qui est une rue très très très connue et très ancienne de Louviers, au carrefour en fait de la rue du Marché aux Œufs et la rue du Matré. Et à cet endroit-là, il y avait un vieux manoir qui datait du 16e siècle environ.
2: Il y avait un manoir ici.
3: Un manoir, oui. Ça a été édifié par les archevêques de Rouen, si je ne dis pas de bêtises.
2: À la place du restaurant japonais.
3: C'est ça. C'est empiété sur le restaurant et un peu sur la rue.
2: Alors là, quand tu fais la photo avant, après, il faut avoir de l'imagination pour arriver à faire connecter les deux photos. Quoi. Tu l'as faite cette photo-là ?
3: Oui, je l'ai faite.
1: Changement de décor.
3: On est cette fois sur la place du Parvis, là où on était tout à l'heure, avec un autre restaurant qui était très connu aussi, l'hôtel du Mouton d'Argent, dans lequel Victor Hugo est venu passer une nuit.
1: Nous voilà sur la place du marché.
2: C'était couvert ici, là.
3: Exactement, il y avait une halle, en fait, mais qui était deux fois plus petite que celle qui est actuellement. Là aussi, c'était un très très bel endroit, très apprécié de tous les commerçants, puisqu'ils avaient l'obligation de venir faire leur étal chaque samedi matin.
1: Pour voir les photos d'Eric, vous tapez Louviers avant-après sur Insta ou Facebook.
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4: Et ça marche très bien de scroller sur les réseaux sociaux. Oh, regarde comme il est mignon. Bon, d'accord, ça c'est mon problème. Mais ça a du bon parfois parce que j'ai découvert un compte Instagram qui va vous être utile et qui marche très bien, c'est Sortir à Laval.
5: Aujourd'hui, déjà, je suis suivie par plus de 7300 personnes. Donc en un an et demi, honnêtement, je m'y attendais pas du tout.
4: Vous l'avez compris, c'est la créatrice du compte Instagram, Elena Viera-Granger.
5: Et l'idée, donc, c'est de mettre en avant des commerçants, des créateurs, des événements, des activités.
4: Via des vidéos et des posts événements comme celui-ci, par exemple.
6: J'ai une super nouvelle pour toi. Une nouvelle adresse gourmande vient d'ouvrir ses portes. Un nouveau lieu qui va te faire voyager avec sa déco sur le thème de l'univers, mais aussi son offre.
4: Ça marche tellement bien que
5: j'ai pas mal de demandes aussi de créateurs, de personnes qui aimeraient être mises en avant, donc de plus en plus chaque mois.
4: Moi, par exemple, j'aimerais bien me lancer dans les chansons pour enfants. Ce rêve bleu. Non ? Bon, d'accord. Et sinon, pourquoi avoir lancé Sortir à Laval ?
5: Je suis une amoureuse de Laval et de la Mayenne. Et en fait, je voulais montrer qu'à Laval et en Mayenne, on ne s'ennuie pas. Il faut venir à Laval, qu'on connaisse ou non. Et même que les Lavallois et Mayennais ont plein de choses à faire près de chez eux.
4: Et ça marche bien parce qu'Elena, elle est dans la com. Donc, elle connaît bien les stratégies qui fonctionnent. Déjà, de centraliser les infos, mais d'une manière précise.
5: Et surtout sur les réseaux sociaux qui se consomment rapidement. On le voit aujourd'hui, la société consomme de plus en plus de contenu sur les réseaux sociaux, qui doit être en plus de plus en plus court pour capter l'attention, etc. En même temps qu'on consomme de ces contenus de ses amis sur Instagram, et bien en même temps on peut s'informer sur Laval. En tout cas sur Instagram, ça manquait.
4: La plus-value, c'est le côté intergénérationnel.
5: J'essaie vraiment de toucher tout le monde, que ce soit des familles, des jeunes, des personnes plus âgées. Donc vraiment, bah, par exemple dans les programmes du week-end que je fais toutes les semaines, donc c'est un poste qui recense toutes les activités du week-end, et bien j'essaie vraiment de mettre autant de la culture, enfin du théâtre, de la musique, des sorties en famille, des choses un peu plus de niche, mais que vraiment tout le monde puisse s'y retrouver.
4: La couleur rose.
5: De base, je suis repartie du logo de la ville, en fait, qui est un peu rose-violet. Du coup, pour avoir une cohérence sur le compte, en effet, que ce soit aussi beau visuellement quand on va sur le compte et qu'on retrouve aussi facilement, parce que sur chaque poste, du coup, il y a le titre, toujours avec de l'écrit pour donner les informations.
4: Et aujourd'hui, Elena, elle fourmille d'idées. Son compte Instagram est un début pour d'autres projets. Elle aimerait, par exemple, organiser des événements, toujours dans le but de mettre en valeur le savoir-faire mayennais. Alors, vous l'avez compris, le compte Insta Sortir à Laval, ça marche.
7: Avoir une belle voix, c'est un vrai sujet.
4: Oh pardon, ça c'est encore mon téléphone, je suis désolée. Promis, je le range. Dans une seconde.
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8: Les fait voyager depuis 2012. Il a été créé à l'initiative d'un prof documentaliste et d'une bibliothécaire des lycées Jeannot-Écurie de Sens. Chaque année, de novembre à avril, des centaines de jeunes découvrent des mangas sélectionnés avec soin. L'an dernier, 160 établissements y ont participé, et pas seulement dans l'Yonne. Sayonara organise aussi de multiples rendez-vous tout au long de l'année autour de la culture et des arts japonais. Cette fascination des jeunes pour la culture du pays du soleil levant ne date pas d'hier. Commencé dans les années 80 à la télé avec Récréa 2 et le Club Dorothée, le Capitaine Flamme et Albator ou Goldorak ont marqué toute une génération.
9: Père, ah, Actarus,

ou prix littéraire. Les jeunes découvrent des mangas plus originaux ou exigeants que ceux qu'ils lisent d'habitude. Ça stimule leur curiosité, aiguise leur sens critique et leur apprend à varier les plaisirs tout en alimentant leur rêve de Japon. 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
1: Si vous portez le nom de famille Salin, restez à l'écoute. Mais avant cela, je vais vous parler d'un bretonisme bien connu qui est le lagen.
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1: Moi, je suis dans le lagen. Bon, voilà une expression typique dans le français local. C'est inspiré par notre belle langue bretonne. On l'entend souvent aujourd'hui, en particulier les lendemains de fête. Quand on est un peu dans le brouillard, on a tendance à dire « Oh, je suis dans le lagen ». Alors ce mot a pourtant une signification un petit peu différente en breton. En breton, arlagen, c'est en général de la boue bien collante, impossible à cultiver, dans laquelle on a difficulté à marcher, voire on s'enfonce un peu. Mais pas que ça, ça désigne donc les fondrières, les mares d'eau boueuse. Donc Béa et lagen, être dans le lagen, c'est devenu une expression permettant de dire que l'on est dans un état qui n'est pas des plus sympathiques. Vous saurez maintenant que lagen...

0: c'est pas la gueule de bois, mais c'est de la boue, en langue bretonne, à l'agen.
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0: Et j'en arrive maintenant à un nom de famille très commun, vous en connaissez peut-être, hein, peut-être qu'il y en a dans votre entourage, ou peut-être le portez vous-même, c'est Salin. Alors, déjà en breton, on prononce Salaune. Pas Salin, mais Salaune. Comme le célèbre ermite de la forêt de Landévennec, ou encore du Folgoat, près de l'Esnevin, Salaune ar Fol, Salin dit le fou. Salin est donc un nom ou un prénom, et son origine remonte à loin, très loin, et vient aussi de très loin. C'est avec l'évangélisation de l'Armorique que ce nom est sûrement arrivé, car Salin, ou Salaune, n'est rien d'autre que l'adaptation bretonne du prénom Salomon, Salomon, fils de David, roi d'Israël. Donc, un nom de famille biblique aujourd'hui, Salomon, devenu Salaune en breton, mais aussi Salou ou encore Salic. C'est la même origine pour ces noms de famille. Salin ou Salomon, si vous voulez, fut d'ailleurs le nom d'un autre roi, mais de Bretagne, cette fois-ci au 9e siècle. Donc, un nom de famille plus que royal. Les Salins pourront à l'avenir se vanter d'avoir un nom de famille prestigieux. Je vous dis à demain, même heure, même radio, en Mans. Ici Evel Just, Canoir-Croas.
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4: Un traiteur ouvert à l'année à Galéria. François Bogard est un enfant du village et ça lui tenait à cœur d'ouvrir ce commerce de proximité chez lui.
5: Enfin, je suis né à Calvi, mais j'ai grandi ici, je suis allé à l'école ici jusqu'à mes 19 ans à peu près. Et après, je suis parti travailler sur le continent. Puis ça me tenait à cœur de revenir ici pour travailler chez moi, parce qu'on est bien dans son village.
4: La cuisine, une passion venue très tôt.
5: Je suis allé en BEP à Île-Rousse, parce qu'ici on n'a pas trop de débouchés professionnels. Et en fait, je me suis rendu compte qu'il y avait du travail. J'étais vite demandé, vite sollicité, et forcément derrière, j'ai continué dans la cuisine. Et puis quand on progresse, on se passionne. J'ai fait des saisons au départ. J'ai commencé sur des saisons sur Galière principalement. Après, je suis parti sur le continent. Je suis parti travailler sur Lyon pendant 3-4 ans. Je suis parti sur Paris également. Et quand ma femme a accouché, ça m'est tenu à cœur de faire grandir mes enfants ici. C'est pas du tout la même vie. On est bien plus tranquille dans son village.
4: François propose au quotidien des plats du jour.
5: Ça change, ça varie. Des plats de saison principalement. L'été, beaucoup plus de produits corse évidemment, parce que la demande est bien plus importante. Je vais faire aussi, j'ai des pensionnaires, mais je propose aussi, je fais pour les mariages, les buffets, les anniversaires, les baptêmes, tout le principe du traiteur à l'extérieur et à domicile.
4: Et le traiteur a quelques spécialités.
5: J'utilise beaucoup de produits corse principalement. Alors aujourd'hui, par exemple, j'ai des artichauts farcis au brooch, mais ça peut m'arriver de faire des ch'torte sabrite. Je vais faire du sauté de veau aux olives. Après, je fais beaucoup de produits aussi d'ailleurs. Je vais faire des tagines, des couscous, des paella, suivant la demande, ce que les gens aiment en fait en général.
4: Parmi ses clients, beaucoup de gens du village.
5: En hors saison évidemment, mais ça arrive souvent qu'il y ait des gens qui se perdent au village pour aller se balader, qui ont besoin de manger sur le pouce entre guillemets, donc ça rend toujours service. Après, j'ai beaucoup évidemment, ma clientèle principale, c'est comme je suis toute l'année, c'est les gens du village. Après l'été, bien sûr, les touristes avec la vente de charcuterie, la vente de fromage corse, la vente de vin.
4: Développer son activité, perdurer dans le temps, et pourquoi ne pas laisser plus tard ce qu'il a construit à ses enfants? Tels sont les espoirs de François Bogard pour les années futures.
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6: Un curé en soutane et en charentaise. Un curé farfelu, hein, mais aussi romancier et brocanteur, et capable de faire venir Jacques Brel ou Pierre Dac à Tusson, ce village situé dans le Nord-Charente. Bienvenue dans la vie trépidante de l'abbé du Couré. Roger du Couré, il est ordonné prêtre en 1937. Il arrive à Tusson en 1942, il a alors 30 ans, et il restera près de 40 ans dans le village charentais. Très vite, il devient une figure incontournable de Tusson. Alors, bon, il faut dire que l'abbé du Couré, c'est un sacré personnage. Alors, c'est un homme cultivé qui vit avec ses chats et ses livres au milieu d'un énorme bric-à-brac installé dans le presbytère. Alors, il s'est aussi distingué par les échanges réguliers et parfois musclés, avouons-le, qu'il avait avec le maire, qui était un instituteur athée. Évidemment, difficile de ne pas faire le parallèle avec le célèbre duo Don Camillo et Pépone. Et c'est d'ailleurs ce parallèle que faisaient les habitants de Tucson à ce moment-là. Et cette relation, elle va inspirer un premier roman policier à notre curé en 1954. Le titre de ce roman, écoutez bien, On a assassiné Monsieur le maire, tout un programme. Mais l'habit du curé ne se contente pas d'écrire. Pour financer l'école privée qu'il a fondée, il organise des spectacles. Et il arrive à faire venir à Tucson des vedettes de l'époque. Pierre Dac, Fernand Reynaud ou encore Sacha Distel. Ce qui est quand même incroyable pour un village de cette taille dans les années 1950-1960. L'abbé Ducouré publie des contes pour enfants, des ouvrages historiques et même un livre intitulé « L'humour en soutane », salué à l'époque jusqu'au Vatican et le pape en personne. En 1970, il est élu membre de l'Académie d'Angoumois, en reconnaissance de son travail littéraire et surtout de la place accordée à la Charente dans ses écrits. À côté de ça, c'est aussi un rêveur. On raconte qu'un jour, il a oublié d'aller célébrer un mariage dans une commune voisine. Pourquoi ? Parce qu'il regardait un match de foot à la télé. À la fin de sa vie, l'abbé Ducouré entreprend une vaste monographie consacrée à l'histoire de Tucson. Deux volumes sont parus, le troisième n'a pas pu être édité en raison de son décès le 3 mars 1990. 36 ans après sa mort, l'abbé Ducouré demeure une figure singulière du paysage de Tucson, mais du paysage charentais, un prêtre écrivain profondément attaché à son village et dont l'empreinte dépasse largement les murs du presbytère de Tucson.
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1: La place du village, c'est notre rendez-vous quotidien avec les frères Jean-Noël et Philippe de Paris à la rencontre des Savoyards et Hauts Savoyards. Et aujourd'hui, c'est Philippe qui est avec nous. Philippe, vous nous racontez une très étonnante visite sous terre à Ugine.
2: Ah oui, on est à Ugine, en Savoie, et c'est une rencontre absolument étonnante. Et ce jour-là, on est accompagné par Rudy Lauberton, qui nous fait pénétrer, Laurent, carrément sous la montagne. En fait, nous sommes dans des tunnels de la guerre. Il nous conduit dans des abris anti-aériens de la Seconde Guerre mondiale. Des abris construits juste avant la guerre. Et comme il nous dit, comme on avait des usines sidérurgiques juste à côté, les avions pouvaient les bombarder. Voilà pourquoi il y a des tunnels. Et là, il nous conduit dans un tube qui lui appartient. 90 mètres de long, 2,50 mètres de diamètre. Et il nous dit là, on est juste au-dessous du centre-ville d'Ugine, juste au-dessus de nous, on a même le musée du Crécherel. Et c'est là que Rudy nous explique qu'il a un jour décidé d'occuper ces tunnels. Il avait pourtant déjà entendu que ces tunnels avaient déjà servi de cave à affinage pour les bons fromages de chez nous.
1: Bon, le suspense a assez duré, Philippe. Qu'est-ce qu'il y fait exactement?
2: Eh oui, qu'est-ce qu'il y fait? Et c'est là qu'il nous fait découvrir une étonnante ferme, l'Aubricole. Tenez-vous bien, l'Aubricole.
1: Ah oui.
2: Et oui, Rudy élève des vers. Il y cultive aussi des endives et des champignons. Et là, il nous raconte comment il a découvert la lombriculture. C'est l'élevage des vers de terre, hein, pour mettre dans les lombris composteurs. Vous avez peut-être ça chez vous.
1: À la différence de vous, vous voulez descendre les vers.
2: Vous voulez descendre. Et il s'agit donc de ces déchets organiques, le compost, vous savez tout ce que c'est. Oui. Et donc, il va récupérer le terreau, mais aussi, tenez-vous bien, le jus fait par les vers, qui dit-il, c'est le meilleur engrais naturel, le jus de vers. Nous, on ne savait pas trop ce que c'était. Et bien, ce sont ces vers de terre que vous mettez justement dans votre compost. Il y a aussi le jus, il ne faut pas l'oublier. Et Rudy nous explique que le vers l'occupe surtout l'été, parce que l'hiver, qu'est-ce qu'on en fait des vers? On n'en fait rien. Et pendant l'hiver, il s'est donc mis à cultiver des endives. Et puis, donc, du mi-novembre jusqu'au mois de mars. C'est vrai que pour que l'endive soit bien blanche, nous dit-il, pour qu'elle n'ait pas d'amertume, elle doit rester totalement dans le noir. Et là, c'est l'endroit idéal.
1: Alors, les vers, l'endive, mais il y a aussi les champignons.
2: Eh oui, les champignons, des amis du noir aussi. Ils cultivent les fameux rosés des prés, mais aussi la pleurote. L'endroit est parfait, nous dit-il, 15 degrés, 85% d'humidité. Et là, il nous fait quelques confidences. Le champignon de Paris pousse sur du fumier de cheval, la pleurote sur du peuplier broyé, et le fameux shiitake, ce champignon étonnant, sur du chêne broyé. Le shiitake, vous savez qu'il a des vertus magiques, il fait pousser les dents, pousser les cheveux, et empêche de vieillir.
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4: Bonjour Olivier, on parle donc de cuisine aujourd'hui?
3: Tout à fait, et on fait un viron du côté du nord du département. Bonjour les amis, petit tour du côté du pays rouennais aujourd'hui. Comme on y dit là-bas, la gastronomie c'est très important à Rouen, vous en avez peut-être écouté parler. Sur le plan linguistique, le Y pronom neutre, on y aime bien dans le nord du département. Et je vous rappelle que le verbe entendre n'existe quasiment pas. À Rouen, on écoute. Donc vous avez peut-être écouté parler de l'importance de la gastronomie là-bas. Alors la figure tutélaire, c'est la maison Trois Gros, 3 étoiles au guide Michelin. Le restaurant tenu à partir de 1930 à Rouen par Jean-Baptiste Trois Gros et son épouse Marie, puis par leurs fils Jean et Pierre, et enfin par leur petit-fils Michel, qui s'est installé depuis quelques années à Ouche près de Rouen, et maintenant son fils César. Vous avez remarqué comment je dis Rouen en une syllabe plutôt que Roanne en deux syllabes? C'est comme ça qu'on y dit dans la région. Donc vous l'avez compris, la gastronomie c'est important, c'est number one. Les gens aiment bien les douceurs aussi, hein. La région rouennaise, c'est la terre où l'on a fait la vraie papillote, celle qui est faite chez Révillon au Coteau, ça va être de saison. Et puis nous avons la praluline, une brioche au beurre et aux pralines roses, créée par Auguste Pralu en 1955. Au fait, la pâtisserie et chocolaterie Pralu, c'est bien d'origine rouennaise, même si on en trouve un peu partout aujourd'hui, et même si les Lyonnais tentent de se l'approprier. Non les gones, Pralu, c'est rouennais. Les pralulines, ils en font tellement qu'il faut qu'ils prennent très tôt le matin. Prendre, ça peut vouloir dire embaucher, commencer le travail dans le parler rouennais. Alors, attention quand même avec les papillotes et les pralulines, hein, si vous avez une chemise blanche, parce que vous pouvez vous faire une catole, c'est-à-dire une tache. Par contre, après avoir mangé, vous aurez la caisse. À d'autres termes, vous serez en forme. Les ch'tis, ils adorent. Oui, à Rouen, on parle volontiers de ch'tis pour désigner les enfants. Ne pas confondre avec le ch'timi du Schnorr. Un événement incontournable de la région rouennaise, c'est Rouen Table Ouverte, RTO pour les intimes, dans lequel gastronomie et spectacle vivant se rencontrent pour le plaisir des papilles, des yeux et des oreilles. Un autre grand rendez-vous, c'est le Salon de la Gastronomie, organisé par le comité des fêtes au Coteau et qui se tient depuis quelques années dans la grande salle du Scarabée à Riorges. On y propose le meilleur de la production d'une centaine d'exposants et leur savoir-faire. Et même si ça pleut, et si la pluie vous y craignez, comme on dit volontiers à Rouen, c'est-à-dire si vous n'aimez pas ça, vous serez bien à l'abri au Scarabée. Au Scarabée, on peut s'étendre, mot du patois rouennais qui veut dire se réchauffer. Voili voilou.
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5: Bonjour, je m'appelle Jean, je suis né en 1935. J'ai fait du vélo depuis très jeune. J'ai côtoyé après des gens de qualité et j'ai eu la chance de participer à beaucoup d'épreuves et d'en tirer de grands souvenirs et des profits.
6: Bonjour Jean. Alors c'est pas exagéré hein, de dire que vous êtes un mordu, un grand passionné de vélo et de cyclisme. Ça se voit quand on regarde vos albums photos chez vous, vos nombreux trophées. Et ça se voit un peu dans vos yeux aussi quand on parle de vélo, ça vous émeut ?
5: C'est vrai qu'à vélo j'ai été heureux. Ah oui, j'étais mordu. Et alors dans mes rêves, je rêvais que le Tour de France passait dans le coin, que je me planquais derrière une haie et que je m'emmanchais dans le peloton. Je roulais comme les autres sans fatigue. Et ça, c'était un rêve qui m'est resté longtemps. Et j'ai même rêvé une nuit, il n'y a pas si longtemps, que sur le guidon, j'avais mis mon nom.
6: Jean, vous-même, vous avez participé à certaines courses, notamment le Paris-Brest-Paris.
5: Ah, Paris-Brest-Paris avait existé la première fois en 1891. Et c'est Charles Théron qui avait gagné. Il avait eu un peu de chance parce que il avait déjà un frère qui avait une voiture. Et il avait bénéficié de ravitaillement, d'assistance. Et à un moment, il a voulu abandonner. Et son frère a sorti un pétard. Il a dit, si tu t'arrêtes, je te tue. C'était sympa au possible. Il n'y a pas de dérailleur, il n'y a pas de frein, il y a un pignon fixe, et puis tu pédales. T'en chies comme un russe au Congo, alors c'est quand même assez baroque. Moi, après, j'ai fait Paris-Brest-Paris en 1991, 100 ans après Charles Théron. Je suis quelquefois un peu farfelu. J'ai eu beaucoup de plaisir à faire Paris-Brest-Paris parce que je l'ai fini pas abîmé.
6: Qui sont les cyclistes qui vous ont marqué ?
5: Bernard Hinault. J'ai adoré ce garçon. Et puis, à un moment, on a familiarisé. Je me suis occupé, entre autres, de lui et de son vélo. Il était attaché à ce que je faisais. Et je savais que pour un contre-la-montre, fallait lui mettre de la guidoline neuve. Le Chatterton des guidons. Je l'ai accompagné au championnat du monde. Et il était champion du monde. À Sallanches. Et là, les larmes sont sorties. Et on s'est embrassés. Et après, j'en ai eu un autre. Luc Leblanc. Luc Leblanc était champion du monde. Luc Leblanc était maillot jaune du Tour. Luc Leblanc a eu le malheur de perdre un frère lors d'une soirée de 14 juillet à Nieul en Haute-Vienne. Un gars bourré rentre dans la foule, tue le frère à Luc et casse une jambe à Luc. Ça n'a pas empêché Luc d'être champion du monde. Enfin, pour moi, c'est grandiose. Et il y a 2 ans, le Tour de France passe à La Roche et Luc Leblanc conduit une voiture. Tout le monde pose des questions, tout ça. Et je dis à Luc Leblanc, comment va ta sœur ? Les gens me prennent pour un timbré, quoi. Ah, il me dit, elle va bien, elle habite à Toulouse, elle fait telle et telle chose. Ces périodes-là, pour moi, sont formidables.

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1: Le quotidien d'une personne en situation de handicap, et plus précisément en fauteuil roulant, quelles sont les difficultés du quotidien? Est-ce que c'est galère? C'est ce qu'on va découvrir parce qu'aujourd'hui, j'ai testé pour vous un trajet en fauteuil roulant. J'ai rendez-vous à la radio en centre-ville du Mans. C'est là que je retrouve Damien Loison-Planchon.
2: Bonjour, bienvenue dans mon quotidien de personne en situation de handicap.
1: Damien a 38 ans et le syndrome de Hartnup avec une neuropathie. Ancien informaticien de métier, il est touché par cette maladie très rare. À sa connaissance, c'est même le seul cas en France. Il enchaîne donc les hôpitaux, les spécialistes et les soins du quotidien en attendant que la recherche avance. Tout un ensemble lourd à porter auquel s'ajoute le stress de tous les jours lorsqu'il sort en extérieur. Et pour m'en rendre compte, je vais donc le raccompagner chez lui, ce qui implique de passer par la tant redoutée avenue Bollée et ses travaux. C'est parti, on démarre.
2: Là, tu vois, il y a un exemple, c'est que tu vois le trottoir devant, il est rehaussé. Donc là, moi, je vais m'amuser parce qu'il va falloir que je fasse arrêter tout le monde pour pouvoir faire un demi-tour.
1: Et très vite, je me rends compte des difficultés. Poubelles mal rangées, voitures mal garées, trottoirs abîmés. La liste est très longue et ça devient vite un parcours du combattant.
2: T'as pas le choix, en fait, t'es obligé d'être vigilant sur tout. C'est hyper lourd et puis c'est surtout hyper fatigant et hyper énergétique de réfléchir à comment je fais pour aller d'un point A à un point B en prenant le temps, entre guillemets.
1: Avec parfois l'obligation de devoir prendre des risques parce qu'au fur et à mesure qu'on avance, on arrive sur l'avenue Bollée et problème, certains trottoirs ne sont pas adaptés. Donc, Damien doit aller sur la route.
2: Oh. Voilà, et puis alors ça, les voitures qui te klaxonnent alors que, tu fais comme tu peux.
1: Heureusement, Damien garde le sourire, mais il me fait prendre conscience de tous ces petits détails auxquels on ne prête jamais attention. Exemple, les petites marches des devantures d'établissement.
2: Ça, c'est un cabinet de kiné, regarde, t'as deux marches.
1: Et ces petites marches, ça prive carrément Damien de pouvoir accéder à certains commerces tout simples, à commencer par une boulangerie devant laquelle on passe sans pouvoir s'arrêter. Et Damien m'explique que le problème de ces sols mal entretenus, c'est que ça use les pneus plus vite. Au bout de plus d'une demi-heure, on arrive enfin à destination, mais comble du sort, son entrée est en travaux depuis le mois de juin et il est obligé de passer par le parking. Preuve qu'il reste encore du travail en matière d'accessibilité. Et à ce propos, à partir du début d'année 2026, avec son association Les Étincelles 72, ils vont distribuer des flyers
2: à tous les ERP, tous les établissements en soins du public, pour leur dire comment faire des aménagements. Penser à nous, c'est penser aux autres, c'est-à-dire penser aux personnes âgées qui sont en déambulateur, c'est penser aux dames qui sont avec des fauteuils. C'est penser à tout ça.
1: Et pour y penser, quoi de mieux que le Téléthon qui se mobilise dans toute la Sarthe? Alors, ce quotidien de personnes en fauteuil roulant, c'est testé, mais avec toutes les galères, il y a encore du boulot, et ça, c'est pas approuvé par ici même.
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4: Ai-je encore besoin de le présenter? Arnaud Fromage est avec nous. Bonjour Arnaud.
5: Bonjour.
4: Pour votre nécessaire minute comtoise, Arnaud, il y a quelques temps, vous nous avez expliqué pourquoi l'emblème de la Franche-Comté était un lion.
5: Mais je ne suis pas allé au bout du raisonnement. Pour rappel, la Franche-Comté adopte le lion vers 1278-79 quand le comte de Bourgogne, Othon IV, décide de se rapprocher du royaume de France. Il décide pour cela d'adopter le lion, le roi des animaux et symbole de la monarchie française. La Franche-Comté n'est d'ailleurs pas la seule région à arborer cet animal que l'on retrouve aussi sur les armoiries de la Normandie ou en Aquitaine et qui est tout autant le symbole de Belfort que de la ville de Lyon parce que oui, il y a une logique là-dedans. Mais voilà, maintenant qu'on a dit ça, reste une question. Pourquoi le lion, qui n'est pas le plus imposant des animaux et qui, soit dit en passant, est une sacrée grosse feignasse, a-t-il pu devenir le roi des animaux et pas la baleine bleue ou le chinchilla?
4: Bon, déjà, ce n'est pas le cas partout, hein.
5: C'est vrai. En Asie, c'est plus souvent l'éléphant ou le tigre qui sont considérés comme les rois des animaux. En Amérique, c'est l'aigle qui règne aux côtés de l'ours, du jaguar ou du puma. En Afrique, le rhinocéros et le léopard sont aussi dans la place aux côtés, c'est vrai, du roi lion. Et en Europe, eh bien avant le lion, c'était l'ours qui était considéré comme le roi des animaux, mais tout va changer au Moyen-Âge. En gros, ce sont des histoires de symboles. Au Moyen-Âge, on se passionne pour la mythologie grecque, dans laquelle Hercule, qui était méga fort, a tué le lion de Némée, dont la peau était pourtant censée être impénétrable. Et puis, la crinière du lion est vue comme une sorte de couronne, ce qui fait bien plaisir aux souverains du continent, d'autant que bon, l'Afrique c'est méga loin et que personne n'ira vérifier.
4: Mais bon, un roi c'est très humain, alors comment un animal peut-il être le roi de quoi que ce soit, quelque part, Arnaud?
5: Là encore, vous marquez un point, mais ce qualificatif de roi des animaux, depuis qu'il s'est débarrassé de sa symbolique royale, est plutôt là pour qualifier ce qu'en zoologie on appelle les super-prédateurs. Ces animaux qui sont tout en haut de la chaîne alimentaire et qui sont relativement imprenables à la baston contre les autres espèces du coin. Et même dans ces cas-là, on devrait dire que ce sont les lionnes qui sont les reines, parce que ce sont elles qui chassent, mais seulement les reines de la savane. Bah oui, si on va par là, chaque type de terrain a son roi. Celui de la jungle amazonienne, ce serait plutôt le jaguar, et celui de nos forêts à nous, eh bien, ce serait plutôt le cerf. Mais au fond, une grosse feignasse qui laisse les autres combattre à sa place, qui se fait nourrir et qui prend la lumière, est-ce que ce serait pas ça, la définition d'un roi ? Bon bah, je retire tout ce que j'ai dit, alors.
4: Retirez tout. Merci beaucoup, Arnaud.
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6: Wikizef, petit guide à l'usage des étrangers du sud du péage d'Arras en vacances dans notre belle région.
7: Dimanche matin, levé avant le soleil, vers 9h, vous descendez prendre un café que vous pensez amplement mérité. 8 heures de sommeil, franchement, on mérite une pause café. Et devant la cafetière, votre cousin regarde attentivement le café couler. Ça s'appelle une sentinelle de cafetière. Et là, il se retourne et dit « Bon, t'es déjà debout ? Il fait corps noir, t'as qu'est Tali ou quoi ?» Ne paniquez pas, Wikizef est là pour vous aider. T'as qu'est Tali. C'est une réflexion semi-désagréable, parce qu'il y a plusieurs niveaux de réflexion désagréable. Ça dépend de l'heure qu'il est, du temps qu'il fait. Admettons, il fait 27 degrés à l'ombre, et ben c'est l'heure de « fais pas chier ». Ou alors, il y a 3 grammes à quart. Et ben c'est pas la peine de se demander pourquoi il est désagréable d'un seul coup, c'est parce qu'il n'y a plus de canette.
6: Exemple.
7: Vous avez la réflexion désagréable qui serait « t'es déjà debout ? Ah, retourne te coucher, c'est pas le jour à me faire quiller du côté de la cafetière. Hein. » La réflexion pas désagréable, t'es déjà debout. « Oh bah alors, j'ai fait du café pour un régiment de soldats, t'inquiète, assis-toi, je te ramène un jatte. » Réflexion semi-désagréable, bah t'inquiète t'as lit ou quoi ? Petite phrase qui présuppose que pour que vous parvinciez à vous lever tôt, il faille forcément que vous fûtes tombé du lit. Vu que vous n'êtes pas totalement du Nord, que forcément tout ce qui est au sud du péage d'Arras possède un degré de fainéantise qui augmente au fur et à mesure qu'on s'approche de la Côte d'Azur. Ou là-bas, pour se lever tôt, faut pas qu'ils quittent leur lit, hein, mais qu'ils descendent en rappel. Allez, au revoir, hein, et un baisse à marraine.

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3: Laurent et Mathieu, bonsoir à tous les deux.
4: Salut Émilie.
5: Salut,
3: Adichat. Adichat, messieurs. Vous êtes en direct d'ici Gascogne, à Mont-de-Marsan, grâce aux moyens techniques de Jean-Baptiste qui est avec vous sur place. Ici Gascogne, merci d'avoir pu organiser ça, parce que c'est très compliqué de vous avoir en studio avec nous à Paris, hein, The Inspector Clouseau.
4: Oui. Oui, c'est juste que voilà, il nous faut 3-4 jours pour arriver sur Paris, quoi.
3: C'est ça. Alors pas parce qu'ils viennent en trottinette, pas du tout, mais parce que je pense que ces deux messieurs, Laurent et Mathieu, ont les emplois du temps les plus compliqués de la planète. Imaginez qu'il faut combiner un emploi du temps de rockstar et un emploi du temps de fermier, d'agriculteur, et puis aussi de temps en temps quand même un petit peu de vie personnelle, privée, familiale et amicale. Et bah ça fait que voilà, on peut pas débarquer effectivement à Paris en 3 secondes. Donc c'est super de vous avoir. À Mont-de-Marsan. On va parler de votre album Less is More, mais avant, je voulais qu'on réécoute quelques notes de la chanson avec laquelle je vous ai découverte, histoire de vous renvoyer aussi, vous, un peu dans le temps.

0: tout début de The Inspector Clouseau, hein, c'était en 2010. Et vous, alors si vous êtes des amis de 30 ans, vous faites de la musique sous le nom de The Inspector Clouseau depuis 2008. Si à l'époque, je vous avais dit, on se reverra dans plus de 15 ans et vous aurez fait 10 albums et 1600 concerts, vous m'auriez cru ou pas?
1: Non, on savait pas. C'est sûr que non, parce que avec Laurent, effectivement, on s'est rencontrés sur les bancs du lycée en maths sup, et on a commencé à faire de la musique ensemble. Et c'était juste le plaisir de faire de la musique. Donc on se projetait pas ni professionnellement ni quoi qu'est-ce au-delà. Ouais. Et il s'est trouvé que à force de faire de la musique, ça plaît. Comme tu l'as dit tout à l'heure, French Bastards, on a eu la chance que ça a plu au Japon,
0: oui.
1: En premier, qui a fait que ça a déclenché des choses en France et en Europe et ailleurs dans le monde. Mais sans ça, c'est pas dit que on soit là encore au micro à parler, quoi.
0: Ouais, mais à parler et surtout à tourner, parce que tu citais le Japon, mais vous jouez régulièrement aux États-Unis, on vous a vu en Australie, au Chili, au Brésil, en Afrique du Sud, à Madagascar, en Corée du Sud, enfin, c'est incroyable. Et votre dernier album, Less Is More, il a été enregistré à Nashville. Et alors, j'allais dire, malgré tout ça, parce que un côté succès international pour un groupe de rock, ça tomberait sur n'importe qui, il se grouillerait de quitter femme, enfant et ferme et vos vaches cochons. Et vous, non, vous avez décidé toujours de garder vraiment ces deux activités. Vous êtes un groupe de rock qui tourne à l'international et vous êtes des fermiers à la ferme Lucas, ici dans le sud de la France. Il a jamais été question de négliger l'un pour privilégier l'autre.
2: Non, c'est un choix. Hein. C'est un choix lié à des convictions et aussi un attachement à la famille, et aussi à un territoire qui nous plaît, puisque là, on n'est pas très loin du marché de Mont-de-Marsan, où on foule tous les samedis matins
0: oui.
2: Le stand de la ferme. Donc, on a croisé l'animateur là juste à côté, qui vit au marché de Mont-de-Marsan.
0: Ah ben voilà.
2: Bon, c'est tout ça. Le commentateur du rugby qui est passé juste à côté, on parlait du stade Montois. Là, cette vie-là, c'est vrai que c'est important parce que je pense c'est aussi un peu lié à notre style de musique. Peut-être que si on faisait de la pop ou peut-être qu'on ferait peut-être pas ça, mais
0: ouais.
2: Nous, ça nous va bien quand même d'être dehors, puis on aime bien être quand même en plein air, quoi. Voilà, d'être dehors, parce que Mont-de-Marsan, ça reste quand même une ville, mais on habite à la campagne, dans un petit village de 300 habitants, et voilà, donc là on a quitté le coucher de soleil pour venir faire l'interview et ça nous voilà, c'est quelque chose qui nous plaît énormément autant que jouer qu'on adore, mais c'est pas une passion de rester dans le milieu de la musique, loin de là. Ouais.
0: Alors la ferme, elle s'appelle Lucas, ça veut dire le chêne en gascon, et donc c'est une ferme agroécologique qui fonctionne en autarcie, c'est-à-dire que les animaux de la ferme ne mangent que ce qui est produit aussi à la ferme. Donc vous produisez des céréales, du maïs, du blé, et vous avez notamment des oies que les fans connaissent bien, puisque à la sortie de vos concerts, c'était pas une blague tout à l'heure, et sur votre site internet, on peut acheter des vinyles, on peut acheter des t-shirts, mais on peut aussi acheter du confit d'oie, des rillettes ou des gésiers. Donc voilà, en plus, c'est une ferme qui est, je vais peut-être mettre des guillemets autour de ce mot, mais elle est militante dans le sens où elle ne va pas du tout dans l'agriculture intensive qui est, il me semble, la majorité sur la planète.
2: Oui, alors c'est pareil, c'est, comme je te disais tout à l'heure, c'est des choix qu'on a fait, c'est-à-dire que les premières années du groupe, notamment par le Japon, par la Chine, par l'Inde, on a eu la chance de jouer dans des pays comme ça, l'Afrique aussi, et on a vu, quand t'as fait une tournée en Chine,
0: ouais.
2: En dehors de Pékin et Beijing, tu reviens, tu fais bon. Bon, qu'est-ce que je fais avec l'écologie, la terre, mes racines et tout ça. Donc ça a été ça le choix, et d'être dans le concret, dans l'écologie concrète, c'est-à-dire la terre, produire des choses, des richesses, fixer du carbone par l'agroécologie, etc. Sauvegarder des espèces, parce que c'est des espèces en voie de disparition, la plupart qu'on a, des moutons landais,
0: oui, ou des oies grises des Landes. J'ai vu qu'il y en avait plus, ouais. Beaucoup, et heureusement que vous êtes là
2: Il n'y a pas que nous, mais ouais. on est avec, il y a le conservatoire des races d'Aquitaine qui fait un super boulot en général sur d'autres trucs. Et donc voilà, les céréales c'est pareil, c'est du maïs paysan. Et bon, c'est un engagement. On fait beaucoup de choses avec l'école du village, puisqu'ils sont venus à Paris d'ailleurs à nous voir jouer.
0: Ouais.
2: Et aussi avec l'hôpital Sainte-Anne ici sur des enfants déscolarisés. Donc voilà, le travail de la terre, les ateliers. Comme une réponse, si tu veux, à au changement climatique, etc. Alors c'est tout petit, hein, on est bien d'accord, mais c'est aussi ça
0: oui,
2: t'explique nos choix, quoi. Voilà.
0: Oui, c'est ça, ça explique vos choix et ça explique aussi pourquoi est-ce que dans des pays justement qui souffrent peut-être encore plus que la France de l'agriculture intensive et de ses conséquences, je pense aux États-Unis notamment, oui. Ils vous adorent là-bas quand vous débarquez là-bas, les fermiers ils sont contents de vous parler. En fait, et je pense que autant du point de vue musical, mais aussi du point de vue de comment vous voyez votre métier, vous avez plein de trucs à vous dire.
2: Alors oui, parce que souvent on tourne à cause de notre musique dans le Midwest, donc oui. Dans le centre. Donc par exemple, quand t'arrives dans le Nebraska ou l'Iowa ou le Dakota du Sud, etc. Donc c'est rempli effectivement de fermiers, de gens qui travaillent beaucoup dans le secteur primaire aux États-Unis et donc ils nous entendent parler de ce qu'on chante, puisqu'ils comprennent très bien ce qu'on dit.
0: Oui, contrairement à nous. Parce que vous chantez en anglais, j'explique.
2: Oui, voilà. Ils comprennent hyper bien ce qu'on dit. Et puis, chez nous, vraiment, les paroles, c'est vraiment 50% de nos chansons. Et parce qu'on passe beaucoup de temps à ça, c'est dans la tradition de la folk music, hein, quelque part, ou blues. Et donc, ça les touche profondément. Alors même, on a eu d'ailleurs des fermiers qui travaillaient directement pour Monsanto, qui sont venus nous voir. C'était à Des Moines, dans l'Iowa. Il n'y avait pas de polarisation, il n'y avait pas de conflit. C'était tiens, c'est intéressant ce que vous faites. J'aimerais bien, moi je peux pas, mais c'était curieux. Donc c'est une des parties pour lesquelles on aime beaucoup partir et jouer ailleurs que en territoire conquis. Parce que, on le dit dans les concerts, rigolant en ce moment, on dit la définition du rock'n'roll en 2026, pour nous, c'est aller jouer au fin fond des États-Unis devant des climato-sceptiques. C'est ça pour nous, le rock'n'roll. C'est ça.

0: Farm sur l'album Less is More qui est sorti l'année dernière, votre 10e album. Laurent et Mathieu d'Inspecteur Clouseau sont ce soir les invités de Décibel. Alors là, c'est une chanson qui est très souriante, mais après, on va pas se mentir, dans l'album, on rigole pas à toutes les chansons. On est d'accord?
1: On est d'accord.
0: Ouais. Il y a par exemple, alors si celle-là, quelque part, moi quand même, elle me redonne un petit peu d'espoir, c'est We Win Together, I'm Losing Alone. Cette idée que, faut se serrer les coudes, les gars.

0: de se dire qu'en 2026, avec tout ce qu'on a vu, tout ce qu'on a lu, tout ce qu'on a écouté, il faut encore dire aux gens qu'ensemble, on est plus fort. Mais en fait, c'est vrai, il faut toujours le répéter, presque comme un mantra, non ?
1: Oui, après, nos albums, en fait, représentent ce qu'on a vécu les deux années précédentes.
0: Ouais. Ah oui, donc là, vous rentriez de tournée quand vous avez écrit cette chanson ?
1: Oui, et puis ça dure 2 ans, nous. Et puis on tourne après quasi 2 ans dessus. Donc là, on va rentrer dans la 2e année. Bon, là, comme ça marche pas mal, on va peut-être faire une 3e. Ouais. Et puis il y a beaucoup de dates cette année, mais et l'année dernière aussi. Mais là, on est déjà en train d'écrire potentiellement le prochain. Et on est sur des sujets dont on discute tous les jours, qu'on échange, sur lesquels on philosophe, ou des livres qu'on lit. Et c'est l'album dans 2 ans. Donc c'est, voilà, les sujets là sur... David Henry Thoreau ou We Win Together ou As Stupid As You Can, qui est quand même une référence directe à Guy Debord, sur le fait que on vit dans un monde inversé où le vrai devient un moment du faux, quoi. Ouais. Quoi, c'est la phrase de Debord, quoi. Donc où il y a un documentaire d'ailleurs qui vient de sortir sur Orwell là, récemment, et qui parle exactement de ça. Donc c'est vrai que quand même, c'est fou de lire des livres de 67 et de vivre dans l'époque exacte d'aujourd'hui. Donc c'est pas vraiment une critique des réseaux machin, c'est la façon dont on les utilise.
0: Oui, c'est ça.
1: Toujours pareil, parce que ça peut être super, hein, les réseaux. Et nous, on est comme on dit toujours, on n'est pas anti, mais on essaie de trouver des solutions. Il faut trouver des solutions.
0: Voilà. Oui. Et quand vous dites que vous n'êtes pas anti, je trouve que c'est hyper important, parce qu'on peut se dire, mais attends, qu'est-ce qu'ils font ces gars, ils ont un groupe de rock qui a beaucoup de succès, qui est demandé partout dans le monde, et pourtant ils restent autoproduits, autofinancés, ils sont leur manager, leur tourneur, leur label, etc. C'est pas pour dire que ce que font les autres c'est pas bien, c'est parce que vous dites, vous, en fait, que aujourd'hui le fait de prendre la croissance à tout prix, devenir très très riche et très très successful, c'est pas ça en fait la victoire de notre époque, c'est juste que la planète explose pas.
1: Mais ça va être, c'est surtout pour les enfants.
0: Ouais.
1: D'aujourd'hui qui grandissent, et on le voit nous avec les écoles et etc. Nous on est encore dans ce monde là et on a été programmé pour ça. Il faut pas là-dessus, on est cohérent, hein, tu vois, on est pas hypocrite, mais il faut quand même que notre génération, on s'y colle. C'est à nous à construire quelque chose. Donc la ferme, c'est un petit truc, mais par exemple dans le milieu de la musique, on est en train, je pense, de montrer qu'on peut faire des tournées internationales, faire 10 albums, garder son label, être son propre manager, tourner, ne pas signer sur des fonds de pension. On a rien contre, mais on n'est pas forcément obligé. Et on n'est pas forcément obligé de par exemple sur Paris, en général, on fait 5 maroquineries à la suite.
0: Oui, au lieu de faire un Zénith.
1: Oui, ou un Olympia.
0: Et on a,
1: alors ouais, c'est super la Zénith ou Olympia, mais c'est plus marrant quand même de faire 5 concerts où on change la setlist et où c'est 2 fois moins cher pour le public. Donc et on peut amener l'école du village en plus. Donc tu vois, ça crée des solutions d'économie locale, sociale et solidaire. Enfin après, il y a des gens qui développent ça beaucoup mieux que nous.
0: Oui, mais vous êtes des exemples concrets. C'est-à-dire, on peut dire, bah si, regarde, eux ils le font et ça marche. Donc moi je trouve que c'est hyper important.
1: C'est possible
0: que vous
1: en tout cas.
0: Voilà, ouais. Oui, c'est possible.
2: C'est ce que on l'applique pour nous déjà.
1: Après, il y a aussi autre chose par rapport à ta question quand même. C'est aussi pourquoi on signe pas et tout ça. C'est pour être peinard. Hein. Il y a quand même un truc, parce qu'aujourd'hui, c'est une industrie massive.
0: Oui.
1: Ça a changé quand même là. C'est une industrie, c'est quasi pire que l'agroalimentaire. Donc dans l'agriculture déjà, bon, c'est bon, on connaît. Hein.
0: Oui,
1: tu en es servi.
0: Oui.
1: Mais là, c'est arrivé. C'est en place. Donc le jeune groupe qui démarre aujourd'hui, il a malheureusement pour lui, il a plus beaucoup le choix quand il a du succès. Là, nous, on développe tout le temps des outils pour contourner le diktat des streaming. Par exemple, nous, un groupe on est sur les plateformes de stream, mais nous, il faut qu'on vende du physique, sinon on perd notre indépendance. Et les gens
0: achètent
1: du physique, on vend beaucoup de physique, on les remercie, et c'est ce qui nous permet de, donc on fait des albums enregistrés en analogique, etc. Et le stream, c'est juste un outil pour faire découvrir, pour le physique, ou les concerts, etc. Tu vois, on le tourne toujours comme ça, et sur tous les sujets, on essaie de trouver des solutions, tout simplement. Et il y en a, hein, il y en a plein.

0: encore des dates de concert pour vous. Il y en a. Pendant ce temps-là, les gars, qui s'occupe de la ferme?
1: Ça, c'est la question qui revient tout le temps.
0: Ouais, mais parce qu'en pratique, ouais.
1: Oui, oui. Alors déjà, on essaie d'organiser la ferme, et c'est pour ça qu'on ne tourne pas jusqu'à mai, pour que tout soit en ordre et qu'il n'y ait pas trop de boulot pendant qu'on est absent. Et heureusement, il y a Nathalie, la troisième personne aussi qui est à la ferme, qui est la femme de Laurent, qui est actuellement à la ferme, et c'est elle qui gère un peu de savoir si tout va bien. Elle nous fait des rapports tout journaliers. Si jamais il y a besoin de tâches précises, ben soit on l'a déjà organisé avec les voisins pour intervenir, ou ben s'il y a une cointe par exemple, ça arrive tout le temps, ben c'est pareil, on va contacter un pote agriculteur qui peut venir aider pour pouvoir dépanner, voilà. Mais heureusement qu'elle est là, c'est sûr.
2: Alors je traduis le mot cointe, c'est du gascon, ça veut dire une emmerde.
0: Ah merci.
2: Ah non, gascon, désolé.
1: Ouais, c'est vrai.
2: Il faut traduire.
1: C'est vrai qu'on est en local, là, tout le monde a...
0: Je ne l'avais pas, j'avoue. Oui, mais avec le contexte, j'avais quand même une idée, que ce n'était pas un truc génial qui arrivait à la cointe.
2: Ouais. C'est une emmerde, en fait. Ouais, désolé.
0: La plupart du temps, Vinspecteur Clouseau, c'est juste guitare, batterie. C'est pour ça que votre label, il s'appelle « Fuck the Bass Player ». Pas de bassiste.
1: Oui, c'est une blague. Hein.
0: Oui, on embrasse les bassistes. On leur en veut pas.
1: C'était un peu punchline, ça se retenait bien, donc c'était
0: c'est
1: parfait.
0: Voilà.
1: Et puis il se trouve qu'il y a plein de groupes qui peuvent attester. C'est bizarre, hein, on en a rencontré plein. À chaque fois, ils disaient ouais, on a des problèmes avec.
2: Et en plus, ce qui est marrant, c'est qu'on a croisé des grands bassistes, donc Flea ou Robert Trujillo et tout ça, qui ont découvert le groupe comme ça, parce qu'on sur des festivals et tout ça.
0: Donc Flea, les Red Hot, et Trujillo, Metallica.
2: Voilà, et donc, on leur a offert un t-shirt, quoi. ils sont morts de rire. Hein.
1: Et des fois,
2: Robert Trujillo, il le portait au Hellfest il y a deux ans, je crois, son t-shirt Fuck the Bass Player Records.
0: Donc,
2: ouais, et puis pareil, enfin, ça les fait rire, mais un point. Voilà.
0: The Inspector Clouseau, donc n'a rien contre les bassistes, sachez-le, mais c'est vrai que cette formation guitare-batterie, qu'on avait adoré aussi chez les White Stripes par exemple, je vous ai vu en concert il n'y a pas très longtemps, c'est hyper puissant en fait, c'est la quintessence du rock, mais c'est vrai que ça va aussi très bien avec votre style. Là, le dernier album, il est très rock, blues, en fait d'autres instruments, il serait presque en trop. Vous êtes content de cette épure là?
2: C'est notre but, hein.
0: Ouais.
2: Notre but de carrière et dans l'écriture, c'est d'enlever. On a fait donc un concert avec un orchestre symphonique. Donc là, tu rajoutes un max.
0: Tu rajoutes.
2: Ouais, tu mets tout, tapis.
0: Ouais.
2: Donc ça, c'était en juillet 2022, ici aux Arènes. Donc et on le sort là, tu sais, pour le recorder là, dans pas très longtemps. Et ça avait été très intéressant de voir. Justement, quand on est passé par la case arrangement avec l'arrangeur, parce qu'on a co-arrangé, il était là, en fait, les gars, on va rajouter des arrangements, mais il y a tout.
0: Ouais.
2: Donc ça, c'est, on a écouté Neil Young avant, fait partie de ces gens. Alors, nous, évidemment, on est tout petit, mais lui, tout seul avec sa guitare, c'est bon, il n'y a pas besoin d'orchestre symphonique. Donc, parce qu'aujourd'hui, on a un peu tendance à confondre la compo et les arrangements.
0: Oui.
2: Et il y a beaucoup d'arrangements à cause des logiciels d'aujourd'hui, des Ableton, des Pro Tools, donc on met des couches. Mais à la base, c'est quoi la compo? D'ailleurs, notre producteur, Vince Paul, il est très connu pour ça, parce qu'il a fait West Stripes, etc., etc. Il fait notamment Chris Stapleton.
0: Oui. Et les raconteurs,
2: Voilà. Et Chris Stapleton, aujourd'hui, c'est le plus grand chanteur de country. Et la vraie country. Donc, là, c'est guitare, voix. Et il enregistre souvent avec un micro. Et donc, il faut être bien placé. Il faut que les mots soient bien. Donc, c'est vraiment less is more, mais total. Donc, dans le blues, c'est ça. Mais c'est une recherche qu'ont beaucoup d'artistes. Des custos aussi peuvent avoir cette recherche.
0: Oui.
2: Des peintres. D'avoir le trait le plus pur, le plus, c'est un fantasme. On n'y arrive jamais, mais on tend vers ça. Donc là, on s'approche, on avance. Cet album, oui, on est très content parce qu'en fait, il a été enregistré live. Puisque de toute façon, c'est les mêmes chansons que t'as entendues en live. On les joue pareil.
0: Oui.
2: Sauf que comme nous, on n'a pas de bande et tout, on fait des jams, des machins, on joue à le public, on passe un concert, on s'amuse avec ça. Mais et là, on est en train de travailler potentiellement sur un autre et on en continue. Si un jour on pouvait faire un album avec une note, on le ferait. Mais c'est impossible. Mais de toute façon, c'est Miles Davis qui disait, je cherche la note. la note toute ma vie, notamment les cuivres et tout ça. Ils le savent, ça. À la guitare, on cherche constamment le son, on travaille notre son. Puisque notre son de live, il vient à 90% de la scène. Il n'y a pas de travail. D'ailleurs, aux États-Unis, on part sans technicien, hein, on part comme ça.
0: Ouais, on partait voilà.
2: À la blues, quoi.
0: Ouais,
2: et donc, oui, on est très satisfait, mais c'est une recherche. C'est vraiment assumé.
0: Less is more, pas de superflu chez Inspecteur Clouseau. Vous l'avez compris. Et puis,

0: les vinyles et franchement le confidoit. Quand même incroyable. Et le t-shirt Fuck the Bass Player, normalement là vous êtes refait pour Noël prochain. Messieurs, je voulais vous demander pour finir, je sais que vous parliez de trouver la note comme vous venez de le dire, mais il y a un autre projet que vous avez dans un coin de la tête depuis longtemps, je pense que vous m'en avez parlé il y a une dizaine d'années. Ouvrir une école, la Rock Farmer School, est-ce que vous pouvez m'expliquer en deux mots ce que c'est que ce rêve, cet objectif et où ça en est?
1: Alors c'est l'étape finale en fait, c'est pas un rêve, c'est l'étape finale, c'est-à-dire que là, la ferme elle est plutôt bien en place, on a mis 12-13 ans à bien mettre en place les choses, à pouvoir tourner à côté, etc. On commence la transmission là, en ce moment, et puisque c'est bien lié à ce que je te disais tout à l'heure sur la suite, les enfants, se faire à manger là où l'on est, avec ce que l'on a.
0: Ouais.
1: C'est quand même ça la vraie définition de l'écologie. Donc, mais pour ça, il y a une transmission. Il y a une transmission puisqu'il s'est coupé avec les anciens, malheureusement. Donc nous, on a eu la chance que nos anciens nous ont passé beaucoup d'infos. Plus, on a rajouté pas mal des nouvelles formations d'agroécologie. Donc, le professeur Marc Dufumier, qui avait ouvert pour nous, d'ailleurs, à la maroquinerie, on l'avait invité.
0: Oui.
1: Pour voilà. Et donc, là, la suite, c'est mettre en place un outil pour que quand ce sera le cœur du problème et qui fera plus 2 ou plus 3 degrés, les enfants d'aujourd'hui qui sont adultes, là, aient un outil pour pouvoir apprendre, survivre, et donc, c'est-à-dire se faire à manger, et donc avoir des graines, des espèces qui ont été sauvegardées, des terres et un outil en place. Parce que quand tu redémarres, nous on a mis 12 ans et encore on a été très vite, hein, parce que la ferme était à l'abandon.
0: Ouais.
1: Donc, il faut que l'outil soit en place. Donc là, on est en train de prendre un peu de temps et effectivement, on veut faire une sorte d'école où tout le monde, peu importe, pourrait apprendre, etc. Mais ça, on le fera quand on arrêtera de faire de la musique, enfin, de faire les oeuvres sur scène. Et on fera toujours de la musique, mais sur le perron de la ferme. Mais pour l'instant, on finit notre carrière, et c'est l'étape d'après.
0: Ok, alors la Rock Farmer School, c'est beaucoup plus tard, là tout de suite. Je vous recommande les amis d'aller écouter Less is More, le 10e album de The Inspector Clouseau, et donc manger aussi Lucas, parce que quand même c'est la classe. Et c'est pas un bon t-shirt ça ? Lucas, c'est la classe.
1: C'est la classe. Non, si, ça pourrait.
0: Ça pourrait. Je sais pas si le mec de Metallica il le mettra sur scène, mais franchement,
1: c'est pas gagné.
0: C'est pas gagné. Mathieu, Laurent, merci. Vive l'inspecteur Clouseau. À bientôt.
1: Merci Émilie.
0: Merci. Et merci à Ici Gascogne, à Mont-de-Marsan pour ce duplex de stars.
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0: Ah là là, je suis contente parce que alors je retrouve Céla et je rencontre Elvin. Et ça me fait extrêmement plaisir.
5: Vraiment.
0: Vous sortez aujourd'hui un album, c'est donc la fête. C'est pas le premier, ni pour vous Céla, ni pour vous Elvin, mais n'empêche, le fait de sortir un album en 2026, eh ben, c'est un petit événement. Comment est-ce que vous fêtez ça?
5: On va bien manger.
6: Bien manger, c'est vraiment mutuel qu'on aime. Ça, c'est le bien côté de la vie, et manger bien.
5: Ouais. Okay.
6: Donc pour fêter, on va
5: en général,
6: un bien restaurant.
5: Ouais, bon restaurant. Wow. Et puis demain, on joue à Poiré-sur-Vie aussi, donc on va fêter ça sur scène.
0: Eh oui, parce que c'est un album en collaboration, mais c'est aussi une tournée ensemble. Hein. C'est vraiment pas du vent, cette histoire de Célassou and the Gallants. Vous êtes à la colle pour cet album Moving, et donc pour les concerts qui vont avec. Avant d'en parler, on va écouter quelques notes justement de Célassou and the Gallants. La première chanson que vous aviez dévoilée, c'était Another Way.

0: évidemment le timbre, la voix incomparable de Selassou. Et alors le travail des Gallons, là je me tourne peut-être vers Elvin, ça a été quoi? Ça a été la production, vous avez donné ce son jazz et à la fois archi-moderne?
1: Oui, alors c'est ça, moi je suis en charge de la réalisation de l'album, donc je me suis occupé de toute la partie de texture, de sonorité, mais voilà, c'est un duo à la base avec mon père, du coup, de Gallons, parce qu'on est les Galants.
0: Oui.
1: Et donc mon père Stéphane Galant, qui est batteur de légende, dans le plus connu dans le jazz, mais bon, qui a accompagné des artistes comme Axel Red, comme Ibrahim Malouf, qui est pour moi aussi crossover entre le jazz et la world music. Et voilà, donc c'était quand même un duo. D'abord un père-fils, de faire de lui qui fait ses grooves, moi qui fais la partie harmonique, et puis c'est là, c'est mise sur le projet pour incorporer des beaux textes, ouais, et des belles mélodies.
0: Alors c'est là, on parle beaucoup des red flags en ce moment, mais on est d'accord qu'un grand garçon qui fait de la musique avec son père, c'est green flag, ah, complètement. On se dit mais ça c'est génial, ça veut dire déjà ça veut dire qu'il n'a pas de problème avec son père, donc ça c'est chouette, et puis que c'est une famille de musiciens, et que finalement comme vous c'est des gens qui ont la musique dans la peau et dans le sang.
2: Oui, c'était facile à travailler avec lui, et ouais, c'était parce qu'ils sont si talentueux, mais c'était pas toujours si simple parce que père et fils, mais ils sont des garçons incroyables, talentueux, mais autre manière de travailler. Je pense Stéphane est très jazz, très ouvert. Elvin est plus contrôlé, plus pop, mais trouver la bien balance. Stéphane a dit c'est comme
1: une planche où il y a une boule au milieu, tu vois, et qu'il faut trouver l'équilibre,
2: nous sommes trois identités très fortes aussi, mais maintenant le résultat est vraiment une belle complémentaire mix de nos trois,
0: ouais.
2: Donc oui, je suis très très fière.
0: Comment s'est passée la rencontre entre vous? Donc les Galants, père et fils, The Gallons, ça existe officiellement depuis 2020. Vous, c'est là, voilà, vous sortiez vos albums depuis un petit moment. Comment s'est fait la connexion?
1: Ce qui s'est passé, c'est que mon père avait une carte blanche à un festival connu à Anvers, en Belgique, qui s'appelle le Jazz Middelheim. Et donc, carte blanche, ça veut dire qu'il jouait 4 jours de suite, dont un soir avec notre projet commun. Et on s'est dit que, enfin, on avait l'opportunité d'inviter des gens. Donc, on a directement pensé à Cela. Enfin, c'était notre top liste. Mais moi, je m'étais dit, ouais, je sais pas si elle va accepter. C'est quand même Selassou, elle est très connue et je sais pas son emploi du temps et tout ça. Et même si ça allait lui plaire. Et mon père lui a envoyé un message et elle a accepté. Donc trop cool. Puis on s'est rencontrés à mon studio, on a écouté de la musique ensemble. Elle a directement été touchée et c'est de là que c'est parti. Tout a commencé là.
0: Ah, vous avez hésité, c'est là, parce que c'est vrai que vous, vos processus de création, ils sont plutôt très très solitaires. Mm-hmm. Là, l'idée d'ouvrir ça et de partager la fabrication de chansons avec d'autres, ça,
2: oui,
0: vous a tenté tout de suite?
2: Oui, dans le début, je connais pas, et quand j'ai reçu le SMS de Stéphane Galant, je connais pas vraiment lui, mais mon homme qui est vraiment grand fan de jazz, et il a dit, mais c'est le plus grand drummer, gourou de tous les drummers en Belgique et Europe, donc faire quelque chose avec lui, donc aller à Elvin, mais juste les instrumentales, ça m'a blew me away,
0: ouais, ça vous a épaté, ça,
2: oui,
0: vous a plu
2: exactement
0: beaucoup.
2: Ouais. La sonorité et la manière de Stéphane joue le drum, mais aussi les textures d'Elvin, et ça me donne beaucoup d'inspiration, donc oui, c'était pour moi logique de faire quelque chose avec ça.
0: Alors vous avez fait un truc très cool, j'aime beaucoup sur votre album, il y a une intro, on a l'impression d'être en studio avec vous, oh, j'adore.
3: Good, the drums like it. Ah, I need a bit more vocal.
4: Sela, can you sing a bit?
3: Yeah. Yeah? You okay, Sela, with the sound?
4: Yes, let's go.
0: Let's go. Et là, l'album commence. Quelle bonne idée d'avoir fait ça. On est en studio avec vous et c'est trop chaud. On sent vraiment que vous êtes, je sais pas, tous bien là dans votre élément. Vous communiquez bien, etc. C'était aussi fluide que ça entre vous ?
2: Oui. Oui, wow. Vraiment. C'était très facile de faire cet album. Et c'est rare parce que moi-même, mon album, c'est toujours 4 ans. Et maintenant, c'était juste,
1: quelques mois,
2: 9 morceaux dans 3 mois. C'est fou parce que on a vraiment bon clic et chaque son identité et beaucoup de respect pour each other.
0: Ouais, donc, pour les uns, pour les autres.
2: Oui. Ouais. Donc, je me sentis libre pour faire tout ce que je veux.
0: Elvin, vous avez travaillé notamment en tant que directeur musical, compositeur ou producteur avec des gens comme Damso, comme Elena, qu'on connaît très bien ici, et qui vient de rafler la victoire de la musique de la chanson de l'année. Mentissa, Esprit Noir, etc., etc. La voix de Céla, vous qui pratiquez beaucoup de voix justement, elle est exceptionnelle. Est-ce que vous trouvez les mots pour la décrire ?
1: Honnêtement, décrire... Non, mais parce que c'est indescriptible, c'est tellement unique.
0: C'est difficile, c'est unique, ouais.
1: Ouais, elle a. Moi, pour moi, c'est une voix, c'est tellement complexe. Il y a tellement de choses qui se passent. Et de toute façon, même fréquentiellement, ça s'explique. Enfin, c'est dur à expliquer. Il y a tellement d'ondes dans juste une note. Mais en tout cas, elle, si je peux exprimer ce que je ressens, c'est beaucoup de musicalité, beaucoup de technique, même si elle s'en rend pas compte. Mais pour moi, c'est vraiment la musicalité qui prime le tout. C'est rare, en fait, d'être aussi à l'aise, puis à l'écoute aussi de ce qui se passe quand on joue avec elle. Ouais, c'est hyper agréable de jouer avec une artiste comme ça.

0: décrire. Peut-être en parlant d'influence, je sais pas, ou de sensations. Moi, la première fois que j'ai entendu cette chanson, là, Moving, qu'on vient d'écouter, j'ai pensé à la fois à le duo des Roots et de Erykah Badu, et aussi de Massive Attack. J'ai pensé un peu à tout ça.
1: Une bonne, bonne combinaison.
0: Ça vous va bien?
1: Oui, ça va.
0: Vous prenez?
2: Ouais, c'est bien.
1: C'est OK.
0: Mais en fait, c'est vrai que de toute façon, l'histoire de ce disque, c'est un mélange, puisque quand on prend les éléments séparément, les amis, The Gallons, donc duo père-fils, nous avons le fils avec nous ce soir, Elvin, et le père, vous l'avez dit hein, tout à l'heure, Elvin, votre père, c'est un légendaire batteur de jazz, Stéphane Galland, et donc quand vous êtes tous les deux, vous faites des choses comme ce Crossing the Void.

0: voit qu'effectivement les univers étaient compatibles. Il y a un grand amour des percussions des deux côtés, ça c'est clair, on l'entend bien sur Pills, en plus c'est drôle. Est-ce qu'au moment de fabriquer les chansons, il a fallu par moment faire un peu plus Cella ou un peu plus Gallants, ou est-ce que vous avez le fameux équilibre dont on parlait tout à l'heure, il a été finalement atteint de manière rapide et naturelle?
1: Ouais, c'était très naturel. En fait, bon, déjà, comme je disais, nous, on est à la base du duo avec mon père. Du coup, il y avait l'esprit batterie et harmonique, moi, au rose ou au piano. Et donc, c'était déjà travaillé, ça. On y avait déjà pensé. Et puis, c'est là, il est arrivé après avec sa voix légendaire et unique. Du coup, c'était facile, c'était évident. En fait, il y avait une espèce d'évidence simple et naturelle qui s'est mise en place très vite.
0: Alors, une voix que vous avez enregistrée, je lis, c'est là, très tôt le matin. C'est là où vous avez préféré votre voix pour ce projet-là. Vous pouvez m'expliquer?
2: Oui, parce que dans le matin, c'est dark, c'est noir, aucune personne n'est réveillée. C'est un moment très spirituel pour moi. Et aussi, ce sont les premiers mots que j'ai dit, c'est vraiment dans le mic.
0: Ah, waouh!
2: Oui, oui.
0: Donc, vous n'avez pas échauffé votre
2: totalement
0: voix?
2: Totalement pas.
0: Vous allumez le micro, vous chantez.
2: Oui, voilà, ouais. Et toujours les premières choses que j'ai enregistrées, ce sont les mieux parce que c'est vraiment raw et pur et naturel et pas chauffé ou pas pensé, juste like, et ça marche. Et j'aime aussi ce petit côté,
0: Elle est rauque un peu, votre voix.
2: Ouais. Oui, oui, petit peu grain. Ouais. Ouais.
0: Oh, c'est beau. Mais alors ça, c'est vraiment, ça j'adore, les coulisses de la création. Vous imaginez le matin chez vous,
2: ouais,
0: en pyjama.
2: En pyjama, totalement en pyjama. Avec un petit café, avec une odeur bien, avec des candles.
0: Les bougies.
2: Les bougies,
0: ouais.
2: Parfait atmosphère. Et voilà.
0: Oh, c'est super.
2: C'était une bonne période. Oh.
0: Et chez les Gallants, c'est comment le studio? Vous êtes en pyjama aussi, Elvin?
2: Aussi, un très bonne odeur, hein?
1: Chez moi?
2: Oui, ouais. Et j'ai pris la même odeur.
0: Ah, oui.
2: chez ma chambre.
0: C'est des bougies parfumées?
1: C'est à ça chez. Bon, je vais pas faire la pub, mais chez Zara Home et tout ça, ils ont des espèces de trucs avec,
0: avec les bâtons.
1: Avec les bâtons.
0: C'est là, un diffuseur.
1: Un diffuseur.
0: Mais oui, avec les grands bâtons en bois.
1: Oui, c'est ça.
0: Ah, ouais.
1: Basilic.
2: Oui, et j'étais. Oh, c'est incroyable, je veux ça aussi. Donc, on est dans le même. Odeur, esprit qu'on a créé,
0: ah,
2: moi, dans
0: drôle.
2: La maison.
0: Ouais,
2: ouais,
0: ah, Et vous avez un home studio aussi?
1: Ouais, du coup, nous, ça a été en plusieurs étapes. On a d'abord été un studio à Bruxelles chez un ami, enfin, qui a un vrai studio, hein, bien équipé. C'est là qu'on a fait Another Way, les batteries et les Rhodes. Ensuite, moi, j'avais un studio chez moi. J'ai loué un Rhodes pour enregistrer des Rhodes.
0: Ah bon, ça fait trois fois que vous nous parlez du Rhodes, il faut que vous nous expliquiez votre obsession pour cet instrument. Non, mais c'est un clavier, mais c'est un clavier spécial.
1: C'est un clavier spécial, c'est connu, c'est Herbie Hancock qui a joué, enfin, il y a pas que Herbie Hancock, c'est un clavier, de légende, genre que tous les claviéristes aiment ce clavier, ouais, à mon avis. Enfin, il y en a très peu qui doivent ne pas, mais c'est un son très doux, très rond, très chaud. Mmh.
0: Ouais, qui fait penser aux années 60 et 70 précisément.
1: Ouais, c'est ça, qui a été fort utilisé dans cette période-là. Et donc voilà, moi j'aime beaucoup cet instrument, donc on l'a mis sur le disque à pas mal de morceaux, mais
0: oui,
1: je suis pas obsédé.
0: On l'entend bien, mais quand même.
2: Obsédé. Chaque moment, il parle d'un Rhodes.
1: Every time
2: when I see him, so,
0: allez, le Rhodes.
1: non, mais le piano aussi, j'adore. On a enregistré des pianos aussi à plusieurs endroits. Et voilà, nous, notre parcours d'enregistrement, ça a été vraiment très varié. On a été à plusieurs studios, chez un pote à mon père aussi, puis à l'ICP Studio, aussi un studio très connu.
0: Et très aimé des artistes français.
1: Ouais,
0: Indochine
1: ouais.
0: en tête, mais il y en a plein d'autres
1: ouais,
0: qui viennent.
1: Il y en a plein d'autres,
0: hein,
1: parce que c'est aussi un studio où il y a tellement de backline, et puis c'est hyper agréable de bosser là-bas. On est très bien accueillis. Et donc voilà, il y a eu plein d'étapes à différents endroits, mais toujours la même batterie de mon père, où il a utilisé deux kits, mais bon, qui sont de la même marque, donc ça se reconnaît. Moi, j'ai utilisé le fameux Rhodes et le piano. Donc voilà.
0: C'est là, j'ai remarqué, parce que j'ai la chance de vous interviewer depuis votre premier album, C'est la Sous en 2011, Reason en 2015 et Persona il y a deux ans, un petit peu plus de deux ans. À chaque fois que vous sortez un album, c'est très très lié à votre vie, à où vous en êtes aussi en tant que personne dans votre vie. Évidemment, C'est la Sous, c'était la chanson des débuts. Je me souviens, Reason, c'était la période où vous êtes devenue maman. Et puis, il y a Persona, un moment où vous vous êtes dit, ok, qui suis-je? Comment faire pour vivre ma vie avec qui je suis, etc. Donc, c'est jamais anodin quand vous sortez un album. Est-ce que ça dit des choses, le fait que vous sortiez un album aujourd'hui en collaboration avec The Gallants? Qu'est-ce que ça dit de vous, la Cella, à l'intérieur?
2: Pour moi, c'est cool que je jamais pense avant, oh, je veux faire un album comme ça, ou avec un groupe, ou c'est toujours très naturel, et j'ai un grand belief que l'univers donne tout ce que tu as besoin.
0: Oui.
2: Et pour moi, j'ai vraiment besoin de ça maintenant. C'est parce que c'est maintenant, c'est très musical, très organique, très, très proche de ma cœur de faire musique comme ça maintenant.
0: Ouais.
2: C'est plus spirituel et ça, le son est aussi très spirituel. C'est un drum très organique, pas avec un ordinateur.
0: Ouais.
2: Mais aussi faire, c'est la première fois que je suis partie d'un groupe et ça me donne aussi du paix et du calme parce que c'est pas juste la pression sur mes épaules mais aussi sur l'épaule de lui. And they carry me, soutiens-moi.
0: Vous ont porté, soutenu.
2: Oui, maintenant aussi dans l'interview, c'est pas juste moi qui doit parler, c'est aussi Elvin et nous avons une très bonne connexion, donc tout qu'il dit, je trouve ça aussi, donc, et tu entends ça aussi dans la musique, je pense. C'est vraiment, vraiment complémentaire aussi avec Stéphane.
0: Donc ça vous apporte de la sérénité.
2: Oui.
0: Et une authenticité dont vous aviez envie là maintenant, quoi. Pas quelque chose d'artificiel.
2: Non, et que tu fais les, compromising.
0: Pas de compromis.
2: Ouais. Juste liberté et faire que je veux et take it or leave it.
0: C'est ça. Apprendre ou à laisser. C'est la sous 2026. C'est comme ça. Et alors, en plus, il y a quelques mois, la fin de l'année 2025, c'est très récent, vous avez sorti votre premier album live, As One. Ça aussi, vous ne l'aviez jamais fait avant. J'imagine qu'on vous l'a réclamé à peu près 7000 fois. Vous l'avez fait maintenant. Est-ce que ça veut dire aussi que, vous avez passé peut-être une étape, de confiance en vous-même?
2: Oui, peut-être, oui. Et parce que je suis aussi vraiment un artiste live.
0: Oui.
2: C'est ma force. Et pour moi, c'était très difficile. Maintenant, c'est vraiment rare que j'entends l'album et j'aime ça. Normalement, quand j'écoute les chansons de moi-même, je n'aime pas. Mais c'est aussi parce que c'est vraiment enregistré dans un certain moment et ça bouge pas, mais live ça évolue et tu trouves les autres mélodies et ça vraiment enrichit. Donc c'était un bon moment après quelques années de tournée depuis 15 ans de vraiment enregistrer le live sonorité, et c'était avec un band extraordinaire, avec un crew, et le nom est As One parce que c'est pas juste moi qui a fait ça, c'est aussi la lumière et le soundman et le crew, nous sommes ensemble.
0: Ouais. Ensemble, donc comme un seul homme, As One, comme une seule femme même, As One. Donc premier album live de Cella Sou qui est disponible depuis le mois de décembre dernier. Alors revenons à Moving qui sort aujourd'hui, Cella Sou and the Gallants, avec dans une chanson parfois 5, 6, 7, 8 bonnes idées. On aurait pu faire un triple album avec tout ce que vous avez mis dans ce disque. Je prends l'exemple de Guiding You qui peut être comme ça.

0: c'est très l'univers du jazz qui met plusieurs mouvements dans une chanson, plusieurs chansons dans une chanson en fait, non?
1: Je sais pas, ça arrive aussi dans la pop, hein. Si, ou même pas dans la pop, mais dans tous les styles de musique. Si on écoute des albums, même Sting à l'époque ou quoi, il y avait parfois un bridge qui arrivait et qui était complètement différent. Les sonorités changeaient. Harmoniquement.
0: Dans Sting, il est très, il peut être très jazzy aussi.
1: C'est ça, mais alors voilà, si on dit que ce côté jazz, c'est ça, alors oui, alors j'adhère complètement.
0: En tout cas, c'est une liberté. C'est-à-dire, ok, je fais une chanson, celle-là, elle aura pas de refrain, et puis là, pendant peut-être 1 minute 40, tu n'auras pas de mélodie, c'est pas grave. Mm-hmm. Ça, c'est une liberté, oui, qu'on a peu dans le format pop, quand même.
2: Mm, oui.
0: Vous aviez l'architecture des chansons, elle est quand même plus libre dans le.
2: Oui, c'est toujours une décision. Hein. C'est aussi possible de faire ça dans mon projet, mais je n'ose pas de faire ça déjà, parce que je suis une personne avec beaucoup. Je comprends aussi que on a besoin de radio et je sais que quand c'est le bridge est 3 minutes, ça va pas passer la radio. Et je veux aussi radio parce que je veux faire une tournée. Donc c'est toujours avec des compromis.
0: Ouais.
2: Mais maintenant, j'ai totalement pas avec cette idée de construire cet album, non.
0: Quand vous vous baladerez en écoutant Move In, vous tomberez sur In a Minute.

0: Il a fallu que je me concentre en écoutant cette chanson. Je me suis dit, mais c'est elle qui chante ou pas? Au début,
1: ouais.
0: Ouais. Je me suis dit, c'est fou, c'est, elle a un ton très différent. Et oui, elle a une voix plus basse que d'habitude, et même le ton. Et en fait, évidemment, on vous reconnaît quand on se concentre, mais c'est une voix que je ne vous connaissais pas. Oui. Est-ce que vous découvrez encore aujourd'hui, après 15 ans d'albums et de tournées, des trucs que votre voix peut faire que vous ne connaissiez pas?
1: Oui, 5h du matin. Ouais. 5h du matin, tout est possible avec la voix. Voilà. Mais pas tout, pas les grands moments quand Rise as One, je fais un très scream au fin. Et ça, c'est pas possible.
0: Un
1: dans
0: grand
1: le
0: cri. Ouais.
1: Un cri, oui. Ouais. Ça, c'est chauffer la voix un petit peu. Okay. Mais la voix comme ça, c'est vraiment 5h du matin.
0: C'est beau, c'est beau. 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

0: y a Elvin Galland qui fait du air violon dans le studio en écoutant cette chanson.
1: Ouais, c'est beau.
0: Belle idée, les cordes là. Hein.
1: Ouais, c'est beau. Je crois que j'avais mis un plugin, du coup, des faux violons. J'avais joué, on était ensemble dans le studio. Et c'est là, j'avais fait ah ouais, c'est trop beau. Mon père aussi était enthousiaste. Et du coup, on s'est dit qu'on mettrait des cordes sur ce titre-là.
0: D'accord, des vrais violons.
1: Des vrais, oui, oui. Là, après, on a enregistré un vrai quatuor. Ça a été co-arrangé avec PJ So.
2: PJ So, Pedrian, c'est une bonne amie de moi qui est très musicale aussi.
1: Ouais.
0: Ah, c'est ça, c'est un album fait par des musiciens, pour les musiciens et aussi pour nous, le public, qui ne sommes pas des musiciens, mais qui avons grande envie de musique et de souffle, et de place, et d'espace, et d'ampleur. Vous allez trouver tout ça dans Move In, ce très très bel album sorti aujourd'hui. Bravo vraiment à tous les deux. Bravo aussi à votre papa, Elvin, qui est pas là, mais voilà,
1: je lui dirai.
0: On lui dit bravo, bravo Stéphane. Bonne route à vous.
2: Merci,
1: merci
2: à vous.
0: Merci les amis.
1: Merci.
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3: Bonjour à toutes et à tous, j'espère que vous allez bien en ce mardi. Bonnes vacances si vous pouvez profiter de quelques jours de repos cet été. Dans tous les cas, nous sommes ensemble jusqu'à 13h pour profiter des meilleurs moments d'au taquet avec Valérie Damido et Eric Bastien. Aujourd'hui, nous allons apprendre combien il y a de sillons sur un 33 tours, pourquoi le scarabée porte bonheur et comment une candidate qui se baigne dans une piscine se retrouve au journal télévisé. Voilà encore un programme bien sympa sur votre radio ici.
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3: Nous pensons également à vous si vous êtes touchés par les incendies, notamment aux habitants du Diwa dans la Drôme qui ont dû évacuer hier soir, aux services de secours et à nos collègues de vos radios locales qui se mobilisent chaque jour pour vous informer et vous soutenir. Musique maintenant avec Garou, seul sur votre radio ici.

0: Vous écoutez ici Seul Garou. Garou qui part en tournée à partir du mois de novembre. Il débutera ses concerts à Colombes, Saint-Paul-Trois-Châteaux et La Grande Motte. Valérie Damido et Eric Bastien sont maintenant avec Audrey d'ici Gironde, une vraie tête en l'air, contrairement à Guillaume d'ici Normandie. Alors Guillaume qui aimerait bien une souris, qui aimerait bien être une souris s'il devait être un animal, et une souris pour une raison spéciale, étrange, voire même bizarre.
1: Alors, Guillaume et Audrey, vous êtes exactement à égalité, vous avez 3 points.
2: C'est beau, hein.
1: Tous les deux, c'est magnifique, points. J'ai envie de dire. Alors, il paraît que tout de même, tu as un défaut. Voilà. Alors, comme ça, on est archimaniaque. Qu'est-ce que ça veut dire, maniaque de quoi?
3: Ah, j'aime bien que les choses soient rangées à leur place, à leur emplacement, en fait.
1: Mais leur emplacement décidé par qui?
3: Par moi.
1: Voilà. C'est-à-dire que si ta chérie elle a décidé que ça se rangeait ailleurs, on t'aime pas.
3: Bah, on essaie de se mettre d'accord.
1: On essaie de se mettre d'accord. Ouais,
2: on se réunit le soir.
1: On se réunit le soir. On se. Bon. Non, mais c'est vrai que bon, tu. C'est-à-dire, c'est juste les objets dérangés ou tu fais le ménage aussi?
3: Les deux.
1: Ah oui, d'accord. Ah oui, donc on est. Ils ont dû s'amuser, Emilien et Diego, quand ils étaient petits.
3: Je suis pas intervenu. Comme ça, il n'y avait pas de conflit.
1: Ah, t'es pas intervenu.
2: Mais ils n'étaient pas libres dans leur tête. Hein.
1: M'étonnerait voilà. Bien que t'es pas intervenu. Mais bon, comment.
2: J'ai des boulettes de viande, dites donc, Valérie, j'ai trouvé en Suède. Boulettes de viande suédoise, mais il y a aussi du hareng, qui est une grande spécialité, ou enfin du gravlax.
1: Oh, mais le gravlax, on en mange ici. Hein.
2: Ouais, ben voilà. Et le toast stecken, c'est des crevettes mélangées avec de la mayonnaise, de l'aneth et des œufs de poisson servis sur des toasts.
1: Bon, ben voilà, t'as déjà un petit aperçu de ce que tu vas manger quand tu laisseras tes chiens à Emilien. Alors, si t'étais un animal, il paraît que t'aimerais bien être une petite souris. Et pourquoi faire, s'il te plaît? Parce que j'ai aimé l'explication. Pourquoi tu veux être une souris?
3: Pour aller dans la garde-robe des dames.
1: Quoi? Ouais, et grignoter quoi?
3: Des sous-vêtements.
1: Et voilà. Pam paradam, pam pam.
2: Attends, ils veulent manger des sous-vêtements.
1: Bah oui, des femmes. Enfin, de la sienne en l'occurrence.
2: Le gars est fétichiste, il y a un truc là.
1: Pas du tout, c'est dit, il aimerait être une souris. Voilà, il y en a qui veulent être des aigles royaux pour voler dans la prairie. Hein, il y en a qui veulent être des chevals fougueux. Et ben lui, il veut pas être un cheval fougueux. Ah, il veut être une petite chaud, souris qui va bouffer les culottes de sa femme. C'est magnifique.
2: Il est chaud. Là.
1: Alors mon chat, tu vas marquer 3 points de plus avec une question ultra facile à choix multiples. Quel tube planétaire a fait connaître le groupe Los del Rio en 1993? La Soca Dance, la Macarena, la Lambada, la Erika Bastiana. Top chrono, qu'est-ce qui a fait découvrir Los del Rio en 93? Soca Dance, Macarena, Lambada, Erika Bastiana.
2: Gros tube, très gros tube.
3: Aïe. Je dirais Macarena.
1: Ah oui, mais c'est après les 10 secondes, mon petit cœur. Tu sais qu'on a un petit chrono, faut aller très
3: non,
1: vite.
3: Non.
1: Ben si, mon chat, c'est bien sûr que c'est la Macarena. Allez, toute la radio. Nanana, nanana, nanana. Tadara, tadara,
2: Margarita.
1: Yeah. Bon, bah, pas de points. Hein. Il faut répondre dans les temps, mon chaton.
2: Ça termine tout, hein, les tubes. Vous avez vu, Macarena, Lambada, Margarita. Ouais, c'est des tubes en A. La Damida, moi je vais faire le tube La Damida pour l'été prochain. Namida. Voilà. Bon.
1: Il y a des jours comme ça.
2: Il y a de la gênance parfois.
1: Même Sarah ne peut pas du tout te sauver.
2: Bon, Audrey, j'ai une question. Audrey, si tu gagnes les 500 euros avec Gilles de France, bah, quelle région de France tu aimerais visiter, toi, par exemple?
4: Moi, j'aimerais bien aller en Méditerranée, du côté de Agde. J'aime beaucoup là-bas.
2: D'accord. Voilà. Oui. Ouais, parce que toi, t'es Bordeaux, toi, t'es océan, donc, Méditerranée, oui. Agde. Ok, bah, écoute, je te souhaite de trouver un petit gîte de France. Il y en a partout, hein, dans tout le pays. Donc, ça, il n'y a pas de souci de ce côté-là. Dis-moi, Audrey, on a des petits défauts, hein.
4: Oui.
2: J'ai entendu dire, on va écouter Annie Cordy.
5: Je serai toujours toute ma vie tête de linotte.
1: Oh, c'est pas un défaut, c'est
2: enfin,
1: mignon.
2: Les têtes de linotte, tu es du genre à perdre tout, perdre les choses en permanence, c'est ça?
4: Ah oui, complètement. Je cherche très souvent mes clés, mon téléphone. Enfin, voilà. Vraiment, j'oublie tout. Je ne pose
2: pas
4: tout.
2: Quoi, c'est
4: voilà.
2: Quoi? Tu fais pas attention. Genre, t'arrives, tu poses tes clés et 2 minutes après, tu sais plus où elles sont.
4: Bah, c'est ça, exactement. C'est ça.
2: Ah ouais, donc tu es toujours en train de chercher. Tu ranges tellement bien tes affaires que tu ne les retrouves pas.
4: Oui.
2: D'ailleurs, les places de concert?
4: C'est ça. Oui, oui, je les avais tellement bien rangés qu'au moment d'aller au concert, je ne trouvais plus mes places, donc je me les suis réimprimées. Après, je les ai retrouvées après.
2: Ouais, voilà. Ça va, tu étais réimprimé. C'était un concert de qui, oui. D'ailleurs ? C'était qui, d'ailleurs ?
4: C'était Sarah Schwab. C'était une imitatrice qui est vraiment superbe.
2: C'est voilà, produite par Patrick Sébastien. Aimes les voyages, le Maroc, la Tunisie, les Baléares, l'Espagne. Et tu aimerais aller où, ton rêve ?
4: Ah ben, aux États-Unis. Moi, ça a toujours été mon rêve, depuis toute petite.
2: Ouais, la Dust Country, bien sûr. Ouais, les États-Unis, c'est l'American Dream. Je te souhaite de partir, effectivement, et de profiter de ce prochain séjour.
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0: Les Oies Sauvages, version Yann Muller dans la playlist de votre radio ici. Pour l'original, c'est évidemment Michel Delpech. Valérie Damidot et Eric Bastien sont toujours avec Guillaume d'ici Normandie et Audrey d'ici Gironde qui nous racontent maintenant sur votre radio ici comment ils ont rencontré leur chérie.
1: Ici, nous sommes avec Guillaume qui a 3 points, Audrey qui a 6 points. Guillaume, on parlait de Audrey qui est tête de linotte, mais il paraît que t'es pas mieux, toi.
2: Non, je suis pas mieux.
1: Il paraît que t'es extrêmement tête en l'air.
2: Ça dépend. Je me suis rattrapé.
1: Non, ça ne veut rien dire, ça dépend, ça dépasse. Tu es tête en l'air, on nous l'a dit. Alors, qu'est-ce que tu oublies, par exemple?
3: On peut pas nous mentir.
2: Qu'est-ce que j'oublie à propos des clés sur le contact, par exemple?
1: Ah oui, mais c'est bien ça. Ça, c'est super. Comme ça, on peut plus facilement piquer ta bagnole. Ouais. Non, mais ça, c'est bien, c'est super, c'est pratique. Ça va, ça se passe bien dans ta vie de tous les jours quand tu oublies des trucs comme ça?
2: Bah après, sauf que là, en l'occurrence, c'était un modèle ancien de véhicule et les taquets sur les portières. Comme il y avait un caniche dans le véhicule, il a fermé les portes en s'appuyant avec ses pattes.
3: Mais c'est la faute du chien.
1: Petit chien, heureusement qu'il était là. Ah là là là là là là là là là. Bon, alors, nous avons un petit son à te faire écouter parce que tu as rencontré ta femme en discothèque en 2002 et en 2002, le tube, c'était ça.
3: Hey, pimenté, ça.
1: Ça, c'est la SketchUp.
3: Ah, j'étais convaincu que c'était Spice Girls. C'est la SketchUp, ça. Oh là là.
1: Ah là là. Allez, alors, il paraît que t'as rencontré Nadège en discothèque. Ça s'appelait comment, la discothèque?
2: Ça s'appelait Le France et ça s'appelle toujours Le France.
1: Ah d'accord. Ok. Eh ben, c'est super. Donc, et alors, comment ça s'est passé? On a fait comment? Bon, on se rapproche.
2: Ah bah, à cette époque-là, il y avait des slow.
1: Ah.
3: Eh oui.
1: Là. Voilà. Et alors?
2: Après, on prend un verre, généralement.
1: Non, mais je veux dire, t'as pas eu de mal à l'inviter, viens danser, tout ça, t'es pas timide, du coup.
2: Ah non, ça s'est passé convenablement.
3: Convenablement. Ouais, ouais.
1: Donc, ok, ça danse, et après, pof, pof, un petit coup, bim, bim.
3: Bah, convenablement, quoi.
1: Convenablement, quoi.
3: C'est normal, quoi.
2: Petit coup au bar, je précise.
1: Oui, bah, j'ai bien compris. Oui, vraiment, tu fais bien ce que tu veux.
3: Hein, c'était pas convenable.
1: Ça, c'est pas convenable. Tu m'aurais pas dit convenablement si c'était un petit coup de 1 sur le bar. Alors, et donc, ça fait combien de temps que vous êtes ensemble? 23 ans. Et vous êtes mariés quand?
2: 2008.
1: Oh, c'est beau. Tu lui as demandé comment? À genoux, la bague et tout, ou pas du tout?
2: Pas du tout.
1: Ah oui, d'accord. Ok, t'étais dans la bagnole. Tu lui as dit, tiens, si on se marie, on paierait moins d'impôts. Non,
3: ben non, parce que les chiens avaient coincé la bagnole. Même la bagnole, ils ne pouvaient pas rentrer dedans.
1: Bien, allez, on va tout de suite te poser une question pour que tu marques 5 points. C'est une question qui, pour toi, va être d'une facilité enfantine. Je te fais écouter Sheila.
4: Écoute ce disque et il te dira.
1: Alors, on va parler de disque. C'est un peu ton rayon, donc j'ai envie de dire, si tu réponds pas bien à ça. Combien de sillons y a-t-il par face sur un disque 33 tours? Top chrono, 10 secondes. Combien de sillons par face sur un disque 33 tours?
2: Un seul.
3: Oh non. Oh là là.
1: Et oui, un seul, parce que c'est un sillon qui forme une spirale continue du bord jusqu'au centre. C'est lui qui fait lire toute la musique d'une face, chanson après chanson. Bravo, tu as 5 points de plus, tu as 8.
3: Audrey, t'écoutes quoi comme musique, toi, à la maison? Et d'ailleurs, est-ce que t'as un tourne-disque un peu à l'ancienne?
5: Non, moi, j'ai pas de tourne-disque, non. J'ai chez ma maman.
3: Okay, ok. Et t'as un chanteur que t'aimes bien? Je crois que t'as un chanteur préféré quand même.
5: Ah, oui, Jean-Jacques Goldman.
3: Bah oui. Ah, si tu pouvais partager le déjeuner ou passer un petit bout d'après-midi avec lui, tu serais pas contre, on est d'accord, Audrey?
5: Ah oui, complètement. Mais bon, je sais qu'après, il est très discret comme célébrité. Mais voilà, moi, j'ai toujours aimé depuis que je suis adolescente. Voilà, moi, j'ai toujours écouté Jean-Jacques.
3: Il faut y croire en son retour, peut-être un jour sur scène, en continuant de porter ton porte-bonheur d'ailleurs. Car tu as un porte-bonheur, est-ce que tu peux nous en parler? Il est particulier.
5: Oui, c'est un scarabée qui vient d'Égypte, en fait, que c'est une tante à moi qui m'a offert. Ouais. Et là-bas, c'est signe de porte-bonheur, et du coup, je l'ai toujours sur moi, voilà, bien depuis sûr qu'elle me l'a offert, et il y a très longtemps que je l'ai maintenant.
3: Un beau symbole égyptien. Ouais. Ah oui, je te confirme. Oui. On va se dire un petit mot sur la rencontre. C'était pas aux France, c'était non, pas convenablement, c'était pas au bar. Non, c'était sur Mythique.
5: Oui, oui.
3: Alors, parle-nous de cette rencontre avec José, avec qui t'as 2 enfants, c'était il y a combien de temps?
5: C'était on s'est rencontrés en 2011.
3: Ouais.
5: Du coup, pour la première rencontre, il a rien trouvé de mieux que de venir avec son meilleur ami. Il avait peur, mais moi, je suis venue toute seule, voilà.
1: Mmh. Et non, ce serait pas un boulette, ton José, là?
5: Des fois, un peu, il peut l'être.
3: Il a peut-être envie d'aventure, de multiples. Je sais pas, tout est possible.
5: Moi, j'avais pas envie.
3: Je sais pas, il est peut-être venu, il s'est dit, tiens.
1: Non, mais tout le monde n'est pas aussi pervers que toi. Lui, il avait juste la trouille d'être tout seul avec une gonzesse. C'est tout.
3: Moderne, un plan à trois, ça existe.
1: Allez.
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17: Les meilleurs moments de Taquet, c'est tous les jours cet été pour vous donner le sourire à l'heure du déjeuner. La suite, juste après Thierry Pastor, le coup de folie sur votre radio ici. La, la.

0: Le coup de folie Thierry Pastor dans la bande-son de votre radio ici. Alors en déplacement professionnel, les rencontres sont parfois étonnantes. Catherine Zissi-Bourgogne raconte à Valérie Damidot et Eric Bastien avoir fait trempette dans une piscine avec un dictateur. Quant à Jean-Noël, d'ici Occitanie, il nous avoue être un mauvais perdant sur votre radio ici.
1: Figurez-vous qu'en 1974, Catherine est allée en Éthiopie.
2: Oui. D'accord.
1: Et il y avait une conférence au même moment entre les pays africains dans la capitale Addis Abeba. Du coup, bon, bah, le matin, Catherine, elle va se baigner dans la belle piscine de l'hôtel. Et qu'est-ce qui se passe? Raconte-nous.
3: Eh bien, je me plonge dans la piscine et puis tout d'un coup, je vois arriver plonger un monsieur de couleur habillé en pyjama. Et tout d'un coup, quand je me baigne, je vois plein de caméras autour de moi. Je dis, c'est sûrement pas pour moi, c'est sûrement pour le monsieur. Et en fait, il s'agissait du président de l'Ouganda actuel. C'était le président
1: Amin Dada.
3: Voilà.
1: C'est donc très sympa.
3: On était tous les deux tout seuls dans la piscine, bref. Et bon, je finis ma journée en rentrant à Paris. J'assiste à un repas de famille et ma maman qui était là qui me dit, mais Catherine, tu m'avais pas dit que t'étais allée partie à Addis Abeba? Ben, j'ai dit oui, je suis partie. On dit, on a vu un reportage sur Antenne 2, ça s'appelait Antenne 2 à l'époque. Et nous, on a vu une fille dans la piscine. Ben, je la félicite pas, la fille, hein, parce qu'elle avait un maillot de bain, on voyait toute sa poitrine.
1: Oh my god.
3: J'ai dit, maman, la fille, ma maman, c'était moi.
1: Elle a dit quoi ta mère?
3: Elle avait dit bravo ma fille.
1: Ah bah bravo.
3: Bah écoute, on a des avantages, on les montre, hein. Puis voilà.
1: Bah surtout à Amin Dada, dictateur, tellement sympa.
3: Ouais, c'était un petit peu, voilà.
1: Mais l'autre, lui, il s'est baigné en pyjama. Pourquoi?
2: Oui, c'est ce que j'ai retenu aussi. Ouais.
3: À mon avis, il devait sortir de son lit et puis il est allé directement à la piscine, quoi.
1: Ah oui, d'accord.
3: C'est ce qui s'est passé.
1: Oui.
3: Je pense.
1: Bien, j'espère que tu vas avoir 5 points avec la question cash. Tiens, je te mets un petit extrait. Car j'ai

0: comment s'appelle le service officiel français d'information sur la prévision du trafic routier? Comment s'appelle le service officiel français d'information et de prévision du trafic routier? Top chrono, 10 secondes. Est-ce que tu le sais, toi, Jean-Noël?
1: Non, je réfléchis en même temps.
2: C'est l'indice.
0: Ah putain, j'ai cru que tu faisais la soupe.
2: Vous avez trouvé, attendez, vous avez trouvé avec mon indice?
1: C'est bison futé.
0: Oui, bison futé, les gars.
1: Ah, oh, bison futé.
0: Créé il y a 50 ans, l'année où tu t'es mariée, ma Catherine. Voilà. Bon, c'est pas grave, mais tu sais quelque chose.
2: On va faire ça maintenant, des indices à la bouche pour... ça peut être pas mal. Bon, dis-moi, Jean-Noël, qu'est-ce que j'apprends? Parce que tu es très sympathique depuis midi, mais enfin quand même, je découvre que t'es têtu, que t'es un peu chonchon.
0: Comme toi.
2: Ah oui, mais parce que c'est un compétiteur, en fait. C'est ça, hein?
1: Je suis un compétiteur,
2: T'es un gagnant.
1: Je suis un gagnant, voilà. Donc quand je joue aux jeux de société avec les enfants ou avec les filles, j'aime bien le jeu quand je gagne, quoi. Mais j'aime pas le jeu quand je perds.
2: Évidemment. Donc, est-ce que tu triches?
1: Jamais. Non. Ça fait pas partie de. Non, je ne triche pas.
2: Bon, si tu pouvais déjeuner avec quelqu'un à midi, tu choisis quelqu'un qui est un peu de qui est du sud aussi, un petit peu plus au sud que chez toi, c'est Julien Doré. Pourquoi? Tu le trouves cool, ce garçon?
1: En fait, c'est une découverte, en fait, parce que au moment du Covid, ses chansons passées, ce sont avant-dernier album.
2: Ouais.
1: Et elles étaient plutôt sympathiques. Donc, je suis allé en concert le voir avec Valérie à Toulouse.
2: Oui.
1: Et j'ai trouvé le personnage sympa, jovial, déconneur, tout ça. Et franchement, j'ai vu un beau concert. Voilà. Et je trouve que il est solaire, il est rayonnant, sympa. Et puis surtout, c'est un gars de chez nous, hein, c'est un gars de.
2: C'est ce que je disais.
0: Exactement. On l'adore.
2: Et alors, en parlant des concerts, un dernier mot. Pour tes enfants, tu passes un peu pour un fossile parce que t'as vu lui à Toulouse, Michael Jackson. Elle l'a vu en concert. En 92. Waouh, pour la tournée Dangerous. Énorme souvenir, j'imagine.
1: Ben oui, parce qu'en fait, j'avais 18 ans. C'était la rentrée scolaire en septembre 92. Je venais avoir 18 ans, donc. Et en septembre, dans la même région, à 50 km près, il y avait Michael Jackson qui est passé à Toulouse, qui est plutôt rare.
2: Ben oui.
1: Il est passé qu'une fois.
2: Oui.
1: Et Dire Straits qui est passé une semaine après à Montauban.
2: Génial.
1: Et j'ai fait les deux concerts.
2: T'as vu du lourd.
1: Je ne regrette pas.

0: moi.
1: Elle est ce soir en concert à Vaison-la-Romaine, Marine Escro sur votre radio ici. Valérie Damido et Eric Bastien font à présent connaissance avec Alain d'ici Isère et Catherine d'ici Brézizel. Catherine qui est parfois surnommée Véro. Pourquoi? Comment? C'est une histoire de gâteau qu'elle nous raconte sur votre radio ici.
2: Ok, alors on accueille aujourd'hui Alain et Catherine. Comment ça va?
3: Bonjour.
4: Bonjour.
5: Bonjour.
2: Ça va, merci. Alain, t'es là?
5: Oui, oui, je suis là.
2: Ah, c'est là. Bien, mon chat. Tu joues avec moi, alors c'est pour ça que je m'inquiète un petit peu. Alors, t'es content, Alain, de participer, de gagner, de partir en Champagne?
5: Ben, participer, oui. Gagner, ben, on verra plus tard, on verra vendredi. Mais bon, oui, non, on joue, c'est pour gagner.
2: On joue, c'est pour gagner. Merci. J'aimerais bien que tu aies une petite mentale de winner. En plus, t'as vu, c'est un beau cadeau, c'est pour la Saint-Valentin.
5: Ah ben, c'est beau, ouais.
2: Avec Nicole, hein, parce que t'es mariée à Nicole. Dis donc, Nicole, elle va être contente.
5: Ben oui.
2: Ben voilà. Alors, tu as deux enfants, Caroline et Vincent.
5: C'est ça.
2: Et t'as combien de petits-enfants?
5: Deux. Oh, Rémi et Lucie, 17 et 13.
2: Ben, c'est magnifique. Alors, tu es retraitée, mais tu as travaillé longtemps dans l'industrie du ski.
5: C'est ça.
2: Chez Rossignol.
5: Voilà, les skis Rossignol, oui.
2: Et alors, qu'est-ce que tu faisais chez Rossignol?
5: J'étais agent technique à la maintenance. Je m'occupais de l'outil industriel.
2: Et dis donc, pas mal. Et alors, est-ce que c'était intéressant? Est-ce que tu fabriquais des skis?
5: Nous, on fabriquait, enfin, c'est l'usine qui fabriquait les skis, mais pour fabriquer des skis, il faut des machines, et les machines, il faut les entretenir. Donc voilà, moi, je m'occupais de l'entretien des machines.
2: Magnifique. Donc, tu continues à faire du ski? Évidemment.
5: Oui, tout à fait, je continue à faire du ski, oui.
2: Voilà.
5: Encore un peu, quoi.
2: Attends, c'est normal. Quand on a travaillé dans le ski, on bosse dans le ski. Alors, tu fais aussi du vélo, de la rando, et tu fais partie d'un club de vélo.
5: Voilà, c'est ça, je fais partie d'un club de vélo à Voiron.
2: Et où est-ce que tu habites dans l'Isère? À Bilieu.
3: Le 38.
5: C'est ça, à Bilieu, oui. Au bord du lac de Paladru.
3: Il est sympa, je me suis baigné dans ce lac. Je m'en souviens très bien.
2: Super. Ouais. Voilà. Bon, mon chat, on va tout de suite jouer. Tu vas marquer ton premier point maintenant. Attention, on va parler film d'horreur. Paramount a choisi le village d'Angoisse, en Dordogne, pour annoncer la sortie de son prochain film d'horreur. Est-ce que Paramount France va annoncer la sortie de son prochain film d'horreur dans la ville d'Angoisse, en Dordogne? Vrai ou faux? Top chrono, 5 secondes.
5: C'est faux. Je dirais que c'est faux.
2: Et non, c'est vrai. Scream 7 sort sur les écrans le 25 février. Et oui, et donc, pour l'opération marketing, on a choisi le village d'Angoisse. Pas de points.
3: Catherine est en Bretagne avec ici Brézizel. Bonjour, bonjour Catherine.
4: Bonjour Eric, bonjour Valérie, bonjour Alain et ainsi qu'à tous les auditeurs.
3: Voilà, très jolie voix dans le Finistère.
4: Merci. Exactement.
3: Ouais. Où ça? T'habites où exactement dans le Finistère?
4: Un petit village qui s'appelle Irvillac à côté de Landerneau, à une trentaine de kilomètres de Brest.
3: Bien sûr, on voit très bien. Bon, dis donc, là on gagne un beau séjour Saint-Valentin. Oui. Qu'est-ce que je vois? Que t'es célibataire?
4: Aïe, aïe, aïe.
2: Oh my God.
3: Alors, et ça te laisse le temps de trouver quelqu'un, mais tu peux aussi en profiter seul.
4: J'ai entendu la date, donc c'est bon.
3: Je te souhaite de trouver quelqu'un. Tu as deux enfants, comment s'appellent tes enfants?
4: Alors, Elina, qui a 14 ans, okay. Et Loën, 10 ans.
3: Et Loën. Ça te tente, franchement, ce séjour? T'entends quand même la beauté, le champagne, les bulles?
4: Ah ouais, ça fait envie. J'avoue, là, ça fait envie.
3: La lingerie.
4: Que je connais pas, en plus. Donc
3: ouais, sympa quand même. T'as un chien qui s'appelle Rio.
2: Un chien qui s'appelle Rio. Un petit chien.
3: Et t'as plusieurs surnoms. Alors, il y en a un, c'est Cendrillon. Tu peux nous expliquer pourquoi?
4: Alors, Cendrillon, ça fait référence à des soucis de chaussures qui m'arrivent régulièrement. J'ai les chics pour toujours avoir une semelle qui part, un canon qui tasse, qui casse. Et du coup, on m'appelle Cendrillon.
3: Alors, attends, il n'y a pas que Cendrillon. Il y a aussi ça.
4: Exact.
3: Cat size. Mais pourquoi cat size? T'as des yeux de chat comme ça un peu?
4: C'est ça, puis en référence au dessin animé, il y a plusieurs collègues qui m'appellent comme ça, c'est un surnom. Mais j'en ai plein d'autres, des surnoms.
3: Ouais, je sais, je vais juste en citer un dernier, qui est Véro, qui vient du fait que pour ton Pax, le pâtissier, le pâtissier s'est trompé de prénom sur la pièce montée, il a écrit Véronique. Alors
4: exactement.
3: Tu t'appelles Catherine, c'est là, Louisa.
4: Le prénom du monsieur était bon, mais le mien pas du tout. Un autre couple qui se mariait dans la commune à côté, elle a eu à son mariage, par contre, mon prénom sur sa pièce montée.
3: Bon, allez, voici ta première question, Catherine. Autrefois, les Canaries était utilisé comme détecteur de gaz dans les mines. Top chrono, 5 secondes. Les Canaries étaient utilisés comme détecteur de gaz dans les mines. Vrai ou faux?
4: Allez. Je dirais faux.
3: C'était vrai, c'est très sensible au monoxyde de carbone et au grisou. Les Canaries montraient des signes de détresse ou mouraient avant les humains, ce qui donnait l'alerte aux mineurs pour évacuer.
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0: Kate Evas, Jeannette sur votre radio ici. Valérie Damido et Eric Bastien sont maintenant avec Dominique d'ici Alsace, à qui il arrive régulièrement des trucs quand elle est aux toilettes. Et Sébastien d'ici Occitanie, qui a des qualités, des défauts que l'on découvre dans quelques instants sur votre radio ici.
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2: Alors Dominique, je tiens là ma petite Pierre Richard de l'année. Ah, c'est ma petite Pierre Richard de l'année. Ah, je vous raconte. En Italie, elle visite le musée du Vatican. Elle va faire pipi. Évidemment, comme toutes les filles, parce que vous les gars, vous comprenez rien. Hein, vous êtes debout avec votre zigigi là.
3: Oui, bah ça va.
2: Non,
3: bien.
2: On s'assoit sur la cuvette. Pour s'asseoir sur la cuvette, qu'est-ce qu'on met? Du PQ. Et qu'est-ce qu'elle fait? Elle s'assoit avec son PQ, mais elle repart avec un mètre de PQ derrière elle. T'étais contente ou pas?
4: Oui, toute la traîne du Vatican.
2: Bah oui, elle a descendu tout l'escalier du musée avec un mètre de PQ derrière elle. C'est magnifique, non?
4: Et soudainement, mon mari qui me dit « Ah, je crois qu'il y a un souci ». Voilà, j'avais à peu près fait, oui, les trois quarts d'escalier. Donc, je pense que j'ai amusé à la galerie.
2: Oh, bah écoute,
4: L'avantage, c'est quand même une anecdote dont on se souvient plus de 15 ans après et on en rigole, quoi.
2: Ah bah oui, c'est
3: le
2: dommage.
3: Le papa adoré, d'ailleurs.
2: Bah oui, le papa adoré. Il
3: est venu la bénir.
4: Et je rajoute la petite anecdote. Mon mari, pas plus tard qu'hier, dans le TGV, voit une dame sortir des toilettes. Avec la même chose.
2: Eh ben voilà, bah oui, nous on a des problèmes les filles, hein, on peut pas se mettre debout pour faire pipi, c'est scandaleux. Alors on a quand même un truc avec les toilettes, hein, parce que un jour elle est dans les toilettes pour faire pipi aussi, mais chez elle.
3: Elle passe sa vie dans les toilettes ou quoi?
2: Bah, tout le monde, hein, dis donc, on passe 10 ans de nos vies dans les chiottes.
3: Ah bah,
2: alors elle est dans ses petites toilettes, elle fait son pipi, mais il y a un câble qui l'énerve. Elle en a marre du câble, elle dit, mais qu'est-ce qu'il fout là ce câble? Il me gêne, je fais pipi, qu'est-ce qu'il fait? Elle le coupe, crac, coup de sécateur. Et c'était quoi le câble?
4: Eh ben c'était le câble, en fait, c'était une autre arrivée Orange, du réseau Orange de téléphone, pour l'Internet.
2: Voilà,
4: donc
2: bah
4: c'était
2: oui.
4: Un samedi, mon mari qui avait besoin absolument du réseau tout ce week-end-là, eh bien plus d'Internet, voilà.
2: Et il t'a remercié, il a dit c'est magnifique, bon.
3: C'était plus du Wi-Fi, c'était du non-fi, quoi.
2: Oh là là là là, je demande pardon à la France. Voilà. Sécurité! Ma chérie, c'est la question à choix multiple qui peut te rapporter 3 points de plus. Je te pose la question, je te fais des propositions, t'auras 10 secondes pour me donner ton choix. Alors, tu as une petite ambiance. Alors, Mortel Adèle, nous allons parler de vente d'objets. Écoute bien. Quels sont les objets les plus fréquemment vendus sur le Bon Coin? Les voitures, les canapés, les téléphones, les slips d'Éric Bastien.
3: Bien sûr, avec plaisir.
2: Donc, qu'est-ce qui est le plus fréquemment vendu sur le Bon Coin? Les voitures, les canapés, les téléphones, les slips d'Éric Bastien. Top chrono, 10 secondes.
4: Les voitures.
2: Eh bien, est-ce que c'est une bonne réponse? Oui!
3: Bravo!
2: Eh bien, yes. Oui, bien sûr, bravo, 3 points de plus, ma chérie, 7! Il faut savoir que les slips de Bastien viennent
3: oui.
2: Juste après.
3: Oui, d'abord. Sébastien, tu portes des slips ou des caleçons?
5: Des caleçons,
3: très bien. Je te rappelle qu'il y a de la lingerie Chantelle pour qui tu veux, et que tu es célibataire. Il n'y a personne en vue du côté de Toulouse, Sébastien?
5: Non, il n'y a pas le touche pour l'instant, non, il n'y a rien.
3: Bah écoute, si les gens t'écoutent à la radio, ils vont peut-être avoir envie de partir avec toi. Je te le souhaite, de rencontrer quelqu'un et d'être heureux. Sébastien, d'autant que Sébastien est un homme adorable, puisque Sébastien cuisine. Sébastien aime cuisiner, et quand un homme cuisine, un homme séduit. Surtout avec un petit tablier, Valérie aime bien le petit tablier.
2: Moi j'aime bien le cul à l'air avec le tablier.
3: Ah, le cul à l'air, carrément.
2: Oh, bah oui, sinon c'est pas drôle.
3: Ah, oui, donc le tablier et le cul de truc.
2: Bah bien sûr.
3: Ok, et il est comme ça votre mari, il fait ça
2: Je vous pose des questions sur les fesses de votre femme.
3: Bon, alors ta spécialité, et ça alors, moi j'aime bien, c'est l'omelette aux pommes de terre.
5: Exactement. Alors, l'omelette aux pommes de terre est un peu revisité parce qu'ils aiment bien que je mette une pointe d'ail, mes enfants dedans, mets de la poudre d'ail dedans. Et du lait, donc je prépare les œufs.
3: D'accord.
5: Et ils adorent ça.
3: C'est un plat simple, et c'est vrai que voilà, si on rajoute un petit peu d'ail en poudre, c'est pas mal du tout. Un petit défaut, Sébastien, avant de jouer, je découvre que tu es un peu tête en l'air, mon
6: oui,
3: Sébastien.
6: Pareil,
3: t'oublies tout. Tout le temps.
5: Oui, tout le temps. Même des fois, je cherche les objets que j'ai dans la main. Donc du coup, c'est récurrent, ça prend la tête et on perd du temps.
3: Mais pareil, t'es toujours en retard.
5: En retard, oui, toujours en retard, mais même pour aller au boulot.
3: Alors, en même temps, c'est raccord avec le métier que tu fais, hein.
5: Exactement.
3: Faire des amis à la SNCF, moi.
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Étienne Dao et Paul Tatou. 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

0: Et Billy Preston pour vous sortir du lit. Bonjour, bon réveil, on est mardi.
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0: Bonjour, soyez les bienvenus en cette nouvelle journée du mois d'août, alors que la canicule progresse et s'étend sur toute la France. Dans quelques minutes, on fait un point complet sur la situation météo du jour. Évidemment, on ne va pas s'empêcher de profiter de cet été. Chaque matin ici, on vous accompagne en chanson avec Alain Bachung et Bruno Mars, qui seront bientôt des nôtres, ainsi que Cyril Ardo-Redon. Bonjour.
2: Bonjour Johan, bonjour à tous.
0: Qu'est-ce qu'on trouve dans l'actualité ce mardi, Cyril ?
2: Eh bien, une bonne nouvelle avec la fin du démarchage téléphonique, on vous explique tout dans une poignée de secondes.
0: Ce mardi matin, par ici, les économies vous évitent les déboires liés au dépannage non agréé lorsque vous êtes sur l'autoroute. Valère Coréard vous donnera les infos utiles à avoir à l'esprit si un jour vous vous retrouvez dans pareille situation. Et puis, on vous attend sur l'antenne d'ici. 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
0: Nous sommes le mardi 11 août, bon réveil, il est 5h. Le journal présenté par Cyril Ardo-Redon et cette phrase que vous avez probablement déjà entendue au téléphone. Bonjour, je vous appelle pour vous vendre des fenêtres ou une rénovation de votre logement.
2: Ouais, ce genre d'appel pour vous vendre à peu près tout et n'importe quoi. À partir d'aujourd'hui, normalement, c'est terminé. Le gouvernement parle d'une petite révolution. Il est désormais interdit pour une société de vous appeler sans avoir obtenu votre accord. Un soulagement pour beaucoup de personnes, comme dans les rues d'Aix-en-Provence, Rémi Inc.
3: Ah, ça c'est le genre d'appel.
4: Alors je sais, vous avez sûrement déjà été appelé plusieurs fois concernant les aides de l'État.
3: Qui agace 97% des Français selon un sondage. D'autant plus quand on en reçoit plusieurs par jour.
5: C'est régulier, c'est tous les jours. Enfin moi, en ce qui me concerne, j'en mets 3 ou 4 par jour. On en a marre.
6: Des fois on s'amuse avec eux, on leur dit mais oui, bien sûr je suis intéressé, j'ai 19 maisons, ou je lui demande la météo, ou j'ai une bonne recette de pâtes. C'est plutôt un bon moment, on va dire.
3: Alors oui, ça peut être amusant, encore faut-il avoir le temps. Et ça n'est pas le cas des artisans, comme Gérald qui travaille dans le BTP.
7: Malheureusement, on est obligé de répondre à tous les appels, quoi, compte tenu que c'est potentiellement un client et on perd du temps avec ça, quoi. Pour les artisans, le temps c'est de l'argent.
3: À partir d'aujourd'hui, chaque appel concernera forcément un contrat que vous avez déjà conclu pour vous proposer des services complémentaires. Ou alors, l'entreprise aura d'abord obtenu votre accord en amont pour être appelé, et ce pour une durée de 1 an maximum. De nouvelles restrictions, pas forcément très convaincantes.
7: J'espère qu'ils vont pas trouver la parade, quoi.
3: On sait qu'ils vont chercher la parade quand même.
7: Ou... Je pense qu'ils la cherchent déjà.
8: Je me dis, qu'est-ce que ça leur rapporte S'il y a de l'argent à se faire, c'est sûr qu'il y aura des détournements et contournements des lois. Ça, c'est sûr et certain.
2: Le reportage de Rémi Inc, ici Provence, sur votre radio locale ici. Et d'autres coups de fil restent légaux pour vous vendre des abonnements à des journaux, pour des opérations de sondage, quand c'est à but humanitaire ou pour des appels aux dons, ou encore pour un recouvrement de dettes. On vous explique tout sur notre site et notre appli ici.fr.
0: Ce mardi, attention à la chaleur.
2: 43 départements sont en vigilance orange canicule. Dès midi, c'est 21 de plus qu'hier. Ce coup de chaud va encore gagner en intensité dans les prochains jours, avec une pluie qui n'arrive pas et les deux tiers des nappes phréatiques qui sont en souffrance en France. Dans certaines régions, la situation devient très tendue. Des communes sont même ravitaillées par citernes, faute d'eau. Et Guillaume Fariol, c'est le cas de 300 personnes de deux villages en Côte d'Or depuis plus d'un mois.
9: Deux à trois fois par semaine, toute la journée, un camion-citerne fait des allers-retours pour alimenter les villages de Quincy-le-Vicomte et de Quincereau. Indispensable, la source est quasi à sec, s'inquiète Gilles Robillard, président du syndicat des eaux.
10: Il y a eu un orage l'autre jour, ça n'a rien fait sur la source. Elle n'a pas donné un mètre cube de plus. Elle donne 21 mètres cubes jour en ce moment. C'est insuffisant parce qu'on consomme 60 mètres cubes.
9: Pour l'instant, malgré le coût de ces ravitaillements, pas question de couper l'eau à certaines heures de la journée. Si la situation s'aggrave, ça pourrait arriver en tout dernier recours. Isabelle habite Quincereau.
11: J'arrive même plus à me rappeler le jour où ça a vraiment plu.
9: Et elle est très inquiète.
11: C'est terrifiant. Ça fait un moment qu'on sait qu'il y aura un problème d'eau et là, on le touche vraiment du doigt. Ça a basculé du mauvais côté. Ça fait partie de notre quotidien maintenant, c'est ça.
9: Un quotidien au rythme des petits gestes pour économiser l'eau. terminer par exemple la façade fleurie de la maison de Fabienne.
12: On a laissé les fleurs mourir, on les a pas arrosées et puis moi j'envisage par exemple de plus en mettre. C'est des gestes tout cons mais bon je pense que multiplié par des milliers de gens, ça peut faire quelque chose.
9: En attendant une solution pérenne pour les prochains étés, des études sont en cours pour trouver d'autres sources d'eau et s'y raccorder.
2: Et fin juillet, plus de 30 000 personnes sur 80 communes devaient déjà être approvisionnées en eau potable par des camions-citernes ou grâce à des bouteilles d'eau, selon le gouvernement. Le risque aussi de feux de forêt dans près de la moitié des départements français. 42 départements sont classés en orange, indique Météo France. Les territoires concernés se situent dans un large quart nord-ouest, incluant la région parisienne, une partie de la Bretagne, de la Normandie, des Pays de la Loire, mais également dans le sud-est, des Pyrénées-Orientales au Var, en passant par la Corse du Sud ainsi que la Moselle dans le Nord-Est. Les flammes qui ont durement frappé Biscarrosse dans les Landes il y a deux semaines, près de 200 habitations touchées, certaines entièrement détruites. Pour aider les sinistrés, des cagnottes ont été créées sur Internet. Mais attention aux arnaques. Pour les éviter, Hélène Larzé, maire de la ville, a lancé fin juillet une cagnotte officielle en ligne et elle a dépassé les 100 000 euros.
13: Compte tenu de l'ampleur de la catastrophe, on a tout de suite eu beaucoup de mobilisation, de volonté de venir en aide aux sinistrés. L'important pour nous, c'était de le faire en sécurisant la manière de pouvoir collecter des fonds pour éviter qu'il y ait d'autres cagnottes sur lesquelles il n'était pas forcément certain que les fonds arrivent au bon endroit. En 10 jours aujourd'hui, on est à un peu plus de 120 000 euros. Elle est ouverte pour une année parce qu'il y aura certainement des besoins au fur et à mesure. Mais là, l'idée, c'est d'être en même temps capable de venir soutenir des besoins plus court dans le temps.
2: Hélène Larzé, maire de Biscarrosse.
0: Vous écoutez ici 5h06, la France médaillée d'argent sur le relais 4 fois 200 mètres nage libre au championnat d'Europe.
2: Une compétition qui se déroule en ce moment à Paris. Les Bleus portés par Léon Marchand qui a lancé le relais comme une fusée. Ce sont les Britanniques qui ont décroché l'or avec moins d'une seconde d'avance. Quelle belle performance, a salué la ministre des Sports Marina Ferrari. Et la chaleur s'intensifie ce mardi sur une grande partie du pays, Johan.
0: Une chaleur présente ce matin sur les deux tiers sud du pays qui va progressivement remonter vers le nord dans le courant de la journée pour s'étendre sur tout le territoire. À noter quand même ce matin une relative fraîcheur du côté de la frontière belge. Il fera en milieu de matinée 14 à Charleville-Mézières ainsi qu'à Lille, 19 à Paris, 18 à Limoges, 21 à Bordeaux et 25 à Marseille en milieu de matinée. Et puis dans le courant de l'après-midi, le mercure va s'emballer avec une chaleur généralisée sous un ciel bleu à l'exception des reliefs, les Pyrénées, le Massif central, les Alpes et même la montagne Corse au-dessus desquelles un risque orageux est à prévoir en milieu de journée. Et puis pour ce qui est des températures, il va donc faire très chaud ce mardi après-midi, 35 à Montpellier, 33 à Marseille, 35 à Orléans, 34 dans la capitale et 36 la maximale à Nantes. Comment ça se passe par chez vous? Vous nous le dites, vous nous l'écrivez en postant un petit message sur la page Facebook d'ici, le nom de votre commune. Une température, comment se passe le ciel? Une photo, si le cœur vous en dit. Tous les jours, vous le savez, on fait la météo ensemble.
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0: Il paraît que quelques mois après que cette chanson soit sortie, le prénom Gabi était à la mode dans les maternités. Gabi, oh Gabi, sur les ondes d'ici, voici Alain Bachon, 5h08. Bon réveil à vous.

0: Mardi, vous écoutez ici. Merci d'être des nôtres. Il est 5h11.
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0: C'est une dame qui n'a peur de rien. Betty, une Britannique de 97 ans, vient d'entrer une nouvelle fois dans le Guinness Book des records. Figurez-vous, Cyril, que officiellement, c'est la femme la plus âgée au monde à avoir fait du wing walking.
2: Qu'est-ce que c'est que ça ?
0: Eh bien, ça consiste à être debout, sanglé sur une aile d'avion et à ensuite vivre sa vie, histoire de voir ce qui se passe. Un exploit que cette dame avait déjà réalisé il y a quelques années, alors qu'elle n'avait à peine que 93 ans.
2: Une jeunette.
0: Record donc ce week-end, battu au-dessus de l'aérodrome de sa commune en Angleterre. Ses petits-enfants, pour l'occasion, ses amis, quelques curieux, également s'étaient rassemblés pour l'occasion pour la voir. Betty, qui a réalisé cet exploit, pas seulement pour faire son intéressante, il s'agissait aussi de récolter des fonds pour l'unité de cardiologie qui l'a soignée l'an dernier, alors qu'elle a fait un infarctus. Donc, record battu. À l'atterrissage, la nonagénaire a dit qu'elle n'allait pas s'arrêter là, puisqu'en fait, Betty se lance des défis depuis qu'elle a 87 ans, année où elle a perdu son mari, donc le besoin de se trouver de nouveaux challenges, des défis, donc elle ne s'arrêtera pas là. On a hâte de savoir quel sera le prochain exploit pour Betty. En attendant, il est 5h12, vous écoutez ici, ce mardi, dans l'info d'ici, alors qu'une nouvelle vague d'extrême chaleur s'abat sur le pays, dans les EHPAD, on s'organise, Cyril.
2: On s'organise avec des livraisons de clim. Il y a une dizaine de jours, 33 000 climatiseurs mobiles livrés par le gouvernement, mais certains EHPAD préfèrent les ventilateurs. On vous expliquera pourquoi.
0: Et la musique ici ne s'arrête jamais. Mais c'est qui ? Mais c'est Zoukéro qui vient nous rendre visite d'ici quelques instants. Le temps de faire quelques économies. 5h13, bon réveil. Bonjour Valère Coréard, chaque jour avec vous un bon plan pour optimiser notre pouvoir d'achat. Et aujourd'hui, vous vouliez nous proposer d'anticiper une situation qu'on anticipe rarement justement.
3: La panne sur autoroute, ça n'arrive pas tous les jours, c'est vrai, heureusement d'ailleurs. Mais quand ça arrive, ça coûte cher. Et mauvaise nouvelle, le tarif va augmenter de 1,57% avec une somme de base de 151 euros. Ici, je parle bien d'un dépannage. Pour un remorquage, c'est compris dans le prix. Si votre véhicule pèse moins de 1,8 tonne, au-delà, on passe à 186,72 euros précisément. Et bien sûr, sinon ce serait pas drôle, entre 18h et 8h, le week-end et les jours fériés, comptez sur une majoration de 50%. Alors, je n'ai malheureusement pas de solution pour pas tomber en panne au bord de l'autoroute. Par contre, j'en ai une pour vous éviter de multiplier la facture par 2 ou même 4 sans prise en charge de l'assurance. Ne confiez votre véhicule qu'à des dépanneurs agréés.
0: Mais comment ça, il n'y a pas que des dépanneurs agréés sur les autoroutes ?
3: Et non, sinon on serait dans un monde presque parfait, enfin du moins sur ce sujet. Il y a ces dépanneurs, vous savez, qui arrivent par hasard. Vous tombez en panne, et comme par hasard, je passais par là avec ma remorque, je me suis dit que j'avais envie de vous aider. C'est un peu l'idée, hein. Et comme dans ces cas-là, on est, disons-le, au bout du rouleau, carrément vulnérable, on n'a qu'une envie, c'est rentrer chez soi, on ne se pose pas de questions. Or, cette personne vous a géolocalisé grâce aux applications de navigation qui indiquent un véhicule au bord de la route en panne. Il s'agit en fait d'une entreprise non agréée par votre assureur qui va vous surfacturer. Donc, refusez poliment l'aide, contactez votre assureur qui va lui vous communiquer la liste des réparateurs agréés afin d'être facturé dans les règles de l'art et surtout de bénéficier d'une prise en charge. Peut-être avez-vous déjà vécu ce genre de situation. Votre retour est précieux et nous intéresse. Le mail pour nous écrire, par ici leséconomies@radiofrance.com.
0: Tous les matins, les bons conseils pour rebooster son pouvoir d'achat. Merci Valère. Demain, vous nous expliquerez comment changer d'adresse et ce, gratuitement. Il est 5h15.
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0: Ce mardi 11 août, c'est le retour de la chaleur pour de nombreux départements.
2: Près de la moitié du pays est concerné. 43 départements sont en vigilance orange canicule dès midi. C'est 21 de plus qu'hier. Et dans certaines régions, les températures ne sont jamais vraiment redescendues cet été. Comme en Provence, où pour beaucoup d'EHPAD, la livraison de climatiseurs mobiles il y a une dizaine de jours par le gouvernement a été plutôt bienvenue. Mais certains établissements préfèrent les ventilateurs, Margot Longeroche.
5: Chantal profite avec le sourire de son repas. La salle à manger de l'EHPAD est climatisée, mais ce n'est pas le cas de sa chambre.
6: Il fait très chaud, surtout le soir, il fait chaud. Je peux pas supporter. Je ne sais pas jusqu'à quand ça va durer, mais c'est inconvenant.
5: Pour rafraîchir l'endroit où elle dort, sa voisine Michèle a la solution.
7: J'ai une astuce. C'est-à-dire que je laisse la porte de ma chambre un peu entrouverte. C'est plus frais dans le couloir que dans ma chambre.
5: C'est ce que font en fait la plupart des résidents. Cela permet aussi aux soignants de surveiller qu'ils ne se déshydratent pas. Et justement, l'annonce d'une subvention de l'État en ces périodes de canicule, c'est une bonne nouvelle pour l'établissement. En revanche, la directrice Alice Moreau ne veut pas opter pour des climatiseurs mobiles, trop compliqués à installer selon elle.
8: Au niveau gestion, c'est pas évident parce que ça implique soit de faire un trou dans le mur, dans la fenêtre, enfin il faut gérer quand même l'évacuation. Donc on avait opté plutôt pour des ventilateurs de très bonne qualité, voilà, avec brumisateur et qui font pas de bruit et qui vont permettre de donner de l'air sur une surface assez grande.
5: Sauf que les 10 ventilateurs commandés n'arrivent pas.
8: Et on a essayé auprès de nombreux fournisseurs, l'un bien connu sur Internet, qui après 2 semaines nous a annoncé qu'ils étaient eux aussi en rupture de stock.
5: Pour le moment, l'EHPAD s'organise sans ces machines en plus. Il dispose déjà de quelques ventilateurs, aussi grâce à la générosité d'un proche de résident, comme le raconte Véronique Minaudier, cadre de santé à la Maison Saint-Jean.
9: Un monsieur nous a fait don de 5 ventilateurs, voilà. Je crois qu'il avait quelqu'un de sa famille dans la structure. Il a dit « je veux aider un peu ces personnes qui risquent d'avoir très chaud ». Il nous a donc apporté, donné 5 ventilateurs, 9. On en a fait profiter tout de suite des résidents.
5: À terme, la directrice voudrait surtout améliorer le système de climatisation centrale et l'étendre pour qu'il arrive jusqu'au bout de tous les couloirs. Mais cela coûte trop cher pour les finances très serrées de l'établissement et la subvention de l'État ne le prend pas en charge.
2: Un reportage à l'EHPAD Saint-Jean à la Fare-les-Oliviers dans les Bouches-du-Rhône, signé Margot Longeroche, ici Provence.
0: Dans les coulisses télé, ce mardi, vous allez découvrir une nouvelle série française qui met en scène des agents du renseignement spécialisés dans le vol d'œuvres d'art. La comédienne Fanny Cottençon y tient le rôle principal. Elle est notre invitée ce matin. Le temps d'aller faire un petit coucou de l'autre côté des montagnes transalpines. Voici Zucchero dans vos oreilles en ce début de journée.

0: du baume au cœur pour démarrer cette nouvelle journée. 5h21, vous êtes ici et c'est tant mieux. C'est en 11 août qu'ils sont nés l'acteur Grégoire Ludic, la moitié du duo du Palmacho. Le Palmacho révélé au grand public sur YouTube d'abord, et puis à la télé, puis aujourd'hui au cinéma. Grégoire Ludic, le comédien donc qui souffle ses 45 bougies aujourd'hui, ce mardi. C'est aussi l'anniversaire d'un artiste qu'on aime beaucoup ici. Joe Jackson, 72 ans, chanteur, musicien britannique avec une brouettée de tubes des années 80 qu'on continue d'écouter aujourd'hui encore en 2026. On souhaite un joyeux anniversaire au comédien Patrick Bouchité. Il a 80 ans aujourd'hui, on se souvient de lui dans la comédie sociétale des années 80. La vie est un long fleuve tranquille. Un comédien qui a prêté sa voix aux animaux de la savane dans cette émission animalière parodique baptisée La vie privée des animaux. Et puis c'est un 11 août qu'il nous quitter Robin Williams, icône d'Hollywood. On pourrait citer Le Sac des Poètes Disparus, Mrs. Doubtfire, deux
1: films. Good Morning Vietnam, un de mes préférés.
0: Effectivement, très très bon film. 12 ans que ce comédien se donnait la mort. Et puis enfin, tiens, le petit papa, le papa du petit Nicolas, Jean-Jacques Sempé, le dessinateur, nous quittait également. 11 août, il est 5h22, vous écoutez ici. Aujourd'hui, on vous parle des aventurières. C'est une nouvelle série sur France 2 qui se déroule dans l'univers très feutré des secrets, des services secrets français. Une mini-série de 5 épisodes qui met en scène la vie d'un couple formé à l'écran par Fanny Cottençon et Lionel Astier. Un couple qui va voler en éclats le jour où JP, le mari, est soudainement enlevé.
2: C'est quoi cette horreur ?
3: Alors ça, c'est un excellent smoothie détox, avocat, papa et gingembre.

0: découvrir subitement la véritable identité de ses parents. Elle va réaliser alors que toute sa vie est construite sur un mensonge. Et c'est cette relation difficile entre mère et fille qui a séduit Fanny Cottençon et l'a convaincue d'accepter le rôle.
1: Je pense que la relation avec sa fille, c'est une relation un peu ratée parce que on sait bien que tout ce qui part à partir de mensonges, c'est pas forcément pour créer des bonnes relations. Et puis elle était beaucoup absente. C'est pas qu'elle était pas faite pour être, parce qu'elle aime sa fille profondément, mais c'était pas ça qu'elle aimait dans la vie. C'était l'aventure, c'était l'action, c'était tout ça.
0: Au casting des aventurières, on trouve également Thibaut de Montalembert, vu dans la série 10%. Et puis aussi Jérôme Le Banner, ancien champion de kickboxing. Une série qui nous fait pénétrer dans l'antichambre des services secrets français et du monde de l'art. Les 5 épisodes filent à toute vitesse, au point qu'on aimerait bien voir la suite. D'ailleurs, la comédienne serait-elle partante pour rempiler pour une seconde saison?
1: A priori, je sais pas. Moi, j'aime bien. Moi, j'aime bien ce personnage, donc ça me ferait plaisir de la retrouver. En fait, quand on m'a proposé ça, c'était vraiment une série. Hein. Mais c'est vrai que quand j'ai vu la fin du 6e épisode, je me suis dit, mais c'est marrant parce que quand même, ils partent là, ça pourrait continuer. Voilà, c'est ce que je me suis dit. Mais bon, à la base, c'est pas du tout prévu. Je ne suis pas décideuse, vous savez, c'est les arcanes de la production et des chaînes de télévision.
0: En attendant une saison 2 hypothétique, Les Aventurières, c'est à voir sur la plateforme France.tv. Et maintenant, on va se parler, si vous le voulez bien. 5h25, c'est le moment de joindre le standard d'ici pour nous raconter comment se passe votre été. 0810 055 056. Dans le paqueté, justement, ce mardi, il y a nombreuses surprises, parmi lesquelles le roman signé Alexandra Lapierre et puis des goodies, comme on dit dans le Landerneau. 0810 055 056. Et peut-être même Zazie qui se cache ici.

0: Vous écoutez ici, juste avant les infos de 5h30, on apprend des trucs tous les matins en s'amusant avec vous Stéphane Bern qui nous fait remonter le cours de l'histoire. Ce mardi Stéphane, on va voyager au temps où le roi Soleil découvrait que le soleil pouvait disparaître.
1: Le 3 mai 1715, Louis XIV lève les yeux vers une éclipse. 4 mois plus tard, c'est lui qui disparaît. Un sens du timing on ne peut plus royal. Marly, printemps 1715. Le décor est prêt. Jardins impeccables, pas une herbe qui dépasse. Courtisans bien rangés, pas une mèche de travers.
2: Avec ou sans brushing, vos cheveux restent souples et brillants.
1: Et au centre, un homme qui a passé sa vie à organiser le monde autour de lui. Louis XIV a 76 ans. Il est fatigué, hein, mais il reste quand même le soleil officiel du royaume. Et clairement pas prêt à partager la lumière.
3: Nous vous devons plus que la lumière.
1: Alors quand une éclipse est annoncée pour le 3 mai, le spectacle n'est pas seulement astronomique, il est politique. À ses côtés, Cassini, savant, chef, qui a tout calculé sans même compter sur ses doigts. Balèze le type. Au moment venu, la lumière baisse lentement, comme si quelqu'un tournait un variateur.

0: l'est. Le disque du soleil s'est fait grignoter. Les ombres changent. Le visage du roi pâlit un peu. Pour une cour nourrie de signes, d'étiquettes et de mise en scène, on est sensible aux symboles. Difficile de ne pas y voir une métaphore. Un roi qui s'identifie au soleil regarde le soleil disparaître.
1: Je vais m'éclipser comme je suis venu. Soyez en paix.
0: Dans le genre de mise en abîme, mieux ce serait trop. 4 mois plus tard, le 1er septembre 1715, le roi soleil meurt à Versailles. Cette fois-ci, l'éclipse est totale. L'histoire adore les coïncidences bien rangées. Allez, extinction des feux. C'est pas Versailles ici. Enfin, pas tous les jours.
2: Mais vous revenez quand même demain, Stéphane Bern, tous les jours, à retrouver pour voyager dans l'histoire et puis toute la collection sur ici.fr, des podcasts et en replay également. Tout à l'heure, il sera question du riz. Ça n'a l'air pas comme ça, mais cette céréale occupe une place centrale dans notre alimentation. On en parle à 6h10 avec notre invité ce matin pour l'heure 5h30. L'info en France et dans le reste du monde, c'est l'heure du 90 secondes avec vous, Cyril Ardo-Redon.
3: Le retour de la chaleur pour certains départements. Dès midi, ce sont 43 départements qui seront en vigilance orange canicule. Aux 22 départements du centre et du sud-est déjà concernés hier, s'ajoutent donc 22 départements de l'ouest, du Finistère à l'Hérault, en passant par les Pyrénées-Orientales ou la Manche. Dans ce contexte de chaleur et de hausse des températures des cours d'eau, les réacteurs nucléaires français ont atteint leur record d'indisponibilité. Plus de 15% de puissance électrique manquante. Dimanche, par exemple, avec 5 réacteurs qui ont dû adapter leur puissance et 4 qui sont à l'arrêt. Le risque de feu de forêt, 42 départements en orange pour un risque élevé aujourd'hui dans un large quart nord-ouest, mais aussi dans le sud-est et en Moselle. À Toulouse, 2 policiers municipaux blessés à l'arme blanche hier soir dans le centre-ville. L'agresseur a été interpellé selon le maire qui affirme que des propos à caractère terroriste ont été signalés. Ce sont ces mêmes agents qui ont maîtrisé le suspect à l'aide de gaz lacrymogène. La fin de ces appels très pénibles que l'on connaît tous, quasiment tous les jours. Le démarchage téléphonique devient interdit sans votre accord. Les appels pour vendre des abonnements de presse, pour des sondages ou des appels aux dons restent, eux, autorisés. C'est à lire sur ici.fr. Et puis, au championnat d'Europe de natation qui se déroule en ce moment à Paris, la France, médaillée d'argent sur le relais 4 fois 200 mètres nage libre. Les Bleus portés par Léon Marchand. Les Britanniques décrochent l'or avec moins d'une seconde d'avance.
2: Ici, 5h32, vous le disiez Cyril, 43 départements sont donc en vigilance orange canicule dès midi.
3: Ouais, c'est 21 de plus qu'hier. À cela, rajoutez donc les 2/3 des nappes phréatiques françaises qui sont en souffrance. La nature a soif, alors dans l'Hérault, les chasseurs donnent à boire aux animaux avec des tournées 2 à 3 fois par semaine pour mettre de l'eau dans des abreuvoirs à Delchiron.
4: On s'enfonce dans la garrigue en 4x4 avec Thierry Bourjal, le président de la société de chasse de Grabel.
5: Voilà.
4: Premier arrêt devant une petite mare en béton cachée entre les arbres.
5: Donc ça fait un point de fraîcheur là, et une pique est venue.
6: Il y a une plume.
4: À l'arrière de la voiture, une citerne avec de l'eau et un tuyau.
5: Là, il y a une tonne d'eau. Donc avec ces 1000 litres, on serait reparti sur le territoire qu'on va faire aujourd'hui. Les 1000 litres, on les passe. Ça, on ouvre là. Tu ouvriras, Mehdi ? Sur ce secteur qui fait à peu près 500 hectares, on a entre 30 et 35 points d'eau.
4: On reprend la route, vérifier un autre point d'eau.
6: Donc ça, c'est un petit abreuvoir, vous avez coupé en deux le...
5: On a des bidons de 200 litres qu'on a coupé en deux, donc ça fait une contenance à peu près de 70 litres. Voilà, c'est très pratique, comme ça les animaux ils montent là-dessus, on leur met des cailloux, quand pour les petits ils montent là, comme ça ils se noient pas, ils montent sur les cailloux, puis ça me...
4: Si la rivière, la source de la vie, traverse la commune, les sangliers et les chevreuils en profitent. Pour le petit gibier, c'est plus compliqué, explique Mehdi, le garde-chasse.
7: On a

0: beaucoup plus grande avec l'aide de l'Office national des forêts pour éviter les allers-retours plusieurs fois par semaine dans la garrigue.
1: Le reportage d'Adèle Chiron, ici Hérault. On jette un coup d'œil sur le ciel et Johan, le thermomètre va grimper aujourd'hui.
2: Une chaleur très présente ce matin déjà sur les deux tiers du sud du pays qui va progressivement remonter vers le nord et s'étendre sur tout le pays dans durant la journée. À noter une relative fraîcheur pour l'instant du côté de la frontière belge. Et puis quelques températures, tiens, ce matin, 19 dans la capitale, 18 à Limoges, il fera 16 en milieu de matinée à Brest, 25 à Marseille, alors que dans le courant de l'après-midi, le mercure va s'emballer avec une chaleur généralisée et un ciel bleu, un soleil de plomb à l'exception des reliefs. Il va falloir faire attention dans les Pyrénées, le Massif central, si vous vous trouvez dans les Alpes ou en Corse, sur les reliefs au-dessus desquels un risque orageux est à prévoir pour ce qui est des températures. Cet après-midi, 35 sont annoncés à Montpellier, 33 à Marseille, 35 également à Orléans, 34 à Paris et 36 cet après-midi à Nantes. Comment ça se passe par chez vous? Vous nous l'écrivez en postant des petits messages comme vous avez l'habitude de le faire sur la page Facebook d'ici. Kevin, que l'on salue, habite à Mulhouse. Chez lui ce matin, il fait déjà 19 degrés. À Roaillon, en Gironde, chez Nuria, il fait 20 degrés. Merci Nuria. Et puis enfin, chez Marie-Noël, qui nous a envoyé une photo de cheval ou de jument, il fait 19 degrés à Soumont. Tous les matins, ici, on fait la météo ensemble.
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2: Voici un conte de fées, pas vraiment de ceux qu'on lit aux enfants pour les emmener se coucher. Ben, ça tombe bien puisque vous, ce matin, vous êtes en train de vous réveiller. Voici Cendrillon par téléphone, ici, votre radio locale, 5h30.

0: La journée ensemble, bon réveil, il est 5h38.
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0: Et ce rendez-vous très tôt le matin, vous le savez, ce sont des rendez-vous pour vous rendre la vie plus pratique, plus simple, plus facile et surtout débarrasser de tout un tas d'arnaques. Ce mardi, Cyril, les marchands de zénitude dans le viseur d'Audrazo.
2: Avec de faux moines sur les réseaux sociaux. Mais attention, forcément, à votre porte-monnaie.
0: Ils vont passer un sale quart d'heure, les moines, s'ils rencontrent le chemin de Audrazo dans un instant. Et puis la musique, le chemin de Bruno Mars nous attend. Au bout de ce chemin, il y aura Bruno. Et au bout du téléphone, ce matin, nous accueillons Romain. Bonjour Romain.
3: Bonjour Yann, ça va? Oui, bah, je suis content de vous avoir.
0: Et bah, pareillement, Romain, vous habitez dans l'Aisne? Où ça précisément?
3: Voilà, c'est ça. À Saint-Gobain, en fait, c'est le nom de la manufacture des glaces.
0: D'accord. Et alors vous, qu'est-ce qui fait qu'à 5h39, vous êtes déjà réveillé aujourd'hui?
3: Je mets toujours la radio de bonne heure. J'aime ça, donc...
0: Et donc vous réveillez avec nous tous les matins.
3: Oui, voilà.
0: Grand bien vous fasse. Est-ce que vous êtes prêt pour l'éclipse de demain? Est-ce que déjà, vous allez y assister? Est-ce que ça vous intéresse?
3: Oui, ça m'intéresse et j'ai acheté des lunettes.
0: D'accord.
3: J'ai réussi à m'en procurer difficilement parce qu'il y a des ruptures de stock.
0: Évidemment, effectivement, c'est l'événement astro de l'année, voire même peut-être de la décennie. Donc il y a pas mal de personnes qui sont sur le coup. Vous avez déjà votre spot, l'endroit où vous allez assister à l'éclipse demain, fin de journée?
3: En fait, je suis dans un village en hauteur, donc je pense qu'on devrait bien la voir.
0: Les conditions optimales. Eh ben écoutez, on vous souhaite une belle éclipse, à ne pas louper, donc ça arrive très rarement.
2: Et puis l'année prochaine, c'est à la fin du siècle. Hein. On est en 2080 et quelques, je crois.
0: Vous serez là, Romain, à la fin du siècle.
3: On verra bien.
0: Oui, on espère. Effectivement, on verra tous bien. En attendant, on va vous envoyer le pack été. Vous allez voir, c'est un sac avec le logo ici. Vous ne pouvez pas le rater. Tout ça avec un look vintage et plein de surprises que je vais vous laisser découvrir. Je vous souhaite une belle journée, Romain.
3: Merci, Yann. Oui, bonne journée à vous.
0: À très bientôt sur l'antenne d'ici. Il est 5h40.

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1: À 5h41, chaque matin ici, c'est pas vrai, votre rendez-vous anti-arnaque. Aujourd'hui, Aude Razeau, vous nous alertez sur des vidéos bien-être, zénitude, des réseaux sociaux. Il y en a beaucoup et certaines lorgnent surtout sur notre porte-monnaie.
2: Je vous présente Yang Moon. Je baisse la voix parce que tout est zen dans cette vidéo. C'est un moine, il en a l'air en tout cas. Il porte une toge, il a le crâne rasé. Il est assis tantôt dans ce qui ressemble à un temple bouddhiste, tantôt dans un très beau jardin de style asiatique. Musique apaisante et douce voix. Yang Moon nous donne tout un tas de bons conseils en anglais pour réduire notre stress, se débarrasser de nos pensées négatives. Il nous dit d'éviter le café si on a l'estomac vide et de boire de l'eau tiède au réveil. 2,5 millions de followers sur Instagram, quand même. 1,5 million sur Facebook. Tout ça pour un moine qui n'existe pas. Et oui, désolé si vous êtes fan. Yang Moon a beaucoup de fans, mais Yang Moon est un pur produit de l'intelligence artificielle.
1: Et ce moine imaginaire en veut à notre argent, c'est ça ?
2: Et oui, parce que Yang Moon vend des livres, figurez-vous, des livres électroniques, $10.99 pour un parcours de guérison bourré de conseils ChatGPT. J'ai fait un petit test, j'ai demandé à ChatGPT que prescrit la médecine chinoise sur ce qu'il faut manger le matin. Il me dit boire de l'eau tiède et éviter le café, l'estomac vide. Ça a pris 5 secondes, pas besoin de lire un livre, pas besoin de débourser $10.99. Il y en a plein sur les réseaux sociaux, des profils comme Yang Moon, des faux personnages. Vous avez ce guide de la guérison en robe tibétaine. J'aime beaucoup aussi d'ailleurs cet Indien de 102 ans soi-disant, avec ses plumes sur la tête. Son profil renvoie sur Amazon. Et des paquets de bonbons à $22, des probiotiques, nous dit-il. Bref, le marché du bien-être est une mine d'or et les escrocs l'ont bien compris.
1: On ne la fait pas à Aude Razeau et c'est pourquoi on la retrouve tous les matins aux alentours de 5h40 ici. Et toute la collection des C'est pas vrai est à retrouver sur le site ici. .fr à la page arnaque. Est-ce que vous saviez que le rosé des prés contient encore plus de potassium qu'un fruit que vous connaissez bien ?
3: Je l'ignorais.
1: Ça, c'est une info Prospero, Benoît Prospero. Dans un instant, il débarque avec son monde merveilleux du vivant. Il en a les clés pour l'heure. Voici Bruno Mars, lui aussi déjà réveillé, ou presque. I just might, 5h43.

0: Voilà qui fait du bien. C'était Bruno, ce bon vieux Bruno Mars. Il est 5h46. Vous écoutez ici, il est temps de se rapprocher de Dame Nature. Aujourd'hui, dans le monde merveilleux du vivant, trois choses à savoir sur un champignon qui pousse partout en France, dans les prairies pâturées et les jardins. Bonjour, Benoît Prospero.
1: On le reconnaît à son chapeau lisse, parfois méchuleux. Oui, on dit méchuleux, de couleur blanc à rosé et à son odeur de champignon de Paris. Le rosé des prés. Bonjour à toutes et tous. Et donc au programme, champignons de Paris, bananes et raréfaction. Première chose à savoir, le rosé des prés, Agaricus campestris, fait partie du groupe des agarics dans lequel on retrouve aussi le célèbre champignon de Paris. Mais attention, ce n'est pas un champignon de Paris. Et juste pour info, il vaut mieux faire cuire ces champignons car ils contiennent des dérivés de phényllidrazine, substance probablement cancérigène chez l'humain dont la quantité se réduit à la cuisson. Et il est aussi conseillé de ne pas en abuser, c'est-à-dire pas plus de 2 kilos par an.
0: Bon, très bien Benoît, ça c'est noté. Mais alors c'est quoi cette histoire de banane ?
1: Ah ben oui, deuxième chose à savoir, par les antennes de la fourmi, le rosé des prés contient plus de potassium à quantité équivalente que la banane plantain ou encore le chocolat. Et on peut aussi rajouter que le potassium agit sur la contraction musculaire, la transmission nerveuse et le cœur, et la banane est considérée comme l'un des aliments les plus riches en ce minéral. Mais soyons réalistes, le rosé des prés ne se consomme qu'en petite quantité, contrairement à la banane plantain, par exemple, qui comblera plus rapidement vos besoins nutritionnels.
0: Et vous disiez que ce rosé des prés se raréfie.
1: Oui, et c'est la troisième chose à savoir. Le rosé des prés est un champignon qui se raréfie dans certaines régions françaises, comme la Franche-Comté, par exemple. Et pourquoi donc ? Eh bien, à cause de l'utilisation de pesticides et de fertilisants chimiques dans les prairies pâturées ou encore la prise d'antibiotiques des animaux, qui sont donc sûrement en cause dans la régression de ce champignon dont la germination est favorisée par les déjections. Et voilà, le monde vivant est merveilleux, préservons-le. Et pour en savoir plus sur les plantes, les champignons ou encore les algues, rendez-vous sur lechemindelanature.com. Un immense merci à Christophe de Audi, lechemindelanature.com.
0: Un rosé des prés qui, on l'aura noté, se déguste cuit mais sans trop abuser. Merci Benoît Prospero et à demain.
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0: 6h10, c'est à la une de la presse ce mardi matin. Il est question du riz, Cyril.
3: Le riz, une céréale centrale pour notre équilibre alimentaire. Un dossier, lui, est consacré ce mois-ci dans le magazine Socialter. Avec nous, la journaliste qui a mené cette enquête.
0: Bonjour Nolwenn Jamouillet.
4: Bonjour Johan.
0: Le riz qui fait partie des aliments piliers de notre alimentation, sa production est en danger. Une production en grande partie venue d'Asie, hein, c'est ça ?
4: Oui, en fait la production de riz, elle est principalement concentrée en Asie à 90%. Les premiers pays, c'est désormais l'Inde, suivi de la Chine. Et la consommation, elle est aussi à 80% asiatique, même si aujourd'hui il y a une demande qui est fortement tirée aussi par le continent africain.
0: Quels sont les différents facteurs qui impactent aujourd'hui cette céréale ?
4: Sur la production, il y a des sujets agricoles classiques comme le vieillissement de la population ou la disponibilité des surfaces agricoles. Et après, il y a des menaces qui sont plus spécifiquement liées à son mode de production puisque la riziculture demande beaucoup d'eau, donc elle est aujourd'hui assez vulnérable aux aléas climatiques. Après, ces menaces climatiques, elles peuvent engendrer des incertitudes aussi géopolitiques. Comme la production, elle est très très concentrée, ça peut impacter d'autres régions du monde.
0: Ça veut dire que tous ces facteurs et le fait que le riz, cette céréale, soit en danger, la conséquence directe, c'est l'envolée des prix.
4: Et ça peut être l'envolée des prix, ça peut être aussi une question même de disponibilité de la ressource. Ces derniers mois, il y a eu des flambées de prix liées à la guerre. Donc oui, ça peut être volatilité des prix.
0: Dans le dossier, vous parlez également des contaminations du riz. Quelles en sont les raisons ?
4: Récemment, on a observé qu'il y avait une hausse des contaminations à l'arsenic notamment. Ça, c'est pas encore très bien documenté, mais ce serait lié au changement climatique. Et après, il y a aussi donc des contaminations à d'autres métaux lourds, au cadmium. Et après, c'est des pollutions liées. C'est une culture qui demande beaucoup de, enfin, qui est produite avec beaucoup d'engrais, enfin, d'intrants chimiques de manière générale.
0: Vous le disiez hein, en début d'échange, une riziculture nécessite beaucoup d'eau. Ça veut dire que la production du riz a un impact direct sur la planète, sur l'environnement?
4: Oui, le principal impact environnemental de la riziculture, ce sont les émissions de méthane. La riziculture, c'est 10% des émissions de méthane d'origine humaine. Et le méthane, c'est un gaz à effet de serre qui est 25 fois plus puissant que le CO2. Et ça, c'est lié au fait que le riz, il est cultivé principalement dans des champs qui sont inondés. Donc, c'est un environnement sans oxygène qui fournit un contexte idéal pour le développement de bactéries qui émettent ce gaz. Et par ailleurs, il y a aussi des pollutions qui sont engendrées par le brûlage de la paille de riz, notamment en Inde. Oui, il y a un fort impact environnemental. Et comme c'est la première céréale la plus consommée au monde, c'est problématique.
0: Pour en savoir davantage sur la production mondiale du riz, ses conséquences, le dossier complet à lire dans le magazine Social Terre, actuellement en kiosque. Merci Nolwenn.
4: Merci Johan.
0: Les sports extrêmes sont de plus en plus tendance. C'est le thème du jour abordé dans 3 minutes par Muriel Jourdan. Tiens, en parlant de sport à forte sensation, on va sauter en parachute avec Jacques Higelin, tombé du ciel, ici, 5h50.

0: 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En attendant, Muriel Jordan est arrivée pour décrypter, comme tous les matins, un phénomène de société. C'est tendance, ce petit moment de radio entre info et humour. Aujourd'hui, Muriel, on va parler des sports extrêmes qui semblent nous séduire de plus en plus.
1: Ouais, vous avez vu ça? La tendance est à repousser nos limites. Les sports extrêmes comme l'ultra-trail, l'ironman, l'aerox connaissent un succès fou. L'aerox, c'est d'ailleurs le sport tendance du moment, du sport à haute dose. Attendez, je vous plonge dans l'ambiance salle de sport. Voilà, là c'est mieux, non? L'aerox, c'est une course de 8 km, fractionnée d'épreuves physiques quasi militaires. Il y a de la course à pied, des exercices, on va vous demander de lancer des trucs, pousser des chariots, faire du rameur, des burpees, des... Oups, je vous ai perdu là. Ça va? Vous êtes pas décédé? Le hic, c'est qu'à force de vivre dans une société qui valorise la performance, on se retrouve à souffrir. La question de sensations fortes et de dépassement de soi l'emporte parfois sur le reste.
0: Ces sports extrêmes qui sont de plus en plus réputés et pratiqués, on dénombre par exemple 1 million de personnes qui pratiquent le trail. Mais tout ça, évidemment, c'est pas sans risque.
1: Oui, faire 2 km à la nage, 80 km à vélo, 15 bornes à pied, si on n'est pas entraîné, bonjour les blessures. Ce qu'on appelle d'ailleurs les lésions sportives de surcharge, comme les tendinites, les fractures de fatigue. En plus, la douleur n'est pas toujours immédiate. Malgré les risques, beaucoup de sportifs amateurs sont accros et aiment se défier, parfois trop, comme il le confie dans ce documentaire « Sport défonce, je souffre donc je suis », diffusé le 5 février dernier sur la chaîne publique suisse RTS.
2: Passage de cette ligne d'arrivée, donc on ressent des émotions, c'est difficile à exprimer, à mettre un mot dessus, mais c'est quelque chose de très fort que moi j'avais jamais ressenti avant.
3: J'aime bien qu'après une course, que je me sente vraiment comme si j'avais tout donné et qu'à la fin, si je suis par terre, c'est une bonne chose à mon avis.
4: Addict ou pas, les amis me diraient, mais bien sûr que t'es addict, t'es complètement folle de faire des choses comme ça.
2: Ça a pris une très grande place malgré le fait que ce soit pas mon travail.
5: Je crois que c'est jamais assez. Quand on commence comme ça et qu'on croche comme j'ai commencé à crocher, on a toujours envie de plus.
1: Ces pratiques sont tendances, mais le risque est peut-être de trop glorifier le challenge et le dépassement de soi, comme l'explique dans ce même documentaire Frédéric Gazot, préparateur sportif.
6: Il y a quelques années, moi, quand j'ai commencé dans le métier, faire un marathon, 42 km, c'était déjà un exploit. Aujourd'hui, le marathon, c'est considéré comme, l'épreuve presque basique. On peut vraiment avoir des gens qui s'isolent énormément autour de leur sport. Oui. Comme je le dis souvent, si tu ne sais pas t'arrêter, ton corps t'arrêtera.
1: Bref, les défis sportifs extrêmes, c'est tendance. Marathon, Ironman, Ultra Trail. Ok, le sport, c'est bon pour la santé, à condition d'écouter son corps plutôt que le maltraiter. Bon, je vous laisse parce que moi, j'ai un marathon à préparer. Et ouais, course, enfant, repas à préparer. Et en plus, quand je franchis la ligne d'arrivée, il n'y a pas grand monde pour m'applaudir.
0: C'était un plaisir de se réveiller en votre compagnie. Et ce mardi, on vous dit à demain. En attendant, on vous laisse en compagnie de toute l'équipe d'ici matin. Excellente journée.
7: Merci Johan Rock. Rendez-vous demain dès 5h. Bonjour la Mayenne qui se réveille ou qui n'est pas encore couchée. Il est 5h59. Toute l'équipe d'ici matin pour vous accompagner jusqu'à 9h et pour vous informer dans un instant. C'est Maïwenn Bordereau. Bonjour Maïwenn.
8: Bonjour Cédric. Bonjour à tous.
7: Nous sommes le 11 août. Elle réalise cette émission. C'est Christelle Ramillon. Bonjour Christelle.
9: Bonjour.
7: Et elle vous accueille au standard aussi, Nathalie Jean, 02 43 67 11 11. Bonjour Nathalie.
9: Bonjour Cédric et bonjour à tous.
7: Qu'est-ce que vous faisiez il y a 27 ans?
9: Je me levais à cette heure-là. Oh non, c'était trop tôt.
7: Trop tôt. En 99, ouais. Je me levais pas à cette heure-ci, moi. J'essayais de dormir un petit peu.
9: Il y avait l'éclipse.
7: L'éclipse solaire, oui, le 11 août 99. La prochaine éclipse, c'est demain, on vous en parlera. Et celle d'après, on en reparlera, c'est en 2081. Il y a le temps de voir venir. Toute l'équipe est là, installez-vous. On est parti pour vous réveiller.
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7: Vous écoutez la première radio du département, tout juste 6h. À l'actualité, Maïwenn Bordereau, nouvelle vigilance orange à la canicule en Mayenne.
8: Notre département est concerné par cette alerte de Météo France à partir de midi. Aujourd'hui, c'est la 4e vigilance orange à la canicule en Mayenne depuis le mois de juin. La chaleur et l'absence de pluie mettent en difficulté tous les agriculteurs. Les prés sont totalement secs comme à Châtelain, près de Château-Gontier-sur-Mayenne, dit Lange Jaffrelo.
11: Il n'y a plus une touffe d'herbe verte dans le pré d'Estelle Marotte.
12: Si vous regardez de plus près, il y a des tas d'herbes qui sont complètement desséchées et donc comme si c'était de la paille. soleil, mais entre deux, vous voyez la terre. Vous voyez la terre qui se fissure, vous voyez des endroits où il n'y a plus rien qui pousse, et c'est ça notre problème.
11: Les 50 vaches ne peuvent plus pâturer, alors il faut du fourrage. Problème, les stocks d'Estelle sont à sec.
12: On est habitué quand même que fin août, il n'y ait plus grand-chose à manger. Donc on commence souvent à les nourrir à ce moment-là. Mais là, c'était fin juin.
11: La tonne de foin a augmenté de 30 euros, la production de lait a baissé de 3 litres par vache. Estelle dépense plus pour gagner moins.
12: C'est une impasse parce que si plusieurs années se succèdent, on ne pourra pas payer encore et encore le foin aux autres, quoi. Puis alors, tout le monde le sait que c'est la France entière, hein, que maintenant qui est en sécheresse, voire canicule partout. Ben, on va l'acheter à qui? Puisque eux aussi veulent garder leur stock au cas où.
11: Il faudrait régulièrement de la pluie pendant au moins 3 semaines pour voir les champs reverdir. Et encore, ça ne réglerait pas tout.
12: Si elles viennent et qu'elles m'ont tout cassé d'un coup, c'est fini. Il faut que l'herbe soit à au moins entre 7 et 8 cm de hauteur pour qu'elle n'en mange que 5 et qu'il reste 3 à repousser pour les 30 jours plus tard. Donc on est vraiment dans la mouise, on est vraiment très très inquiet.
11: Hein. Entre les hivers très pluvieux et les étés trop secs, les agriculteurs se retrouvent dans une impasse, pour reprendre les mots d'Estelle Marotte.
8: Jusqu'à 35 degrés sont attendus aujourd'hui en Mayenne. Les températures vont continuer de grimper jusqu'à jeudi pour atteindre les 40 degrés avant de baisser à partir de vendredi.
7: Et on reparle météo juste après le journal. Ces fortes chaleurs à répétition sont un vrai casse-tête pour les organisateurs d'événements.
8: Et plusieurs fêtes ont dû être annulées en Mayenne cet été à cause du risque d'incendie. La végétation est trop sèche et la moindre étincelle peut provoquer un départ de feu. Pour l'instant, la fête de la moisson de Saint-Denis de Gâtine dans le Nord-Mayenne est maintenue samedi, mais le programme a été modifié. Il n'y aura pas de démonstration de moisson ni de défilé de tracteurs. Vincent Descendis a bon espoir que l'événement puisse se tenir. C'est le responsable de la sécurité de la fête de la moisson de Saint-Denis de Gâtine.
13: Pour l'instant, on n'a pas d'interdiction. Après, il peut y avoir des évolutions, notamment en fait, ce qui va rendre en compte, nous, comme la fête est le samedi et les alertes météo sont sur 48 heures. C'est difficile de se prononcer 5 jours avant, donc c'est des risques. Mais les prévisions pour l'instant peuvent être rassurantes. On a aussi des nuits qui se rafraîchissent un peu, donc qui nous donnent de l'optimisme pour la partie chaleur. Et au niveau incendie, en fait, nous, on s'éloigne de notre terrain. On a réduit complètement la fête. On n'est plus du tout sur la partie champ. On est sur la partie terrain de foot et parking de la salle des fêtes. On s'éloigne des haies bocagères aussi qu'on a aux alentours. On a du sol qui va être sécurisé et des alentours aussi sécurisés pour les parties incendies. Donc c'est des choses rassurantes. Après, il peut toujours y avoir des choix qui seront faits pour la sécurité du public et on s'adaptera, on fait en fonction. On a déjà vu des manifestations où la vente d'alcool a été interdite parce qu'on était en vigilance rouge aussi. Donc c'est des choses où on peut être prêt à faire ce qu'il faut.
8: Autre événement maintenu ce week-end, Terre en Fête à Moulay, près de Mayenne. Des courses de tracteurs modifiés sont au programme. Ça s'appelle du Tractocross. L'année dernière, l'événement organisé par les jeunes agriculteurs de la Mayenne avait rassemblé plus de 9500 visiteurs sur 2 jours. À Baugé, en Anjou, dans le nord du Maine-et-Loire, à une 50aine de kilomètres du sud Mayenne, une 100aine de pompiers mobilisés depuis hier après-midi sur un incendie. Plus de 35 hectares de forêt ont brûlé en quelques heures. Le feu n'était pas encore maîtrisé hier soir. Selon le maire de la commune, il y a 4 ans, un incendie avait ravagé 1450 hectares de cette forêt de Baugé en Anjou.
7: Les gendarmes de la Mayenne appellent les automobilistes à la plus grande prudence.
8: 4 conducteurs ont été flashés ce week-end alors qu'ils roulaient à plus de 50 km/h au-dessus de la vitesse autorisée. 2 d'entre eux ont été interceptés à 141 km/h au lieu de 80 sur la départementale 25 à Pommerieux près de Cran et sur la nationale 12 à Saint-Pierre-des-Landes près d'Ernée. Il y a trop de drames causés par les excès de vitesse, pointent du doigt les gendarmes mayennais. 13 personnes ont été tuées sur les routes mayennaises depuis le début de l'année. Les urgences de l'hôpital de Mayenne restent fermées toute la journée aujourd'hui. C'était le cas hier à cause du manque de médecins urgentistes. Les patients ne pourront pas non plus être pris en charge toute la journée de demain. En cas de problème de santé, il faut appeler le 116 117 pour savoir vers quel service d'urgence se rendre en Mayenne ou dans les départements voisins.
7: L'actualité mayenne, le sport, place au repos pour les coureuses de l'équipe Mayenne Montbana Maipai après plus d'une semaine sur le Tour de France Femmes.
8: La formation mayennaise participait pour la première fois à la grande boucle féminine. 5 des 7 coureuses ont réussi à terminer l'épreuve dimanche soir. L'une d'entre elles, la Française Alice Coutinho, a dû abandonner après une lourde chute lors de la 8e étape. Elle souffre d'une fracture de la clavicule. Ce Tour de France Femmes aura été très intense physiquement, Alexandre Frémont.
14: Et en ce début de tour, déjà Constance Valentin annonçait la couleur.
15: Il n'y aura vraiment presque pas un jour
14: voit plus tranquille, où on va pouvoir peut-être souffler un petit peu. J'espère qu'on s'est bien préparé pour ça et que ça ira quand même.
15: Ça a été, mais chaque jour c'est un peu plus dur, surtout sous les fortes chaleurs. Même si Alice Coutineau est habituée, elle habite dans le sud de la France, il a fallu s'adapter très vite.
14: J'en ai souffert et j'ai quand même un peu manqué d'eau.
15: En tout cas, nos coureuses mayennaises se sont montrées. Plusieurs ont pris part à des échappées, comme l'américaine Natalie Quinn. Elle termine dans le groupe de tête à la deuxième étape. Pour le contre-la-montre, la quatrième, un bus de supporters mayennais a fait le déplacement. Bon, cette étape n'était pas forcément un objectif pour Marina Lyon.
14: Nous, on essaiera juste de survivre au temps des meilleurs et ce sera un petit jour d'accalmie, on va dire.
15: L'Irlandaise Fiona Mangan, elle, s'illustre ensuite dans l'étape reine, la septième, celle du Mont Ventoux. Elle est dans le groupe de tête avant l'ascension. Elle dit qu'on savait qu'il y avait du monde dans la montée, mais tant qu'on ne le vit pas, on ne se rend pas vraiment compte. Quand elles étaient à quatre devant dans les petits villages, elle entendait des gens crier son nom et elle voyait des drapeaux irlandais. C'était incroyable. Constance Valentin, en tout cas, est fière, elle, d'être arrivée au bout de ce monstre sacré du vélo.
14: Je pourrais dire que j'ai monté le Ventoux pendant le tour.
15: Elle est bien lessivée, en tout cas, à l'arrivée à Nice.
14: C'était très dur, mais on est très contente d'en arriver à la fin.
15: Place maintenant à une bonne semaine de repos pour tout le monde. Reprise du vélo juste après pour préparer les échéances à venir.
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8: Cédric, on le disait, notre département sera placé en vigilance orange à la canicule à partir de midi aujourd'hui et Météo France vient de l'annoncer sur ses prévisions, ça sera le cas également demain.
7: On ne changera pas la couleur orange pour cette vigilance canicule, alors avec des chaleurs et des fortes chaleurs températures qui vont continuer à grimper. Aujourd'hui, ce mardi, 33 à 36 degrés, nous annonce Météo France Mayenne du nord au sud. Et demain, on devrait encore prendre quelques degrés de plus pour arriver autour de 38 degrés. Profitons ce matin de la douceur relative, puisqu'on a entre 18 et 20 degrés à cette heure-ci. 18 degrés à Mayenne, nous a dit François au 02 43 67 11 11. On a Chantal à Évron aussi qui relève 18 degrés. Côté couleur du ciel, pas grand-chose à vous dire, si ce n'est que le soleil va régner en maître du matin jusqu'au soir. Côté circulation, les trains en gare de Laval pour les départs le 6h16 qui partira pour Paris. Montparnasse est annoncé à l'heure. Il partira voie 4. Si vous êtes en train de vous garer, dépêchez-vous de filer là-bas. Celui qui part à Nantes, voie 2, 6h36 est annoncé à l'heure aussi pour les arrivées. Le 6h13 en provenance de Rennes est annoncé également à l'heure. Aucun souci.
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7: Une matinée qui démarre en musique à 6h09 avec France Gall et Musique.

0: La douce musique sur la première radio du département France Gall, ici Mayenne, il est 6h13.
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0: Et la musique qui va beaucoup nous accompagner demain, c'est autour de l'éclipse solaire, forcément, vous le savez, mais pas que. L'éclipse, ça sera entre 19h20 et 21h20. On en reparlera d'ailleurs dans l'événement ici, tout à l'heure à 8h40 avec mon invité. Vous allez tout savoir sur l'éclipse, mais qui concerne notre département. Mais demain, c'est une grosse journée, parce que non content de l'éclipse solaire, le matin très tôt, l'alignement planétaire, Jupiter, Mercure, Mars, Uranus, Saturne, Neptune... Tout le monde aligné de 5h30 à 6h15. Faudra se lever tôt, ça sera autour de cette heure-ci, dans 24 heures. Ensuite, il y aura l'éclipse le soir. Et après, le pic des Perséides, les étoiles filantes, c'est demain aussi, dès 22h. Et le créneau optimal, ça sera entre 2h et 4h du matin, avec des étoiles filantes, un par heure, une centaine à compter. Demain, ça sera une belle journée pour ceux et celles qui adorent regarder le ciel. Nous, on regarde du côté de la campagne mayennaise. Dans les prochaines minutes, on ira à la campagne. Retrouver Solène qui habite à Mayenne et puis le docteur Kerzek qui est avec nous aussi. Les bons conseils santé, ça c'est dans 30 secondes.
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0: Bonjour docteur Kerzek, chaque matin cet été on le passe en pleine forme sur Ici Mayenne, vos conseils santé. Ce mardi matin on revient sur le citron et ses bienfaits après le sport.
3: Bonjour à toutes et à tous, après une séance de sport, surtout en été, on pense tout de suite à boire de l'eau. Bon, c'est un bon réflexe, mais l'eau ne suffit pas, on se sent fatigué, on a des crampes, le corps réclame autre chose. Et la solution, c'est peut-être un simple citron pressé, une boisson maison économique naturelle qui va remplacer avantageusement ces grandes bouteilles colorées du commerce. Déjà le citron est naturellement riche en électrolytes, notamment en potassium. C'est un minéral essentiel pour la contraction musculaire et la transmission des influx nerveux. Et pendant l'effort, on en perd beaucoup de ce potassium, notamment par la transpiration. Et le potassium du citron aide à prévenir les crampes et accélérer la récupération. Ensuite, il y a la vitamine C. C'est un puissant antioxydant. Ça va réduire le stress oxydatif provoqué par l'effort et ça va ainsi limiter les courbatures. Et contrairement à l'eau plate, l'acidité du citron, associée à une petite pincée de sel et un peu de miel, ça va permettre une absorption plus rapide par l'organisme. C'est ce qu'on appelle une boisson isotonique maison. L'eau citronnée seule, c'est très bien pour se désaltérer, mais pour une vraie récupération, après un effort intense ou une forte chaleur, on met une petite recette supplémentaire. Un peu de sel, ça va retenir l'eau et les glucides, un peu de sucre, tout ça dans une bouteille d'eau de 500 ml, on presse un demi-citron et vous allez avoir votre boisson isotonique. Vous mélangez le tout, vous obtenez vraiment une boisson qui a la même concentration que nos fluides corporels et ça permet une hydratation ultra rapide. Tout cela pourquoi ? Pour quelques centimes, sans additifs ni colorants.
0: Mais alors est-ce que tout le monde peut boire ça ? Il n'y a pas de risque aussi pour l'estomac ou encore les dents ?
3: Il faut un peu être prudent parce que le citron est très acide. Alors pour les personnes qui souffrent de brûlures d'estomac, de reflux gastrique ou d'ulcères, ça peut être irritant. On peut alors réduire la quantité de citron ou le boire en mangeant ou avec un féculent comme une banane par exemple, ça va tamponner un peu l'acidité. Pour les dents, l'acidité attaque l'émail, donc il est recommandé de boire cette préparation à l'aide d'une paille par exemple ou de se rincer la bouche avec de l'eau plate après. Enfin, ne remplacez pas l'eau par cette boisson toute la journée. Elle est excellente après le sport, mais l'eau reste votre principal allié hydratation. Allez, bon été, bonne santé à l'écoute d'ici, bien sûr.
0: Merci, docteur Kerzek. Les bons conseils santé, c'est tous les matins sur Ici Mayenne. À retrouver également sur ici.fr. Dans un instant, on part à la campagne. Qu'est-ce qu'on y est bien dans la campagne mayennaise. Et Phil Collins, lui, quand il est là, c'est forcément l'assurance d'une journée qui va bien démarrer pour ceux qui se lèvent tôt ou pour ceux qui vont se coucher tard si vous avez travaillé cette nuit. Un classique de Phil Collins ce mardi matin, Ici Mayenne, avec

0: 1988, quel chanteur, quelle carrière, Phil Collins, Too Hurt sur ICI Mayenne. Allez, on part à la campagne, rendez-vous de l'été. Philippe Guiton, qui est la rencontre de celles et ceux qui vivent au cœur de notre milieu rural.
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3: Bonjour, ICI Mayenne. Je m'appelle Solène, j'ai 42 ans, je suis maman de deux enfants et j'habite à Mayenne, dans le département de la Mayenne.
4: Il y a 12 ans, Solène a quitté la région parisienne pour Mayenne. Et elle a tellement aimé ce changement de vie qu'elle a décidé de partager ça sur le réseau Instagram. Même si ça lui a pris un peu de temps.
3: Au début, je parlais beaucoup de ma famille sur les réseaux sociaux, mes enfants. Et est arrivé le Covid. Et là, je me suis dit, allez, je vais vraiment... Déjà, c'était mon métier d'animer les réseaux sociaux. Et je me suis dit, pourquoi ne pas le faire aussi pour moi, à titre personnel, mettre en lumière quelque chose via mes réseaux sociaux. Donc j'ai commencé par ma famille. Et après, j'ai eu moins envie de mettre en avant mes enfants, donc j'ai essayé de trouver aussi un autre axe et je me suis dit pourquoi pas, voilà, ma communauté commence à grandir, donc je me suis dit pourquoi ne pas servir de cette communauté et de faire rayonner le département parce que je trouvais qu'il n'était pas assez mis en valeur et je trouve que ça méritait, c'était un département qui méritait d'être mis en valeur.
4: Alors parlez-nous justement de votre réseau social préféré.
3: Alors moi c'est Instagram, j'ai un compte Instagram qui s'appelle Les Joies de la Campagne que j'anime maintenant depuis 2020 vraiment activement. Et j'y partage ma vie quotidienne de maman, ma vie quotidienne de mayonnaise, ouais, mon quotidien tous les jours. Et voilà, j'y partage mes sorties, toutes les activités qu'on peut trouver en Mayenne, les actualités, tout ça.
4: Combien d'abonnés aujourd'hui ?
3: Un peu plus de 17 000 abonnés, mais ça stagne. J'aimerais bien que ça grimpe un peu. J'aimerais bien attendre 20 000, voilà, psychologiquement.
4: On compte sur les auditeurs et auditrices d'ICI Mayenne pour vous aider à passer les 20 000, alors.
3: Ouais, j'aimerais bien. Non, et puis je partage toujours du contenu. Je suis vraiment naturelle. Je suis pareil dans la vie et sur mon compte Instagram. Donc, je pense que c'est ça que les gens apprécient aussi, c'est que je partage du vrai. Je dis ce que je pense. Quand je vais visiter un lieu, je fais un retour sincère. Je pense que c'est ça que les gens apprécient.
4: Vos enfants sont de véritables petits Mayennais aujourd'hui ?
3: Oui, ah bah complètement. Mon fils, il est arrivé, il avait un an, donc il a toujours connu la Mayenne. Et ma fille, elle est née ici. Donc oui, c'est des vrais petits Mayennais, quoi.
4: Et est-ce que vous imaginez aujourd'hui les faire grandir ailleurs qu'en Mayenne, notamment en région parisienne ?
3: Alors, quand je me suis séparée du papa de mes enfants, on m'a tout de suite dit « Mais pourquoi tu ne retournerais pas à Paris ? Enfin, t'as toute ta famille, t'as tous tes amis. » J'ai dit « Bah non, moi, je suis très bien installée en Mayenne.

0: Jérémy Frérot, sur ICI Mayenne. Comment va se passer votre journée ce mardi? L'horoscope de Catherine Viguier dans un instant.
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0: Soufflez, respirez, Catherine Viguier, l'horoscope de ce mardi. Demain, l'éclipse, et alors?
5: Elle se produit dans le signe du lion, opposé à Pluton ou Verseau.
6: Bélier, encore des préoccupations familiales ou liées à votre demeure, demain le climat sera plus attractif.
7: Taureau, essayez de profiter d'une journée faite d'évasion et de rencontres intéressantes.
8: Gémeaux, des propositions intéressantes financièrement, surtout destinées à vous rassurer.
9: Cancer, vous produisez encore votre bel effet, la soirée s'annonce plus apaisée.
10: Lion, dès ce soir, du changement avec l'occasion de vivre un, voire des grands moments demain.
11: Vierge, vous vous sentez un peu seul ou incompris, alors ça ne dure pas longtemps, on vole à votre secours.
12: Balance, toujours du sérieux pour vous, avec des prises de responsabilité, des décisions à prendre.
13: Scorpion, vous êtes peut-être embourbé dans une situation qui vous bloque, qui vous retient, mais ça bouge.
14: Sagittaire, si vous êtes en pleine réflexion, peu à peu le climat il évolue, vous agissez, vous bougez.
15: Capricorne, la journée valorise votre vie relationnelle, professionnelle ou personnelle. Qu'attendez-vous de l'amour et de votre travail?
16: Verseau, de belles perspectives grâce

0: À vous, vous serez acteur, actrice de votre destin. Poisson, eh bien, vous vous sentez inspiré, vous apportez de la douceur à votre vie affective. Et pour nous tous, on vit ce jour pleinement.
1: Merci Catherine Viguier. L'horoscope, ça se retrouve sur ici.fr. Une bonne fête aujourd'hui aux Claire, aux Suzanne ou encore aux Suzette. Maïwenn Bordron, dans quelques minutes, c'est l'heure de l'info d'ici.
2: Et ce sera notre deuxième épisode de la série débutée hier, une série sur les métiers essentiels de l'été. Ce matin, on vous présente le métier de guide touristique au château de Lassa dans le Nord-Mayenne.
1: À 6h30, l'essentiel de l'actu en France et dans le monde. 90 secondes avec vous, Cyril Ardo-Redon.
3: Près de la moitié du pays concerné par une alerte orange canicule dès midi. 43 départements de l'ouest et du centre et du sud-est sont touchés, contre 22 hier. Il a fait jusqu'à 39,9 degrés hier au Luc dans le Var. La chaleur doit s'accentuer jusqu'à la fin de semaine selon Météo France. 42 départements dans un large quart nord-ouest, mais aussi dans le sud-est et en Moselle, sont quant à eux placés en orange pour un risque élevé de feux de forêt selon Météo France. Deux policiers municipaux blessés dans le centre-ville de Toulouse hier soir, selon le maire, qui affirme que des propos à caractère terroriste ont été signalés. L'agresseur a été interpellé par les deux agents qui ont utilisé du gaz lacrymogène. Ce sont des appels qu'on reçoit tous, parfois plusieurs fois par jour. Le démarchage téléphonique devient interdit dès aujourd'hui, sans votre accord. Les appels pour vendre des abonnements de presse, pour des sondages ou des appels aux dons restent autorisés, c'est à lire sur ici.fr. Voilà qui va faire mal au moment de régler la facture de gaz. Le prix de référence augmentera de 5,6% dès le 1er septembre pour 6 millions de foyers. Ceux qui ont une offre indexée sur ce prix moyen, c'est ce qu'a annoncé la Commission de régulation de l'énergie, et ce, en raison du conflit au Moyen-Orient. Et puis le Stade de France, complet pour la veillée des jeunes du Pape en septembre, annonce le diocèse de Paris. 200 000 personnes sont déjà inscrites pour la messe ouverte à tous sur les Champs-Élysées.
2: Cyril Ardo-Redon, vous revenez toutes les heures jusqu'à 8h30 pour l'info en 90 secondes. Dans l'info d'ici, on poursuit notre série consacrée aux métiers essentiels de l'été. Zoom ce matin sur l'activité de guide touristique. Ils sont deux au château de Lassa dans le Nord-Mayenne et ils animent des visites guidées toutes les demi-heures, Fanny Narvart.
4: Devant la porte massive du château de Lassa, Elouane, 19 ans, accueille en petit groupe de Français et de Belges flamands.
5: Bienvenue au château de Lassa. Le château de Lassa a été construit en 1458 entre deux dates d'importance historique, puisqu'elles marquent la fin du Moyen-Âge. Nous allons pouvoir nous avancer sur le pont.
4: Originaire de Lassa, l'étudiant en ingénierie numérique ne se destine pas vraiment à devenir guide. C'est plutôt un boulot d'été au grand air qui lui plaît beaucoup.
5: J'aime être au contact des gens et j'adore le patrimoine et l'histoire de Lassa. Donc rien de mieux que de la partager avec les touristes. On est un territoire qui est quand même très attractif. On a beaucoup de monuments, on a beaucoup d'événements qui sont organisés. Et puis en fait, les gens sont au rendez-vous. Donc ça fait vraiment plaisir d'être au service de ces personnes.
4: Il a appris par cœur des dates clés, des éléments de langage. Pour ça, Elouane a pu s'appuyer sur les autres guides.
5: En fait, il y a toute une histoire autour du château de Lassa, au niveau de la construction, du bâti ou de la famille même. C'est plein d'éléments que la famille nous donne pour enrichir notre discours. Et en fait, on s'appuie, il y a une sorte de passation tous les ans, de guide en guide, parce qu'on a des petites anecdotes à rajouter en plus, que les anciens, comme on aime le dire, de Lassa ont pu nous expliquer ou nous raconter, et donc on construit notre visite et notre discours sur ces lits.
4: Après trois quarts d'heure de visite, Nathalie, touriste venue du Nord, est satisfaite.
6: Oui, on visite les châteaux, mais on ne fait pas trop attention, on regarde simplement l'architecture, etc. Mais l'histoire, on ne s'y intéresse pas trop. En fait, on lit, mais j'avoue, à un moment donné, on ne lit plus. Il y a des trucs qu'on a compris, qu'on ne comprenait pas forcément avant.
4: Un guide convaincant donc, mais ce n'est quand même pas tout à fait par hasard qu'Elouane s'est retrouvée à faire des visites ici. L'étudiant est aussi conseiller municipal à Lassa et les Châteaux et membre du conseil d'administration du festival de théâtre de rue Les Entrelacés, un engagement sur plusieurs fronts.
5: Petit à petit, on prend des compétences, on rencontre énormément de personnes, c'est hyper enrichissant. Surtout, donner de son temps gratuitement, rendre service, puis voir des sourires. Tous ces éléments mis bout à bout, eh bien, ça donne une motivation et on se construit sur des valeurs qui sont très fortes. Et donc, je pense que c'est vraiment important que les jeunes s'engagent. Ça peut nous changer et on peut vraiment apprendre de nouvelles choses.
4: Un été bien rempli pour Elouane qui ne prend pas de vacances et qui enchaînera directement à la rentrée avec la suite de son master à Laval.
2: Et pour le troisième épisode de notre série sur ces métiers essentiels de l'été, nous irons demain au jardin aquatique d'Evron à la rencontre d'un maître nageur sauveteur.
1: Dans l'actualité mayouenne, un encadrant d'un club de cyclisme du Maine-et-Loire visé par des accusations d'atteinte sexuelle sur mineurs.
2: Annonce du parquet d'Angers hier, c'est un autre licencié de ce club qui a porté plainte. Le mis en cause, un homme de 35 ans, a été placé en garde à vue. Il est désormais sous contrôle judiciaire dans l'attente de son jugement. Précision dans le journal de 7h. Cédric, la Mayenne va rester placée en vigilance orange à la canicule pour la journée de demain.
1: Oui, et aujourd'hui aussi pour ce mardi, en tout cas à partir de midi. Couleur orange sur notre département. Les températures donc grimpent progressivement jusqu'à vendredi où ça va rebaisser. Mais là, on est parti pour 3 jours de forte chaleur, un mardi, mercredi, jeudi. Au plus fort de la journée, cet après-midi, 33 à 36 degrés du nord au sud de notre département. Le tout avec un soleil qui nous accompagnera du matin jusqu'au soir. Vos relevés de température, merci à vous de nous appeler déjà très tôt ce matin au 02 43 67 11 11. On a Guy de Signé qui est avec Julien en direct de la salle de traite où il s'occupe de ses animaux. 17 degrés ce matin. Guy et Julien, bon courage à vous. On a Sophie du Housseau-Bretignolles aussi, 17 degrés. Marivonne à Forcé, c'est 18 degrés relevés ce mardi matin et 19 degrés à Livré-la-Touche, nous dit Roger, ainsi qu'à Grazé, ça c'est Françoise qui nous appelait depuis Grazé. Vous continuez à nous appeler pour faire la météo ensemble. La page Facebook aussi d'ici Mayenne, on vous a mis un petit sujet avec une belle photo du rallycross de l'OEAC qu'on vous offrira dans moins d'une heure avec notre jeu de la carte postale.
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1: Un titre des années 80 avec une chanteuse qui vous accompagnait pendant quelques décennies et qui mettait à peu près 4h30 pour se coiffer le matin. Rappelez-vous de sa coupe de cheveux à l'époque de ce titre, Désirless sur Ici Mayenne avec Voyage Voyage.

0: La chanteuse Désirless sur votre radio locale ici Mayenne, voyage, voyage. Tous les matins, vous nous parlez de vos vacances tout à l'heure dès 9h avec Clarisse Frigoul, direction la baie de Somme peut-être pour vous qui aimez voyager. Si vous y êtes allé, si vous comptez vous y rendre, il faudra nous appeler au 02 43 67 11 11.
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0: Les vacances et les voyages, on continue d'ailleurs cette série. Pourquoi certains objets sont-ils devenus les symboles de ces fameuses vacances? Réponse avec Perrine Clément dans Ma Valise.
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4: Ah, au moins on aura des boissons fraîches.
5: Et je te préviens, il y aura aussi des légumes.
6: Et de la glace aussi, moi j'aime bien la glace. Hein.
3: Une glacière.
7: Vanille, chocolat, ça me va, mangue, pistache...
8: En été, une seule volonté s'impose. On veut le voir du lever au coucher, en faire le compagnon fidèle de nos vacances. Oui, mais voilà. Qui dit soleil, dit aussi chaleur.
9: Rien que du soleil !
8: Comment ? Garder au frais et pendant des heures le fromage, les sandwichs et la salade de pâtes pour ce midi. En utilisant une glacière. Et cette idée rafraîchissante nous vient des États-Unis au début des années 50. Quelques années plus tard, elle est commercialisée et adoptée par les travailleurs, les campeurs et les pêcheurs.
10: Alors dites-moi, comment ça fonctionne cette glacière? Il n'y a pas de système de réfrigération automatique, électrique.
11: Ah non, c'est la glacière, vous mettez juste un demi-pain de glace.
8: La glacière au départ, c'est ce gros cube en plastique, bleu et blanc, avec une poignée. De nos jours, les couleurs sont plus discrètes, les matériaux la rendent plus légère et surtout plus performante, notamment avec l'arrivée des modèles électriques.
12: Vous la branchez sur l'allume-cigare, vous voyez, et ça vous fournit du froid et vous pouvez donc pendant tout le voyage avoir des boissons fraîches, de la nourriture au frais.
13: Oui, il y a de quoi mettre. Hein.
12: Et après, ça garde même la fraîcheur, donc vous pouvez aller à la plage un petit peu, pique-niquer, ça garde tout au frais.
8: Et vous, avez-vous une glacière?
14: Alors, des glacières, il y a une soupe qu'on peut plier, il y a une en dur, on peut mettre pas mal de choses dedans, et ça sert aussi de petits bancs pour les pique-niques à la plage. Et j'ai une toute petite aussi pour les petites balades, si on doit mettre juste quelques boissons fraîches dedans.
15: La glacière, si j'en emmène une, c'est que les vacances vont être bonnes, parce que souvent, on est un grand groupe, donc on prend de quoi se ravitailler, soit sur le chemin, soit pour quand on arrive, que ce soit encore frais. Qu'est-ce qu'on met dedans? C'est la question que j'attendais. Souvent à boire.
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0: Et le bel été dans ma valise de retour dès demain. Dans un instant, c'est le vétérinaire maison Pierre Fabin qui sera là. Est-ce qu'il faut mouiller les croquettes de son animal? La réponse, c'est dans une minute.
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0: On mange un petit peu plus frais.
16: On mange des légumes, Oui, vous connaissez la différence à ce propos entre un haricot et un pain.
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0: Alors, environ. Un haricot et un pain,
16: oui.
0: Laissez-moi réfléchir
16: allez,
0: quand même, pour si on peut la trouver, mais là, j'ai beau chercher.
16: Vous n'avez pas, non. Environ une heure.
0: Pas mal, elle est bonne. Merci Hervé.
16: Je vous en prie.
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0: 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Mouiller les croquettes à l'eau avec un peu de bouillon, c'est une pratique dont on entend souvent parler. Mais cette habitude est-elle vraiment bonne pour la santé de notre animal? Le docteur Pierre Fabin décrypte le pour et le contre de cette méthode d'alimentation.
19: Mouiller les croquettes de son animal, ça peut présenter des avantages. Le premier, c'est l'hydratation. Elle est cruciale pour les chats qui sont naturellement des petits buveurs. Mouiller leurs croquettes, qui sont très pauvres en eau, permet d'améliorer leur hydratation et du coup de maintenir leurs reins et leur système urinaire en pleine forme. Le second avantage, c'est le confort de la mastication. Mouiller les croquettes, ça facilite la prise alimentaire, notamment pour les chiots qui sont en transition vers le solide. Mais ça peut aussi aider pour les chiens ou les chats âgés qui ont souvent des petites douleurs dedans. Et enfin, mouiller les croquettes, ça peut rendre la nourriture plus appétante car l'eau tiède dégage les odeurs de la croquette et ça peut stimuler l'appétit des animaux difficiles.
0: Donc c'est plutôt positif. Pourquoi on ne le fait pas systématiquement du coup ?
19: Alors, même s'il n'est pas majeur, les croquettes peuvent avoir un petit effet sur leur tarte si votre animal les mâche bien. On est très loin de l'effet d'une brosse à dents, mais elles peuvent comporter un petit effet abrasif pour limiter la plaque dentaire. Et dès que vous ajoutez de l'eau, vous annulez complètement cette petite contribution mécanique. Mais le vrai risque, c'est plutôt l'hygiène bactérienne. Les croquettes humidifiées, ça se transforme très vite en milieu de culture. Du coup, il est très important que votre animal consomme rapidement son repas après la réhydratation. Et il faut penser également que la mastication, c'est une méthode d'apaisement pour votre animal. Mâcher lui fait du bien et le réconforte.
0: Alors, quel est le compromis concrètement ? Dans quel cas on réhydrate les croquettes de son animal ?
19: Ça dépend vraiment des besoins de votre animal. Si votre chat, par exemple, a des problèmes urinaires ou rénaux, ou si votre chien a des gros problèmes de dents, votre vétérinaire pourra vous recommander de mouiller ses croquettes. L'autre cas, ça peut être pour stimuler votre animal en convalescence pour qu'il mange un peu plus. Vous pouvez même y ajouter un peu de bouillon dans ce cas-là, mais attention, pas de sel. Et pour les chatons, mouiller les croquettes avec du lait maternisé, ça peut vraiment aider à la transition vers l'alimentation solide. Mais en dehors de ces situations, je ne vous recommande pas vraiment de les mouiller, mais plutôt de passer à une alimentation qui est déjà humide, à savoir la pâtée.
0: Merci docteur Pierre Fabin, les conseils du vétérinaire ici Mayenne, tous les matins autour de 6h45, à tout moment aussi quand vous le souhaitez, sur ici.fr. Florent Pagny, et un bel été si tu veux m'essayer.

0: Un titre de 1985, Florent Pagny, si tu veux m'essayer. Bon mardi, bel été, il est 7h10. Dans 10 minutes, toute l'actu locale, les infos à 7h avec Maïwenn Bourdron. Mais avant tout ça, quelques infos pratiques ici Mayenne.
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0: Et il en reste un petit peu. On parle bien sûr des vacances. Et pour les quelques semaines avant la rentrée début septembre, les petits peuvent encore profiter du parc d'aventure Le Monde des Petits Loups à Laval, zone des Beauzais, qui sera bien occupée des enfants avec ses animations et ses fameuses mascottes Garou le loup, Quentin le lapin, Jean-Charles Henry, le gérant du parc.
2: Un espace de jeu avec plein de formes différentes, des petits jeux d'adresse. Ensuite, on a l'espace de 4 ans avec des petits toboggans, piscines à balles, différents modules à passer. Et puis, il y a surtout la grande structure, quoi, tubulaire, où là, il y a des pistes de glisse, canoës à balles, les ponts de singes, les toboggans, parcours gonflables autour aussi également. Ouais. Et tout ça, les 1400 mètres carrés de jeux sont climatisés. Garou, donc, passe 2-3 fois par jour pour faire une petite danse avec eux. On a une salle de boum également. Donc, ils viennent danser avec les enfants. Et puis bientôt, il y a le lapin aussi, Quentin le lapin, qui va venir s'amuser avec eux. Et donc, je pense qu'ils vont passer un bon moment avec Quentin dans les piscines à balles. C'est assez sympathique.
0: Ça va être sympa. Quentin le lapin et Garou, le loup, hein, pas le chanteur. Dans les parcs, si vous chantez sous le vent, il sera pas là. Le Monde des Petits Loups qui vous accueille tout l'été, zone des Beauzais, à Laval. Rappel pour profiter de la fraîcheur quand il y en a un petit peu. Jusqu'au 15 août, plusieurs parcs et jardins de la ville de Laval restent exceptionnellement ouverts jusqu'à 22h. Dernier jour pour profiter de cette belle opportunité. Vous pourrez notamment vous promener dans le jardin de la Banque de France, le jardin de la Périne ou encore sur la promenade Anne d'Allègre. Et nous, on se promène avec d'autres infos pratiques à retrouver tout à l'heure. Ça sera dans une heure. À 6h52, un classique qui va vous faire du bien dans les oreilles. Madonna, en ce mardi matin, avec Who's That Girl?

0: Madonna sur Ici Mayenne, titre des années 80-87. Who's That Girl? Nous sommes le 223e jour de l'année. Il reste 142 jours avant de passer en 2027. Sachez qu'aujourd'hui, en ce mardi, on souhaite une très bonne fête à plein de prénoms. Claire, Clara, Suzanne, Suzette, Suzon, Suzy ou encore Gilberte, si vous en connaissez. Bonne fête à elle. Le soleil qui vient de se lever depuis 4 minutes à 6h52 pour se coucher aujourd'hui à 21h23.
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0: L'été J-1 avant l'éclipse du soleil. Pour ceux et celles qui se posaient la question, sachez que c'est sold out, hein, rupture des lunettes. Ici Mayenne pour cette éclipse, donc pas la peine de nous appeler ou de passer. Malheureusement, grand succès depuis de nombreuses semaines. Et quoi qu'il arrive, surtout, restez bien avec vos lunettes. Demain, c'est important de ne pas regarder l'éclipse avec les yeux nus, comme on dit. On est le 11 août et c'est parti en août. Il fait trop chaud pour travailler, mais pas trop chaud pour zouker. Avec Fred Ballard, l'humour en tube, on zouk et ça passe donc côté humour. On se met en mode antillais. Il ne faut pas réveiller un antillais qui s'assoupit.
5: Ben, faut prévenir, frère. Je me suis assoupi. C'est à cause des sièges, là, c'est trop doux. C'est bon pour mon coccyx.
6: Ben oui, tout de suite, c'est magique. Hein. Ce qui est bon pour le coccyx, c'est bon pour le moral. Nos amis antillais l'ont compris bien avant nous. Et Walidia a tenté de percer le mystère de la zoukattitude qui adoucit la vie et qui rapproche les corps.
7: Ça m'énerve, ce genre de cliché sur les antillais. Je te jure, faut qu'on oublie ça, ok? Les antillais, oui, ils ont leur truc, mais c'est juste qu'il y a un truc qu'ils n'ont pas compris. C'est que dans la vie, tout n'est pas frottable, tout n'est pas zoukable. C'est tout, voilà. Moi, je suis allé en Guadeloupe, c'est vrai qu'ils en ont rien à foutre. Ils sont là, ah, la boîte aux lettres. Même ici, dans le métro, dans le bus, quand il y a un mec qui te frotte de trop près, c'est pas un pervers, hein, c'est un entier.
5: Oh là là, il y a du monde dans ce bus, hein. Je vous tiens dans le virage, madame, je vous tiens.
6: Ah bah oui, ça kazouké, ça cadencé dans les transports en commun aussi, hein. Le 11 août, on zouk, peu importe avec qui et avec quoi, une boîte aux lettres ou une personne en déséquilibre, l'essentiel c'est la chaleur humaine, c'est le vivre ensemble, même si la zouk attitude n'exclut pas la jalousie.
8: Où étais-tu ? Je n'ai pas dormi la nuit. Ne refais plus jamais ça, mon doudou, car la prochaine fois, je te tue avec du piment doux.
6: Voilà, bah c'est ça qui est magique, hein, avec Phil Darwin, le piment doux qui rime avec doudou, sac à danser qui rime avec collet serré, le 11 août qui rime avec onzouk, la rigolade qui rime avec la barbade et l'humour qui rime avec toujours.
0: Merci Fred Ballard et l'humour en tube, retour demain, mercredi.
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0: Merci d'écouter la première radio du département, il est 7h. Les infos, Mayouen Bordron, Météo France qui maintient la Mayenne en vigilance orange à la canicule pour la journée de demain.
9: Cette alerte débute à partir de midi. Aujourd'hui, pas une goutte de pluie n'est prévue avant samedi matin dans notre département et ça ne sera pas suffisant pour humidifier les sols. Tout est sec, les prés sont jaunes, les éleveurs bovins ne peuvent pas laisser leurs vaches pâturer, ils puisent dans leurs réserves de fourrage. La sécheresse s'ajoute aux maladies virales qui ont touché les troupeaux cette année, s'inquiète Estelle Marotte. Elle est agricultrice à Châtelain dans le sud Mayenne.
10: Financièrement, c'est extrêmement drôle. dramatique. On a perdu au moins 15% de production laitière. Donc on est des petits producteurs de lait. Hein. Nous, on fait 230 000 litres de lait là, depuis les deux dernières années parce qu'on a eu la FCO, la MHE et là, cette année, la sécheresse. Donc on est vraiment en dessous de ce qu'on devrait faire. On devrait faire 270 000 litres de lait par an. Et là, on se dit, mais quand est-ce que ça va repousser? Quand est-ce qu'on va pouvoir donner notre propre herbe et donc nos propres stocks? Parce que là, on achète, on se vide les poches. On achète le fourrage à l'extérieur. Donc, on achète du foin. Alors, à des gens plus ou moins près, ça va de 10 à 15 km jusqu'à 30, 35 km. Et aller le chercher en tracteur, pour nous, c'est déjà la journée entière de trajet, quoi. Et puis, aller les mettre sur le plateau, les ranger dans notre hangar, etc. Donc, c'est des journées entières de travail, de dépenses. Et la trésorerie, elle fond au soleil.
9: Au total, 43 départements sont placés en vigilance orange à la canicule à midi. Aujourd'hui, nos voisins du Maine-et-Loire, d'Ille-et-Vilaine, mais également de Sarthe sont concernés. La situation des sols ne va pas s'améliorer dans les prochains jours en Mayenne, car les températures vont rester très élevées. Elles vont atteindre 35 degrés cet après-midi et ça va continuer de grimper jusqu'à jeudi. Météo France prévoit quasiment 40 degrés en Mayenne ce jour-là. Pour éviter des départs de feu à cause de la sécheresse de la végétation, les programmes de nombreux événements sont modifiés en Mayenne. C'est le cas de la fête de la moisson, samedi à Saint-Denis-de-Gâtine, dans le Nord-Mayenne. Pas de battage à l'ancienne dans un champ de blé, pas de moissonnage ni de défilé de tracteurs. Terre en fête est maintenue également ce week-end à Moulins. Nous mettons tout en œuvre pour garantir le bon déroulement de l'événement et la sécurité de tous, précisent les jeunes agriculteurs de la Mayenne à l'origine de Terre en fête. Une centaine d'hectares de forêt menacés par un incendie à Baugé en Anjou, dans le nord du Maine-et-Loire. Ça se trouve à 50 km de la frontière avec la Mayenne. Le feu s'est déclenché hier après-midi. Plus de 35 hectares sont déjà partis en fumée, selon un bilan hier soir du maire de la commune. Une centaine de pompiers aidés d'une quarantaine d'agriculteurs étaient sur place hier pour tenter de maîtriser cet incendie.
0: Un club de cyclisme du Maine-et-Loire secoué par des soupçons d'atteinte sexuelle sur mineurs.
9: Un encadrant de ce club est visé par une plainte pour corruption de mineurs de 15 ans, exhibition sexuelle et atteinte sexuelle sur mineurs. Le parquet d'Angers l'a annoncé hier. La victime présumée est en fait un autre licencié de ce club de cyclisme, Alexandre Frémont.
11: Le 19 mai dernier, un homme de 22 ans se présente en gendarmerie pour déposer plainte. Il est licencié dans un club cycliste du Maine-et-Loire. Il dénonce des faits perpétrés par un autre licencié âgé de 13 ans de plus que lui. Des faits de corruption de mineurs, d'exhibition sexuelle et d'atteinte sexuelle sur lui. Les premiers faits se sont déroulés selon lui quand il avait 14 ans, le suspect 27. Ils sont dans le même club, mais le mis en cause est également sélectionneur pour les moins de 17 ans pour le comité départemental de la Fédération de cyclisme du Maine-et-Loire entre 2018 et cette année 2020. Selon le parquet d'Angers, trois autres jeunes dénoncent des faits similaires. L'homme de 35 ans a été placé en garde à vue le 6 août dernier. Il ne reconnaît qu'une partie des faits. Le juge d'instruction décide donc de le mettre en examen pour corruption de mineurs de 15 ans, corruption de mineurs, exhibition sexuelle et atteinte sexuelle sur un mineur de 15 ans ayant autorité. L'homme est aujourd'hui sous contrôle judiciaire.
9: Le suspect a également interdiction d'exercer des fonctions dans un club de cyclisme et de côtoyer des mineurs dans l'attente de son jugement, c'est à lire sur ici.fr. Il y a encore trop de drames causés par les excès de vitesse. Les gendarmes de la Mayenne dénoncent à nouveau des comportements irresponsables sur les routes du département. Ce week-end, 8 automobilistes ont été interceptés par les forces de l'ordre alors qu'ils roulaient à plus de 40 km/h au-dessus de la vitesse autorisée. Deux d'entre eux ont même été flashés à 141 km/h sur une route limitée à 80. Ces excès de vitesse ont eu lieu sur la départementale 25 au niveau de Pommerieux dans le sud Mayenne et sur la nationale 12 à Saint-Pierre-des-Landes près d'Ernée.
0: Les patients du nord Mayenne ne peuvent toujours pas être pris en charge aux urgences de l'hôpital de Mayenne.
9: Le service est fermé 24 heures sur 24 depuis hier. Une fermeture liée au manque de médecins qui va se poursuivre jusqu'à demain inclus. Les urgences obstétricales, elles restent ouvertes, tout comme les urgences psychiatriques, mais seulement entre 8h30 et 18h30. Ce sont des appels sur nos téléphones portables qui nous dérangent régulièrement et dont on ne sait pas comment se débarrasser. Le démarchage téléphonique, c'est fini. La mesure entre en vigueur à partir d'aujourd'hui. Les entreprises doivent en fait désormais vous demander votre consentement pour pouvoir vous appeler, vous proposer par exemple des nouveaux prix d'électricité ou encore des panneaux solaires. Si elles ne respectent pas cette procédure, elles risquent 375 000 euros d'amende par appel pour une entreprise.
0: Un ancien professeur de PS dans un collège de Caen participe cette semaine au championnat d'Europe d'athlétisme.
9: Et Romain Mornay prend l'avion aujourd'hui pour Birmingham au Royaume-Uni. Vendredi, cet athlète de 28 ans sera sur la ligne de départ des séries du 1500 mètres. Il y a deux semaines, il a été sacré champion de France de la discipline pour la deuxième fois de sa carrière. Romain Mornay vise la finale lors de ses championnats d'Europe et pour y arriver, il s'est entraîné jusqu'au dernier moment sur la piste d'athlétisme du stade Manuela Montebrun à Laval, Nicolas Le Bouédec.
12: Et on commence avec une séance de fractionnés.
13: Fini l'échauffement.
12: Ah oui, donc là vous changez de chaussures.
13: C'est ça, là on met les pointes pour les séances rapides. On rajoute des clous en dessous les chaussures. Ça permet d'accrocher davantage sur la piste et normalement aller plus vite.
12: Romain Mornay a atterri à Laval depuis sa mutation comme prof de PS en 2019. Pour lui, la Mayenne est idéale pour s'entraîner.
13: Le cadre pour l'entraînement, je trouve vraiment idéal avec la piste à laquelle j'ai accès à n'importe quelle heure de la journée. Et ça, c'est pas donné à toutes les pistes en France.
9: Romain Mornay a des séances d'entraînement atypiques puisqu'il vit à Laval, mais il est licencié dans un club d'athlétisme de la Roche-sur-Yon en Vendée. Un reportage à écouter en longueur dans l'info d'ici à 7h32.
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9: Cédric, la météo c'est donc cette vigilance orange à la canicule qui débute à partir de midi aujourd'hui et qui sera prolongée toute la journée de demain.
0: Oui, il y a des fortes chaleurs jusqu'à jeudi avant une baisse qui arrivera effective dès vendredi avec un vent en plus qui devrait radoucir l'atmosphère, mais il va falloir tenir en tout cas les trois pots. Prochain jour avec ces températures déjà aujourd'hui. Côté maximal, ça va grimper à hauteur, nous dit Météo France Mayenne, de 33 à 36 degrés du nord au sud de notre département. Le tout avec un soleil qui sera généreux tout au long de la journée. Les températures, la météo ensemble avec vous, 02 43 67 11 11. Sophie du Housseau-Bretignolles relève 17 degrés ce matin, tout comme Frédéric a changé. On a 21 degrés, nous dit Christophe, à Château-Gontier, sur Mayenne. Continuez à nous appeler et aussi à nous laisser vos messages sur les réseaux sociaux. La page Facebook d'ICI Mayenne, on lit vos messages jusqu'à 9h.
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0: Un titre mis à l'honneur depuis quelques saisons dans les compétitions sportives, ne serait-ce que les Jeux Olympiques ou encore le rugby. Voici Joe Dassin dans les yeux d'Émilie.
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0: yeux d'Émilie. Jo Dassin, 7h11 sur Ici Mayenne.
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0: Avant 7h30, dans le prochain quart d'heure, notre jeu de la carte postale. Encore une commune à identifier depuis hier, écrite par Philippe, cette carte postale. À la clé pour vous, vos passes week-end pour le rallycross de l'OEAC, l'événement fin août d'une valeur de plus de 100 €. Tout ça pour deux personnes, mais il faudra trouver d'où Philippe nous a envoyé cette carte postale.
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0: Et mon œil dans le rétro à 7h12. Mayenne Bordron, c'est l'heure de retrouver Gérald Roux.
5: Cet été, on regarde en arrière pour faire le point sur l'actualité marquante de 2026. Ce matin, Gérald, vous vous penchez sur la galère pour circuler en train à travers l'Europe.
6: C'était au printemps, quand certains d'entre vous se sont peut-être demandé « Et si je prenais le train pour aller quelque part en Europe cet été, plutôt qu'un avion cloué au sol par manque de kérosène ou tout simplement devenu trop cher ? En plus, mon bilan carbone serait 40 fois moins élevé. » Et là, comme pour vous décourager, un rapport vous a appris ou confirmé que c'est vraiment la galère de se déplacer en train vers les grandes villes européennes. L'association Réseau Action Climat a révélé en avril que réserver un billet entre Paris et Rome, ou Madrid ou Venise, relève du parcours du combattant. Et si vous partez de province, c'est pratiquement mission impossible, surtout si vous habitez dans l'ouest de la France. Pour en arriver à ces conclusions, l'association a étudié 31 liaisons disponibles facilement en avion. En train, c'est pas la même musique. 4 de ces liaisons sont carrément impossibles en train dans la journée. 18 sont possibles, mais avec au moins une correspondance. Et enfin, heureusement, 9 liaisons disposent d'un train direct. Là, ça va. Ce qui va moins bien, c'est l'achat du billet pour rejoindre ses destinations. Sur SNCF Connect, l'application utilisée par l'écrasante majorité d'entre vous, impossible d'acheter un voyage Paris-Rome en entier. Vous n'aurez qu'une partie du trajet jusqu'à Milan et ensuite rien. Il faudra acheter le ticket Milan-Rome avec une compagnie italienne. Et puis quand les billets sont finalement achetés, attention à ne pas louper sa correspondance. Sinon, on est souvent forcé de payer un deuxième billet au prix fort. Enfin, quand il existe des trains directs, comme Paris-Barcelone, on s'aperçoit qu'il n'y en a que 2 par jour. Sur le même trajet, l'avion propose 8 fois plus de places. On le voit, remplacer l'avion par le train nécessite une énorme dose de motivation, de conviction écologique, de sens de l'aventure. Il faut aussi du temps et de l'argent, car le train coûte cher. Il coûte en moyenne 2 fois plus cher que l'avion sur les trajets européens. Pourtant, de plus en plus de Français sont prêts à tenter la bascule vers le train, même si c'est plus long. Il faut juste ne pas les décourager. Et là, c'est à l'Europe d'agir pour harmoniser et fluidifier le monde du rail.
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0: Fluidifier le rail, côté train, bien sûr, pas la musique. Vous l'aurez compris, 7h14, humour, ça fait pas de mal. Réfléchissez, le rail, la musique, Ralette, tout ça, chef mamie. Les bons moments, c'était chouette. Il est 7h14, l'info d'ici, dans un instant, Maïwenn, dans un petit quart d'heure, ça sera du côté de Birmingham qu'on partira, au Royaume-Uni. On vous donne une petite carte postale comme ça, pour ceux qui n'arrivaient pas à la situer. Avant tout ça, on va avoir rendez-vous avec notre département qui marche, et des belles choses aussi à partager avec Claire Martin et ses invités. Le jeu de la carte postale aussi, qui arrive dans les prochaines minutes, et en musique, qu'est-ce que c'était bien ça, Imagination. Bel été, Just an Illusion.

0: Imagination, 7h18, ici Mayenne, Justin Illusion. Notre rendez-vous ici, ça marche. Les habitants mayennais qui participent à la qualité de vie de notre département, notamment grâce aux ateliers de l'ACEPT qui affiche complet. Claire Martin, vous allez nous expliquer ce que c'est. Vous vous adressez à une tranche d'âge précise.
1: Vous avez 60 ans et plus, alors vous faites partie de la team senior. Et en Mayenne, on constate que vous êtes bien dynamique et que vous prenez soin de vous. Effectivement, les ateliers de l'ACEPT, l'association de santé, d'éducation et de prévention sur les territoires Pays de la Loire, affiche complet quasiment tout le temps. Margot Jambet anime certains de ces ateliers dans notre département.
2: Oui, on le constate, hein, de plus en plus les ateliers se remplissent très très rapidement avant même qu'on communique à grande échelle dessus. C'est beaucoup le bouche à oreille. Hein.
1: Il y en a plus d'une dizaine dans la région.
2: Les principaux, ce sont les ateliers mémoire, PEPS Eureka, les ateliers nutrition, les ateliers vitalité et les ateliers numériques.
1: Ces ateliers sont pour les plus de 55 ans, sont gratuits
2: et qui sont financés par les caisses.
1: Ces ateliers sont organisés par l'ACEPT, mais vous pouvez aussi en demander via votre mairie par exemple.
2: Et nous, donc, on vient leur proposer un atelier plus ou moins clé en main, en 6 ou 10 séances en fonction des thématiques, pour pouvoir rassembler les habitants des communes autour de ces ateliers-là.
1: Et ça marche d'une part grâce à la création du lien social.
2: Le but, c'est vraiment qu'il y ait une cohésion de groupe aussi. Hein, et généralement, lorsqu'un groupe se constitue, il y a beaucoup d'échanges et c'est très convivial.
1: Et d'autre part, grâce au savoir qu'apportent ces ateliers.
2: Il y a des personnes qui vont être très intéressées par la thématique. Donc, soit une thématique mémoire, parce qu'il va y avoir des inquiétudes sur des petits trous de mémoire, soit sur la nutrition pour essayer d'adapter un petit peu son alimentation. Donc, on allie vraiment l'utile et l'agréable.
1: Écoutez le témoignage de Bernadette. Elle s'est inscrite aux ateliers numériques pour garder son autonomie.
3: C'était surtout ça, garder cette autonomie et ne plus être dépendante de mon entourage devant les formalités à réaliser par Internet.
1: Et ses priorités sont celles-ci.
3: Déjà, ne plus avoir peur, avoir confiance. Sinon, tout ce qui est quand même plus moderne, YouTube et WhatsApp surtout, pour être en lien avec les autres.
1: Les retours sont donc positifs. Créer du lien entre habitants, c'est aussi améliorer la qualité de vie de tout un territoire.
2: Mais oui, c'est super parce qu'on se rend compte que lorsqu'on va sur des petites communes, etc., qui n'ont pas forcément d'activité sportive ou créative de proposer en semaine, c'est vraiment des petites sources de création de lien social et de dynamisme importante.
1: Les ateliers sont à retrouver sur le site de l'ACEPT. Il y a même une carte interactive qui les regroupe tous.
0: Et ici, ça marche à retrouver également sur ici.fr. Merci Claire Martin, 7h21. Notre jeu de la carte postale, écrite par Philippe. Cette carte postale, si vous réussissez à trouver depuis quelle commune elle a été envoyée, cette fameuse carte a la clé pour vous, votre passe week-end pour le championnat de France de rallycross de l'OEAC. À la fin du mois d'août, 50e anniversaire et d'une valeur de plus de 100 euros. La carte postale, la voici. Bonjour à tous, je vous écris depuis un petit coin de Mayenne où mes vacances ont commencé de façon plutôt croustillante. Ici, pas besoin d'aller bien loin pour retrouver le calme de la campagne. J'ai passé la matinée à marcher, puis j'ai discuté avec quelques habitants qui m'ont raconté que leur commune avait longtemps été un endroit où l'on savait faire travailler ses mains. Ce que j'ai préféré, c'est l'ambiance du village, pas de chichi, du caractère et une vraie bonne odeur de campagne. D'ailleurs, ce matin, au petit déjeuner, j'ai eu une pensée pour le nom de cette commune. Bel été et mes amitiés. Tout ça signé Philippe. De quelle commune s'agit-il? 02 43 67 11 11. Les propositions à Nathalie tout de suite et les passes pour le rallycross de l'EAC peut-être pour vous dans moins de 10 minutes. Et surtout juste après Céline Dion avec le ballet. Et le ballet des propositions des communes mayennaises va commencer avec le Standard et Nathalie qui vous accueille ce mardi matin.

0: Celle qui est partie randonner cet été, elle a affiché ça sur les réseaux sociaux hier soir. Céline Dion, le ballet, une bonne rando avant d'attaquer les concerts à la rentrée en septembre, en octobre prochain chez nous en France, du côté de Paris. Le ballet des propositions avec notre jeu de la carte postale, ça c'est dans moins d'une minute.
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0: 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Et un bel été ce mardi matin, il est 7h27. Le jeu de la carte postale, votre jeu de l'été qui vous permet de repartir avec des beaux cadeaux ce matin. Carte postale écrite par Philippe. Et c'est Gérard qui est à Laval qui va tenter sa chance, peut-être pour la trouver. Cette carte postale, d'où a-t-elle été écrite ? Gérard, bonjour.
4: Bonjour, mon cher ami, parce que j'ai de la misère à dire votre petit nom.
0: Il n'y a pas de souci, Gérard. Alors, d'après vous, l'ami Philippe, il a écrit d'où cette carte postale ?
4: Congrier.
0: Qu'est-ce qui vous a mis sur la piste de Congrier ? Pourquoi Congrier ?
4: J'avais trouvé ce poste, je dis ça doit être Congrier.
0: Ouais, bah c'est pas ça. On va revenir, Gérard. C'est pas la bonne. Allez, mon bon ami, bonne journée.
4: Allez, bon ami.
0: Allez, bon vent, merci. Gérard, à bientôt. Gilbert est à Mayenne, lui, ce matin. Bonjour, Gilbert.
5: Oui, bonjour.
0: Alors, vous pensez à quoi, vous ?
5: Sainte-Suzanne.
0: Aïe, aïe, aïe. Non plus, pourtant, il y fait bon vivre et on peut envoyer des belles cartes postales de Sainte-Suzanne. Pourquoi vous pensiez à cette petite cité de caractère, vous ?
5: Bah, parce que c'est une commune qui est très connue.
0: Oui. Ça c'est sûr, mais dans la carte postale, il y a quelque chose qui vous mettait sur la piste de Sainte-Suzanne ou pas particulièrement ? Non, il faudra revenir, Gilbert, c'est pas ça. Bonne journée à vous, bel été ! À bientôt, Gilbert. Pour vous donner une petite indication, quand on joue avec le nom des communes à essayer de trouver, on parle de petit déjeuner et aussi d'une façon de journée, démarrer la journée de façon croustillante. Qu'est-ce qu'on peut manger croustillant ? On rejoue à la carte postale pour tenter de vous faire gagner le rallycross de l'OEAC dès demain.
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0: Et dans les prochaines minutes, Mayenne Bourdron, ça sera l'info d'ici.
7: Et on partira à la rencontre d'un athlète qui vit à Laval, qui s'entraîne à Laval et qui prépare en ce moment les championnats d'Europe d'athlétisme. C'est un ancien professeur d'EPS dans un collège de Cran.
0: À 7h30, l'essentiel de l'actu en France et dans le monde, c'est l'heure du

0: 90 secondes avec vous, Cyril Ardo-Redon.
1: La canicule s'étend progressivement à tout le pays. 43 départements de l'ouest, du centre et du sud-est sont en vigilance orange canicule dès midi. Ce sera 67 départements demain, avec des maximales attendues entre 36 et 39 degrés. Dans ce contexte, les deux tiers des nappes phréatiques françaises sont en souffrance et à cause de la hausse des températures des cours d'eau, les réacteurs nucléaires français ont atteint leur record d'indisponibilité. Plus de 15% de puissance électrique manquante dimanche, par exemple, avec 5 réacteurs qui ont dû adapter leur puissance et 4 qui sont à l'arrêt. La prudence face au risque d'incendie, 42 départements dans un large quart nord-ouest, mais aussi dans le sud-est et en Moselle, sont placés en orange pour un risque élevé de feux de forêt, selon Météo France. Un homme interpellé dans le centre-ville de Toulouse hier soir après avoir blessé 2 policiers au couteau. Le maire affirme que des propos à caractère terroriste ont été signalés. Ce sont les agents agressés qui ont arrêté le suspect en utilisant du gaz lacrymogène. Ce sont des appels qu'on reçoit tous, parfois plusieurs fois par jour. Le démarchage téléphonique devient interdit dès aujourd'hui. Sans votre accord, les appels pour vendre des abonnements de presse, pour des sondages ou des appels aux dons restent autorisés. C'est à lire sur ici.fr. Et puis la France, médaillée d'argent sur le relais 4 fois 200 mètres nage libre au championnat d'Europe qui se déroule en ce moment à Paris. Les Bleus ont été portés par Léon Marchand. Ce sont les Britanniques qui ont décroché l'or avec moins d'une seconde d'avance.
2: Cyril Ardo-Redon pour le tour de l'info en France et dans le monde en 90 secondes. Dans l'info d'ici, un Lavallois d'adoption s'envole aujourd'hui à Birmingham au Royaume-Uni pour les championnats d'Europe d'athlétisme. Romain Mornay, spécialiste du 1500 mètres, cet ancien professeur d'éducation physique et sportive dans un collège de Cran, a remporté il y a 2 semaines son 2e titre de champion de France. Pour atteindre ses objectifs au niveau international, cet athlète de 28 ans a choisi de rester vivre à Laval alors qu'il est toujours licencié au club de La Roche-sur-Yon en Vendée, une organisation à distance qui convient parfaitement à Romain Mornay, Nicolas Le Bouédec.
3: Sur la piste du stade Manuel à Montebrun, Romain Mornay s'échauffe. Et exceptionnellement sous l'œil de son entraîneur, Dominique Guillet dit moustache.
4: Là, il va faire 200, 250, 300, avec 2,30 de récup.
3: C'est rare de les voir ensemble à Laval. Si Moustache est là aujourd'hui, c'est qu'une grosse compétition se prépare. Les championnats d'Europe en Angleterre. Et on commence avec une séance de fractionnés.
5: Fini échauffement.
6: Ah oui, donc là, vous changez de chaussures.
5: C'est ça, là, on met les pointes pour les séances rapides. On rajoute des clous en dessous des chaussures. Ça permet d'accrocher davantage sur la piste et normalement aller plus vite.
3: Et le reste du temps, il travaille à distance. Romain Mornay a atterri à Laval depuis sa mutation comme prof de PS en 2019. Pour lui, la Mayenne est idéale pour s'entraîner.
5: Le cadre pour l'entraînement, je trouve vraiment idéal avec la piste à laquelle j'ai accès à n'importe quelle heure de la journée. Et ça, c'est pas donné à toutes les pistes en France. Là, il y a aussi le halage. Là, on peut faire des sorties longues sur des dizaines de kilomètres sans croiser quasiment personne. Et ça, c'est hyper agréable. Après, ça reste une ville à taille humaine. Donc, tout le staff médical, le staff sportif, il est à proximité de chez moi. Et ça, c'est un vrai plus de pas perdre son temps dans le métro, dans les tramways, etc.
3: C'est vrai qu'avec ces conditions idéales, l'accès au stade, la clé du vestiaire et bien sûr sa compagne et ses proches, difficile de trouver mieux. L'athlète à Laval, son club et son coach en Vendée. Ce n'est pas une pratique courante dans le sport de haut niveau. Mais Romain Mornay a besoin de cette autonomie.
5: C'est vrai qu'à l'image des championnats de France, il y a 2 semaines, l'un des seuls, entre guillemets, qui n'a pas son coach avec lui jusqu'à la chambre d'appel et qui lui tient la main, c'est moi et quelques autres.
3: Depuis La Roche-sur-Yon, la coordination est millimétrée avec Moustache.
4: Bah, on a un système de plan d'entraînement qui me permet de lui envoyer en direct et lui de me répondre en direct après les séances. Donc on a ça, puis on se téléphone. Hein.
3: Après le fractionné, les choses sérieuses. Et pour être encore plus performant, Romain Mornay court derrière un ami qui pédale devant lui pour le tirer.
6: Tirer, c'est se mettre devant lui, voilà. Sur un vélo.
4: Voilà, ou courir. Hein, bon.
3: Ce télétravail d'un genre particulier n'est pas accessible à tous les athlètes, même si les séances en présentiel sont importantes avant les grosses compétitions.
4: Comme je disais tout à l'heure, on se voit, on se téléphone, mais bon, se voir sur la séance, là, ça va être bien, et puis bon, ça nous permet de discuter, on est au calme, donc de discuter entre nous, d'objectifs, de voir avec lui, et puis bon, ça nous permet aussi de faire le point pour évoluer aussi dans l'entraînement.
3: Cet équilibre permet à Romain Mornay de courir au plus haut niveau. Après son titre de champion de France, le Mayennais vise la finale du 1500 mètres samedi prochain lors de ses championnats d'Europe.
2: Pour se qualifier pour cette finale du 1500 mètres, Romain Mornay devra terminer dans les premiers coureurs lors des séries vendredi en début d'après-midi.
0: L'actualité Mayouen, l'inquiétude qui grandit chez les agriculteurs face à l'absence de pluie.
2: Les prés sont secs, les vaches n'ont pas assez d'herbe pour s'alimenter. Les éleveurs bovins ont donc déjà commencé à puiser dans leur stock de fourrage et doivent acheter du foin à d'autres producteurs. Reportage à Châtelain dans le sud Mayenne, dans une exploitation dans le journal de 8 heures. La météo, Cédric, c'est toujours cette vigilance orange à la canicule qui va débuter ce midi dans notre département.
0: Et aujourd'hui, demain, peu de chances, voire pas du tout, d'espérer de la pluie sur notre département de la Mayenne. Les températures qui vont continuer à grimper progressivement jusqu'à jeudi pour arriver autour de 40 degrés. Là, pour ce mardi, c'est 33 à 36 degrés. On est au-dessus des valeurs de saison, comme on dit, le tout avec un soleil généreux qui nous accompagnera tout au long de cette journée. Vigilance orange, oui, pour ce phénomène canicule à partir de midi ce mardi et demain mercredi. Vos relevés de température, merci de nous appeler comme Christophe à Château-Gontier sur Mayenne, 21 degrés. Frédéric est à Changer, c'est 17 degrés. Marcel Duburé, 16 degrés ce matin. Et Franck à l'Huisserie a relevé 18 degrés. Vos relevés de température avec Nathalie au 02 43 67 11 11 en commentant aussi notre petit sujet. Le rallycross de l'OEAC contente de vous offrir toute cette semaine avec le jeu de la carte postale. En dessous, vous nous laissez votre prénom, votre commune et le relevé de température de ce mardi matin.
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0: À 7h36, le bel été pour se réveiller. Daniel Balavoine pour vous accompagner, Vivre au Survie.

0: Daniel Balavoine, 7h39, vivre ou survivre.
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0: On va se promener les vacances ici dans quelques instants, direction la Bourgogne. Les petits plaisirs de l'été aussi pour nous accompagner. C'est vous qui nous racontez ce que vous aimez faire en Mayenne.
3: Bonjour, je m'appelle Joël, je suis retraitée. C'est important pour moi de parler de retraite parce que justement en été, les plaisirs de l'été, c'est de rester chez moi en juillet et août. Par contre, j'ai la chance de pouvoir aller à la mer en mai, juin, voire en septembre ou octobre.
4: Ah voilà, vous partez, mais en dehors des grosses périodes où il y a beaucoup trop de monde.
3: Hors saison, c'est plus agréable parce qu'il y a moins de monde. J'ai le temps de visiter les stations balnéaires, les vieilles maisons, les maisons de maîtres, parfois qu'il y a la Bernerie, Pornichet, la Baule, etc. C'est beaucoup plus agréable.
4: Et vous faites quoi aussi en mai, juin, en plus d'aller en bord de mer?
3: Je fais du vélo. Je suis partie de Chalonne et demain, on va à Mayenne. Et on repart après-demain, Mayenne, Chalonne, Mayenne, Laval, Laval-Château-Gontier, Château-Gontier-Angers.
4: Ah, mais qu'est-ce qui vous donne cette envie de faire du vélo en ce moment-là?
3: C'est une grande liberté. On visite également. Et j'aime être autour de chez moi. C'est-à-dire que moi, j'habite dans le Maine-et-Loire. Je trouve ça mieux de rester pas très loin et de voyager en vélo. Éventuellement, je voyage en train.
4: Ah, vous êtes un petit peu écolo?
3: Très écolo. Je voyage, quand je vais au bord de la mer, je voyage en train.
4: Vous étiez déjà venu en Mayenne?
3: Oui, parce que je suis originaire de la Mayenne. Je trouve que les Mayennaises sont très agréables, très abordables. En plus, ils nous abordent.
4: Qu'est-ce qu'on peut souhaiter aux auditeurs?
3: Ce que je peux souhaiter aux auditeurs, c'est d'écouter ici Mayenne et de passer un bon été et de découvrir les endroits intéressants près de chez eux.
0: Le bon conseil de Joël, aller se balader en Mayenne et écouter la première radio du département, 8h-20. On va quitter la Mayenne justement dans un instant, cap sur le Morvan.
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5: Elle n'est pas sèche, elle est tout simplement partie, mais elle va revenir. 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
0: Les vacances ici, direction le Morvan, ce massif de moyenne montagne aux confins des départements de la Côte d'Or, de la Nièvre, de Lyonne et de le Saône-et-Loire. On se rend à la Bibracte, à la fois site archéologique et site naturel. Bibracte qui est une capitale gauloise à 25 km d'Autun, en pleine campagne au pied du Mont Beuvray. Les premières fouilles qui remontent au 19e siècle, interrompues par les conflits et les guerres du 20e siècle, elles ont repris en 1984 à la faveur d'un vaste chantier international. Et pour nous faire la visite, Thomas Nougaillon.
7: Quand vous arrivez au pied du Mont Beuvray, vous ne voyez tout d'abord que des arbres, du vert à perte de vue, 1000 hectares de forêt de hêtres et de sapins. Et comme on est en plus sur l'un des plus hauts sommets du Morvan, et bien pour découvrir les vestiges de Bibracte, il faut grimper à pied, en bus ou comme je l'ai fait, en voiture sur une toute petite route.
8: Alors là, je me trouve dans la voiture de service d'Arnaud Meunier, qui est archéologue sur le site de Bibracte.
9: Donc voilà, on grimpe un petit peu pour arriver au niveau de l'ancienne ville gauloise. Il faut savoir que depuis les premières fouilles au 19e siècle jusque récemment, on a à peu près 5% uniquement du site qui a été fouillé.
8: Alors là, on s'est arrêté sur le bord de la route.
7: Bibracte, cité éphémère qui a accueilli durant un siècle avant notre ère entre 5 et 10 000 habitants. Dans leur villa, dans les rues, ils ont laissé des traces de leur passage. C'est pourquoi toute l'année, il y a des chantiers de fouilles, la plupart universitaires, mais des jeunes participent aussi. Ce sont des ados qui font des stages.
9: Ce qui est spécifique à Bibracte, c'est que ce n'est pas une fausse fouille, c'est une vraie fouille. La fouille d'une, ce qu'on appelle une domus. Et chaque été, les jeunes viennent pour des sessions de 15 jours. Il y a des objets assez sympathiques qu'on a trouvés, comme un nécessaire de toilette. Devant, il y avait un cure-oreille, un cure-ongle. Et là, les jeunes, en 2017, avaient fouillé les restes d'une mosaïque qui est aujourd'hui exposée au musée.
7: Héloïse Vial, autre archéologue.
10: Il y a environ 3000 objets provenant de Bibracte, qui font partie de la collection Bibracte Musée de France, plus des copies d'autres objets venant d'autres sites qui sont comparables à Bibracte.
7: N'est pas besoin d'être un spécialiste de l'antiquité pour apprécier la visite. Louis et Elorie, 8 et 10 ans, viennent du Creusot. Ils courent un peu partout dans les étages du musée, petit carnet à la main.
11: On vient là pour le musée et on doit remplir quelque chose pour l'habillement et la parure de l'Antiquité.
7: Et alors, le fait de se balader comme ça dans le musée, tous les deux, sans adultes, c'est chouette d'avoir cette liberté de découvrir par vous-même.
11: Bah, c'est ça, en fait, tu vas là-haut, tu vas en bas, tu cherches un peu partout, en fait. Moi, je trouve ça bien.
12: Je suis jamais allée dans un musée avec ma famille, la première fois que je vais dans un musée, et bah, je trouve ça vraiment très chouette, parce que du coup, on peut apprendre plus sur l'Antiquité.
7: Alors, comme on est en vacances et que toutes ces visites peuvent donner un peu faim, je vous emmène, pour terminer ce reportage, à 50 mètres du musée, au restaurant Le Chaudron. Le menu est réalisé à partir d'ingrédients connus des Gaulois et servi dans de la vaisselle inspirée des découvertes de Bibracte. Vous pouvez y aller de ma part, vous ne serez certainement pas déçus.
0: Le musée joyeux architectural, ce joyau créé en 1995, ultra moderne, l'œuvre de l'architecte Pierre-Louis Falocci qui a fait une véritable vitrine de l'archéologie celtique. Il a été inauguré quelques mois avant sa mort par François Mitterrand, dont c'était la dernière sortie officielle. L'ex-président français, très attaché au Morvan, qui a été l'un des moteurs de ce projet. Merci Thomas Nougaillon pour la visite dans le Morvan. À 7h45, ici Mayenne, on va parler tennis avec, retenez bien son nom, juste avant ça, Alex Warren.
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0: Alex Warren, Ordinary, pratiquement 8h-10. Et dans 10 minutes, ça sera les infos de 8h, Maïwenn Bordron. Mais avant tout ça, notre nouvelle chronique ici cet été, retenez bien son nom.
1: Olivia Loret déniche pour nous tous les matins des pépites du sport français, des futurs champions qui marqueront peut-être un jour l'histoire de leur discipline. Ce matin, Olivia, vous avez choisi une jeune joueuse de tennis.
2: Zenia Efremova. Son doudou, sa tradition, c'est d'appeler sa maman après un titre, de n'importe où sur la planète, à n'importe quelle heure de la nuit. Elle la réveille pour lui dire. En janvier dernier, au bout du fil, elle lui a dit qu'elle venait de gagner l'Open d'Australie Junior. Ça n'était pas arrivé depuis 27 ans pour une Française, qui plus est, à 16 ans. Xenia est née à Moscou. Elle est devenue française il y a 2 ans. Elle a commencé le tennis parce que maman, joueuse pro, classée. Alors la raquette dans les mains dès l'âge de 3 ans, bon, vous connaissez l'histoire. À 10 ans, elle a déjà un agent et des contrats avec des grandes marques. Ça n'arrive jamais. Depuis des années, on l'expose. On dit d'elle qu'elle est meilleure que telle ou telle joueuse à son âge. On lui promet un avenir radieux avec son revers incroyable et sa force. Et si ses longs cheveux blonds balancent de droite à gauche, c'est parce qu'elle frappe fort, comme si sa vie en dépendait. Parce que oui, sa vie en dépend. À 12 ans, en plein tournoi, maman est au téléphone. Mais ce n'est pas Xenia qui appelle. C'est l'hôpital. Papa est mort. Le cancer. Le tournoi quand même. Xenia reste. Elle reste et elle gagne. Papa, emporté par le cancer, ça aurait pu tout broyer. Son grand frère, par exemple, ne s'en remet pas et arrête le tennis. Elle s'entraîne 6 fois plus dur. Elle joue pour faire son deuil. Des larmes comme des revers. Son papa est enterré en Russie et elle n'y est plus jamais retournée. Et sa mère, pendant ce temps, lui envoie des balles et elle frappe. Et elle frappe encore. Quand elle perd, elle pleure pendant des heures. La haine de la défaite la porte. Ce qui l'expose, la voyait top 100 à 16 ans. Elle en a 17 et est en dehors du top 700. Elle n'a pas progressé aussi vite que prévu, mais elle a tout changé récemment. Entraîneur, structure, pour avancer sereinement. Parce que oui, sa vie en dépend.
1: I'm a survivor. Vous l'aurez reconnu, ce titre des Destiny Child avec la chanteuse Beyoncé. Je suis une survivante, donc ça correspond bien à cette jeune joueuse de tennis. Demain matin, Olivia, vous nous présenterez une future star du basket français, peut-être le prochain Victor Wembanyama. Il s'appelle Nathan Soliman et il a seulement 17 ans.
0: 7h51, dans 10 minutes, les infos de 8h. Marrant que c'était Beyoncé et Destiny Child, je pense que c'était Sheila, moi, qui chantait avec le Survivor, mais bon.
1: Véronique Sanson, peut-être.
0: Peut-être. Mylène Farmer, ça c'est sûr.
1: Allez,
0: voici.

0: Mylène Farmer, je t'aime, Mélancolie, 7h55, avant les infos de 8h, il passe nous voir tous les matins. Dans un instant, c'est l'ami Stéphane Bern. On va voyager dans le temps autour du roi soleil. Ça tombe bien avec l'éclipse qui sera là demain.
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3: DJJ avec So Good.

0: DJJ est un compositeur et collectionneur de sons. Il possède ce pouvoir magique de dénicher et sublimer des pépites musicales souvent oubliées. So Good est le premier extrait de son nouvel album Endless Smile 2, un album qui marque le retour aux sources de l'artiste. Des compositions instrumentales agrémentées de samples inspirés des 70s, avec toujours ce groove pour nous faire danser. C'était So Good du nouvel album de DJEJ.
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3: Et le temps de profiter comme tous les matins avec un petit peu d'histoire avant l'actu et Stéphane Bern qui nous rejoint. Bonjour Stéphane. Ce matin, ce mardi, on voyage au temps où le roi soleil découvre que le soleil peut disparaître.
4: Le 3 mai 1715, Louis XIV lève les yeux vers une éclipse. 4 mois plus tard, c'est lui qui disparaît. Un sens du timing, on ne peut plus royal. Marly, printemps 1715. Le décor est prêt. Jardins impeccables, pas une herbe qui dépasse. Courtisans bien rangés, pas une mèche de travers.
5: Avec ou sans brushing, vos cheveux restent souples et brillants.
4: Et au centre, un homme qui a passé sa vie à organiser le monde autour de lui. Louis XIV a 76 ans. Il est fatigué, hein, mais il reste quand même le soleil officiel du royaume. Et clairement pas prêt à partager la lumière.
6: Nous vous devons plus que la lumière.
4: Alors quand une éclipse est annoncée pour le 3 mai, le spectacle n'est pas seulement astronomique, il est politique. À ses côtés, Cassini, savant, chef, qui a tout calculé sans même compter sur ses doigts. Balèze le type. Au moment venu, la lumière baisse, lentement, comme si quelqu'un tournait un variateur céleste. Le disque du soleil se fait grignoter. Les ombres changent, le visage du roi pâlit un peu. Pour une cour nourrie de signes, d'étiquettes et de mise en scène, on est sensible aux symboles. Difficile de ne pas y voir une métaphore. Un roi qui s'identifie au soleil regarde le soleil disparaître.
7: Je vais m'éclipser comme je suis venu. Soyez en paix.
4: Dans le genre de mise en abîme, mieux ce serait trop. 4 mois plus tard, le 1er septembre 1715, le roi soleil meurt à Versailles. Cette fois-ci, l'éclipse est totale. L'histoire adore les coïncidences bien rangées. Allez, extinction des feux. C'est pas Versailles ici. Enfin, pas tous les jours.
3: Merci Stéphane Bern, on voyage dans le temps avec vous. Tous les matins, juste avant 8h, on parlait du soleil et vous le savez, demain c'est le fameux jour, l'éclipse solaire. On y sera en fin de journée, on vous en parlera beaucoup. Il y a l'alignement des planètes aussi très tôt demain matin. Plus la pluie d'étoiles filantes avec les Perséides qui seront à leur pic demain. Une belle journée pour les amateurs de ciel, donc mercredi.
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3: Merci d'écouter la première radio du département, il est 8h. À l'actualité, Maïwenn Bordron, les températures qui vont grimper jusqu'à jeudi en Mayenne et frôler les 40 degrés.
8: La Mayenne est à nouveau placée en vigilance orange à la canicule à partir de midi. Aujourd'hui, cette alerte de Météo France va être maintenue demain dans notre département. Ces épisodes de canicule à répétition et l'absence de pluie ces dernières semaines mettent tous les agriculteurs en grande difficulté. Les prés sont totalement secs et la situation n'est pas prête de s'améliorer comme à Châtelain, près de Château-Gontier-sur-Mayenne, Dylan Jaffrelot.
9: Il n'y a plus une touffe d'herbe verte dans le pré d'Estelle Marotte.
10: Si vous regardez de plus près, il y a des tas d'herbes qui sont complètement desséchées et donc comme si c'était de la paille. Mais entre deux, vous voyez la terre. Vous voyez la terre qui se fissure, vous voyez des endroits où il n'y a plus rien qui pousse et c'est ça notre problème.
9: Les 50 vaches ne peuvent plus pâturer, alors il faut du fourrage. Problème, les stocks d'Estelle sont à sec.
10: On est habitué quand même que fin août, il n'y ait plus grand chose à manger. Donc on commence souvent à les nourrir à ce moment-là.
11: Mais là, c'était fin juin.
9: La tonne de foin a augmenté de 30 euros, la production de lait a baissé de 3 litres par vache et Estelle dépense plus pour gagner moins.
10: C'est une impasse parce que si plusieurs années se succèdent, on ne pourra pas payer encore et encore le foin aux autres. Quoi. Puis alors, tout le monde le sait que c'est la France entière hein, que maintenant qui est en sécheresse, voire canicule partout. Ben, on va l'acheter à qui? Puisque eux aussi veulent garder leur stock au cas où.
9: Il faudrait régulièrement de la pluie pendant au moins 3 semaines pour voir les champs reverdir. Et encore, ça ne réglerait pas tout.
10: Si elles viennent et qu'elles m'ont tout cassé d'un coup, c'est fini. Il faut que l'herbe soit à au moins entre 7 et 8 cm de hauteur. pour qu'elle n'en mange que 5 et qu'il reste 3 à repousser pour les 30 jours plus tard. Donc on est vraiment dans la mouise, on est vraiment très très inquiet. Hein.
9: Entre les hivers très pluvieux et les étés trop secs, les agriculteurs se retrouvent dans une impasse, pour reprendre les mots d'Estelle Marotte.
8: Mercredi dernier, la ministre de l'Agriculture, Annie Genevard, a annoncé un plan global pour aider les agriculteurs touchés par la sécheresse. Le contenu de ces mesures financières n'a pas encore été précisé. La question que chacun se pose, c'est de quoi va être doté ce plan ? Que va-t-il cibler en particulier ? Et surtout, dans quel délai va-t-il se mettre en place ? A réagi hier le président de la FNSEA, Arnaud Rousseau. À Baugé, en Anjou, dans le nord du Maine-et-Loire, à 50 km de la frontière avec la Mayenne, une centaine de pompiers est mobilisée depuis hier après-midi sur un incendie. Plus de 35 hectares de forêt ont brûlé en quelques heures. Le feu n'était pas encore maîtrisé hier soir, selon le maire de la commune. Il y a 4 ans, un incendie avait déjà ravagé 1450 hectares de cette forêt de Baugé en Anjou.
3: Les gendarmes de la Mayenne appellent les automobilistes à la plus grande prudence.
8: 4 conducteurs ont été flashés ce week-end alors qu'ils roulaient à plus de 50 km/h au-dessus de la vitesse autorisée. 2 d'entre eux ont même été interceptés à 141 km/h au lieu de 80 sur la départementale 25 à Pomerieux, près de Cran, et sur la Nationale 12 à Saint-Pierre-des-Landes, près d'Ernée. Il y a encore trop de drames causés par les excès de vitesse, pointent du doigt les gendarmes de la Mayenne. 13 personnes ont été tuées sur les routes du département depuis le début de l'année. Les urgences de l'hôpital de Mayenne restent fermées toute la journée aujourd'hui. C'était le cas depuis hier à cause du manque de médecins urgentistes. Les patients ne pourront pas non plus être pris en charge toute la journée de demain. En cas de problème de santé, il faut appeler le 116-117 pour savoir vers quels services d'urgence se rendre en Mayenne ou dans les départements voisins.
3: Un professeur d'éducation physique et sportive dans un collège de Cran a mis son métier entre parenthèses pour se consacrer entièrement au sport de haut niveau.
8: Romain Mornay prépare en ce moment les championnats d'Europe d'athlétisme. La compétition a débuté hier à Birmingham, au Royaume-Uni. Cet athlète de 28 ans, lui, prendra le départ des séries du 1500 mètres vendredi en début d'après-midi. Ce double champion de France de la discipline vit à Laval, mais il reste licencié à son club de La Roche-sur-Yon en Vendée. Romain Mornay s'entraîne donc à distance, mais ce quotidien lui convient pour rester au plus haut niveau du 1500 mètres.
2: Avant d'être en disponibilité, j'étais encore enseignant quand j'ai été champion de France, donc c'était l'année des Jeux. J'avais fait le choix de ne pas demander de disponibilité parce que je jugeais que je n'avais pas le niveau et qu'au niveau financier, c'était trop juste. Donc j'ai attendu les 2-3 mois qui ont suivi et à partir de la rentrée de septembre 2024, là j'ai fait le choix de me consacrer pleinement à mon sport. Et voilà, c'est un tout, hein, le fait d'être en dispo, plus d'avoir une stabilité financière, on ne va pas se cacher que ça fait forcément une énorme différence, mais c'est un vrai plaisir.
11: Et comment ça se passe avec votre compagne ?
2: C'est une vie atypique, c'est dommage qu'elle soit pas là parce qu'elle aurait pu en parler d'elle-même, mais c'est vrai qu'il faut faire des concessions aussi bien pour ma part, mais surtout pour elle, parce que forcément on part pas en vacances quand tous les copains y partent au mois d'août et voilà, on s'adapte, mais jusqu'à maintenant ça l'a toujours fait, donc c'est cool d'avoir trouvé un équilibre.
8: Romain Mornay vit désormais à 100% des revenus de l'athlétisme grâce au financement notamment de sponsors comme la marque New Balance. Reportage à retrouver sur l'application ici. Et si l'ancien prof de ce collège de Cran se qualifie vendredi lors des séries du 1500 mètres, il pourra prendre le départ de la finale samedi.
3: Les coureuses de l'équipe mayenne Mombana Maipai ont encore des étoiles plein les yeux 2 jours après l'arrivée du Tour de France Femmes.
8: La formation mayennaise participait pour la première fois à la grande boucle féminine. 5 des 7 coureuses ont réussi à terminer l'épreuve dimanche soir. L'une d'entre elles, la française Alice Coutinho, a dû abandonner après une lourde chute lors de la 8e étape. Elle souffre d'une fracture de la clavicule. Ce Tour de France Femmes aura en tout cas été intense physiquement, Alexandre Frémont.
12: Et en ce début de tour, déjà Constance Valentin a annoncé la couleur.
13: Il n'y aura vraiment presque pas un jour plus tranquille où on va pouvoir peut-être souffler un petit peu. J'espère qu'on s'est bien préparé pour ça et que ça ira quand même.
12: Ça a été, mais chaque jour c'est un peu plus dur, surtout sous les fortes chaleurs. Même si Alice Coutinho est habituée, elle habite dans le sud de la France, il a fallu s'adapter très vite.
13: J'en ai souffert et j'ai quand même un peu manqué d'eau.
12: En tout cas, nos coureuses mayennaises se sont montrées. Plusieurs ont pris part à des échappées, comme l'américaine Natalie Quinn. Elle termine dans le groupe de tête à la 2e étape. Pour le contre-la-montre, la 4e, un bus de supporters mayennais a fait le déplacement. Bon, cette étape n'était pas forcément un objectif pour Marina Lyon.
13: Nous, on essaiera juste de survivre au temps des meilleurs et ce sera un petit jour d'accalmie, on va dire.
12: L'Irlandaise Fiona Mangan, elle, s'illustre ensuite dans l'étape reine, la 7e, celle du Mont Ventoux. Elle est dans le groupe de tête avant l'ascension. Elle dit qu'on savait qu'il y avait du monde dans la montée, mais tant qu'on ne le vit pas, on ne se rend pas vraiment compte. Quand elles étaient à 4 devant dans les petits villages, elle entendait des gens crier son nom et elle voyait des les drapeaux irlandais, c'était incroyable. Constance Valentin, en tout cas, est fière, elle, d'être arrivée au bout de ce monstre sacré du vélo.
13: Je pourrais dire que j'ai monté le Ventoux pendant le tour.
12: Elle est bien lessivée, en tout cas, à l'arrivée à Nice.
13: C'était très dur, mais on est très contente d'en arriver à la fin.
12: Place maintenant à une bonne semaine de repos pour tout le monde. Reprise du vélo juste après pour préparer les échéances à venir.
8: Ici Mayenne vous a fait vivre ce Tour de France Femmes de l'intérieur avec des témoignages tous les jours de ces coureuses francophones de l'équipe Mayenne Mombana Maipai. C'est à retrouver en vidéo sur nos réseaux sociaux Facebook et Instagram.
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8: Cédric, nouvelle journée en vigilance orange à la canicule dans notre département. C'est la 4e fois depuis le mois de juin.
3: On ne sait pas si c'est fini. En tout cas, une chose qui est sûre, c'est que demain, nous aurons la même couleur côté vigilance orange émise par Météo France Mayenne. Les températures qui vont frôler, les 40 degrés, 33 à 36 degrés. Ça, c'est déjà pour aujourd'hui, nord-sud du département. Le tout avec un soleil présent du matin jusqu'au soir. Ce matin, les températures, là, à cette heure-ci, c'est plus de l'ordre de 24 à 26 degrés. On a 24 au nord du département, à Villaines-la-Juhel, 25 degrés à Laval et 26 degrés à Château-Gontier-sur-Mayenne et Cran. Ça sera dans le courant de votre matinée. Là, on oscille plus entre 21 et 23 degrés à 8h07. Info, route, tiens, à Laval, carrefour, avenue Robert-Buron, pas loin des studios d'ici Mayenne. Panne des feux tricolores, ils sont tous en orange clignotant. Soyez prudents avec les priorités. Un dépanneur est sur place pour rétablir cette fonction. Très très vigilant, avenue Robert-Buron à Laval. D'autres infos circulation à nous communiquer. Là aussi, la ligne infotrafic, elle, vous accompagne au 02 43 67 11 11.
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3: La nuit prochaine qui va être fantastique pour les amateurs d'étoiles, de ciel, de constellations. En tout cas, ça sera une belle journée. Du lever du jour demain jusqu'à la fin de la journée. Night Fever, eux, la nuit, ils la voient côté piste de danse, 8h08, ici Mayenne avec les Bee Gees.

0: Votre début de journée se passe à l'écoute de la première radio du département. Ici Mayenne, les Bee Gees avec Night Fever.
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0: 8h11, avant 8h30, Hervé Fortin passera nous voir avec ses préférés pour le Quintet. On aura des beaux cadeaux à vous offrir d'ailleurs sur un hippodrome. Restez là si vous êtes amateur de course hippique. Ici Mayenne a tout ce qu'il faut pour vous. On partira aussi à la campagne avec Solène. On fait connaissance avec les joies de la campagne dans notre jolie série de reportages. Solène avec nous dans les prochaines minutes. Et puis on va démêler le vrai du faux avec Aude Razo. Ça c'est dans 30 secondes.
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0: Mayouen Bordron pour vous informer tout au long de cette matinale. À 8h30, on reviendra sur l'info d'ici. Mais avant tout ça, Mayouen, c'est pas vrai. Notre rendez-vous anti-arnaque tous les matins avec Aude Razo.
6: Aude, vous nous alertez ce matin sur les vidéos bien-être et zénitude qui se multiplient sur les réseaux sociaux. Et certaines visent à vider en fait une partie de notre porte-monnaie.
7: Je vous présente Yang Moon. Je baisse la voix parce que tout est zen dans cette vidéo. C'est un moine, il en a l'air en tout cas. Il porte une toge, il a le crâne rasé. Il est assis tantôt dans ce qui ressemble à un temple bouddhiste, tantôt dans un très beau jardin de style asiatique. Musique apaisante et douce voix. Yang Moon nous donne tout un tas de bons conseils en anglais pour réduire notre stress, se débarrasser de nos pensées négatives. Il nous dit d'éviter le café si on a l'estomac vide et de boire de l'eau tiède au réveil. 2,5 millions de followers sur Instagram, quand même. 1,5 million sur Facebook. Tout ça pour un moine qui n'existe pas. Et oui, désolé si vous êtes fan. Yang Moon a beaucoup de fans, mais Yang Moon est un pur produit de l'intelligence artificielle.
6: Et ce moine imaginaire en veut un autre argent.
7: Et oui, parce que Yang Moon vend des livres, figurez-vous, des livres électroniques. $10,99 pour un parcours de guérison bourré de conseils ChatGPT. J'ai fait un petit test, hein. J'ai demandé à ChatGPT que prescrit la médecine chinoise sur ce qu'il faut manger le matin. Il me dit boire de l'eau tiède et éviter le café, l'estomac vide. Ça m'a pris 5 secondes, pas besoin de lire un livre, pas besoin de débourser $10,99. Il y en a plein sur les réseaux sociaux, des profils comme Yang Moon, des faux personnages. Vous avez ce guide de la guérison en robe tibétaine. J'aime beaucoup aussi d'ailleurs cet Indien de 102 ans soi-disant, avec ses plumes sur la tête. Son profil renvoie sur Amazon. Et des paquets de bonbons à $22, des probiotiques, nous dit-il. Bref, le marché du bien-être est une mine d'or et les escrocs l'ont bien compris.
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0: 8h15, la belle matinée qui se poursuit. Comme promis, on part à la campagne. Dans un instant, Philippe Guiton qui passe la semaine avec Solène. Solène que vous croisez peut-être via les réseaux sociaux avec ses comptes Instagram, par exemple, les joies de la campagne. Et puis lui, la campagne côté chevaux, Hervé Fortin, il sera avec nous aussi avant 8h30.

0: Le chanteur et les paroles de Benjamin Biolay. Comment est à peine? Il est 8h18 sur Ici Mayenne. Tous les matins, direction le milieu rural, allons à la campagne, rendez-vous de l'été. Philippe Guiton qui part à la rencontre de celles et ceux qui le font vivre.
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3: Bonjour, ici Mayenne. Je m'appelle Solène, j'ai 42 ans, je suis maman de 2 enfants et j'habite à Mayenne, dans le département de la Mayenne.
4: Il y a 12 ans, Solène a quitté la région parisienne pour Mayenne. Et elle a tellement aimé ce changement de vie qu'elle a décidé de partager ça sur le réseau Instagram. Même si ça lui a pris un peu de temps.
3: Au début, je parlais beaucoup de ma famille sur les réseaux sociaux, mes enfants. Et est arrivé le Covid. Et là, je me suis dit, allez, je vais vraiment... Déjà, c'était mon métier d'animer les réseaux sociaux. Et je me suis dit, pourquoi ne pas le faire aussi pour moi, à titre personnel, mettre en lumière quelque chose via mes réseaux sociaux. Donc, j'ai commencé par ma famille. Et après, j'ai eu moins envie de mettre en avant mes enfants. Donc, j'ai essayé de trouver aussi un autre axe. Et je me suis dit, pourquoi pas... voilà, ma communauté commençait à grandir. Donc, je me suis dit, pourquoi ne pas servir de cette communauté et de faire rayonner le département, parce que je trouvais qu'il n'était pas assez mis en valeur. Et je trouve que ça méritait, c'était un département qui méritait d'être mis en valeur.
4: Alors, parlez-nous justement de votre réseau social préféré.
3: Alors, moi, c'est Instagram. J'ai un compte Instagram qui s'appelle Les Joies de la Campagne, que j'anime maintenant depuis 2020, vraiment activement. Et j'y partage ma vie quotidienne de maman, ma vie quotidienne de mayonnaise. Ouais, mon quotidien tous les jours. Et voilà, j'y partage mes sorties. Toutes les activités qu'on peut trouver en Mayenne, les actualités, tout ça.
4: Combien d'abonnés aujourd'hui ?
3: Un peu plus de 17 000 abonnés, mais ça stagne. J'aimerais bien que ça grimpe un peu. J'aimerais bien attendre 20 000, voilà, psychologiquement.
4: On compte sur les auditeurs et auditrices d'Ici Mayenne pour vous aider à passer les 20 000 alors.
3: Ouais, j'aimerais bien. Non, et puis je partage toujours du contenu... Je suis vraiment naturelle, je suis pareil dans la vie et sur mon compte Instagram. Donc je pense que c'est ça que les gens apprécient aussi, c'est que je partage du vrai. Je dis ce que je pense. Quand je vais visiter un lieu, je fais un retour sincère. Je pense que c'est ça que les gens apprécient.
4: Vos enfants sont de véritables petits Mayennais aujourd'hui ?
3: Oui, ah bah complètement. Mon fils, il est arrivé, il avait 1 an. Donc il a toujours connu la Mayenne. Et ma fille, elle est née ici. Donc oui, ce sont c'est des vrais petits Mayennais, quoi.
4: Et est-ce que vous imaginez aujourd'hui les faire grandir ailleurs qu'en Mayenne, notamment en région parisienne?
3: Alors, quand je me suis séparée du papa de mes enfants, on m'a tout de suite dit mais pourquoi tu retournerais pas à Paris? Enfin, t'as toute ta famille, t'as tous tes amis. J'ai dit, non, moi je suis très bien installée en Mayenne. Mes enfants vont à l'école, ils ont leur réseau, ils ont leurs copains, ils ont leurs activités extrascolaires. Enfin, une fois qu'on a tout, je veux dire, il n'y a aucune raison de changer de vie. Moi, je suis très bien en Mayenne et non, je ne me vois pas du tout repartir dans une autre ville ou même à Paris, quoi.
4: On a bien compris que Solène est très attachée à notre territoire, qu'elle n'est pas prête de quitter. Et si on lui donnait un petit coup de pouce en suivant son compte Instagram, je compte sur vous pour suivre les joies de la campagne.
0: Merci Philippe Guiton et peut-être les 20 000 abonnés qui seront dépassés, pourquoi pas, d'ici la fin de la semaine. Philippe, que vous retrouvez pour les fins d'après-midi cette semaine, dès 17h pour vous accompagner. Lui nous accompagne tous les matins. Dans un instant, Hervé Fortin, ses préférés pour le quintet du jour. Et pas que, puisqu'on aura des beaux cadeaux avec les courses aussi qui sont en approche ce week-end. On vous fait ces beaux cadeaux dans les prochaines minutes. Pour l'heure, un bon réveil, un bel été avec Ici Mayenne et la douce voix de Maxime Le Forestier ce mardi matin, né quelque part.

0: Maxime Le Forestier pour vous accompagner de bon matin, né quelque part, 8h26. Il vous accompagne tous les matins. Hervé Fortin, lui, arrive dans une minute.
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0: DJJ est un compositeur et collectionneur de sons. Il possède ce pouvoir magique de dénicher et sublimer des pépites musicales souvent oubliées. So Good est le premier extrait de son nouvel album Endless Smile 2, un album qui marque le retour aux sources de l'artiste. Des compositions instrumentales agrémentées de samples inspirés des 70s, avec toujours ce groove pour nous faire danser. C'était So Good du nouvel album de DJEJ.
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4: Tous les matins à cette heure-ci, il est là déjà pour nous faire plaisir, parce que c'est toujours sympa d'avoir Hervé Fortin avec nous. Bonjour Hervé.
5: Bonjour Cédric, merci.
4: Et aussi parce qu'il y a un quintet qui se court sur une belle piste aujourd'hui.
5: Ah bah à Deauville, oui, dans la 8e course à 18h30, 1900 mètres sur la piste en sable fibré. J'ai choisi le 3 Double Up qui va courir dans un bel état de fraîcheur, le 9 Stanghelli qui retrouve un parcours qu'il affectionne, le 4 Céona, une jument régulière sur le sable. Le 10 Trou des Escaux, baissé au poids, est remarqué en dernier lieu. Le 5, Roi de l'air, qui s'est imposé le mois dernier, il faut le garder pour une place. J'ai ajouté le 7, Everstar, une bonne valeur sur le sable. Et le 6, Fairless Chita, vous pouvez le garder pour son retour sur sa surface de prédilection. Ce qui nous donne sur un ticket 3, 9, 4, 10, 5, 7 et 6. Mon coup de cœur ira sur le 9, Stanghelli dans le quintet.
4: Des petits conseils de jeu,
5: oui,
4: quand même.
5: À Cabourg, en Réunion 3, j'en ai 3. En Réunion 5, j'en ai 3 pour le prix d'un. Le 111 Little Road, le 410 Narco du Châtelet et le 615 Mézi du Donjon.
4: Ça, voilà, c'est les conseils de jeu à Cabourg.
5: Oui, le soir, 5. Hein, le soir à Cabourg.
4: Et le quintet sur ici.fr pour retrouver les préférés d'Hervé. Hervé, avec les vacances qui approchent,
5: oui.
4: Vous, quand vous êtes en vacances, votre occupation, c'est quoi? La plage, lecture?
5: Oui, un petit peu de plage, lecture un peu.
4: Ouais.
5: Et vous savez, le livre préféré des kangourous?
4: Ah non.
5: C'est le livre de poche.
4: Fantastique,
5: merci.
4: Ça, c'est magnifique.
5: Ah, bah, c'est magnifique.
4: Lundi, on était déjà haut. Là, c'est mardi. J'ai envie de vous dire vivement demain, mercredi.
5: Oh là, oh là.
4: Merci, Hervé. À demain.
5: À demain.
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4: 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L'info d'ici, Mayenne Bordron, c'est dans quelques minutes.
6: C'est notre série consacrée cette semaine aux métiers essentiels de l'été. Après la présentation du métier d'animatrice dans un centre de loisirs hier, aujourd'hui, on vous présente le métier de guide touristique au château de la Seille.
4: 8h30, l'essentiel de l'actu en France. C'est dans le monde, le 90 secondes. C'est avec vous, Cyril Ardo-Redon.
7: Le retour de la chaleur pour certains départements. Dès midi, ce sont 43 départements du centre, du sud et de l'ouest qui seront en vigilance orange canicule. C'est 21 départements de plus qu'hier. 42 départements dans un large quart nord-ouest, mais aussi dans le sud-est et en Moselle, sont quant à eux placés en orange pour un risque élevé de feux de forêt selon Météo France. À Bellegarde en Diois, dans la Drôme, l'incendie du massif du Claps progresse peu, même s'il reste actif selon la préfecture. 400 hectares ont été brûlés. À

0: Toulouse, deux policiers municipaux blessés au couteau hier soir dans le centre-ville. L'agresseur a été interpellé selon le maire qui affirme que des propos à caractère terroriste ont été signalés. Ce sont ces mêmes agents qui ont maîtrisé le suspect à l'aide de gaz lacrymogène. Ce sont des appels qu'on reçoit tous, parfois plusieurs fois par jour. Le démarchage téléphonique devient interdit dès aujourd'hui, sans votre accord. Les appels pour vendre des abonnements de presse, pour des sondages ou des appels aux dons restent autorisés. C'est à lire sur ici.fr. Le prix du gaz va augmenter pour 6 millions de foyers dès le 1er septembre de 5,6% pour ceux qui ont une offre indexée sur le prix de référence. C'est ce qu'a annoncé la Commission de régulation de l'énergie en raison du conflit au Moyen-Orient. Et puis le Stade de France complet pour la veillée des jeunes du Pape en septembre, annonce le diocèse de Paris. 200 000 personnes sont déjà inscrites pour la messe ouverte à tous sur les Champs-Élysées dans la capitale.
1: Cyril Ardo-Redon, vous revenez demain matin dès 5h pour le tour de l'info en 90 secondes. Dans l'info d'ici, on poursuit notre série consacrée aux métiers essentiels de l'été. Zoom ce matin sur l'activité de guide touristique. Ils sont deux au château de la Sée dans le Nord-Mayenne. Ils animent des visites guidées toutes les demi-heures, Fanny Narvart.
2: Devant la porte massive du château de la Sée, Éloane, 19 ans, accueille en petit groupe de Français et de Belges flamands.
3: Bienvenue au château de la Sée. Le château de la Sée a été construit en 1458 entre deux dates d'importance historique puisqu'elle marque la fin du Moyen-Âge. Nous allons pouvoir nous avancer sur le pont.
2: Originaire de la Sée, l'étudiant en ingénierie numérique ne se destine pas vraiment à devenir guide. C'est plutôt un boulot d'été au grand air qui lui plaît beaucoup.
3: J'aime être au contact des gens et j'adore le patrimoine et l'histoire de la Sée. Donc rien de mieux que de la partager avec les touristes. On est un territoire qui est quand même très attractif. On a beaucoup de monuments, on a beaucoup d'événements qui sont organisés. Et puis en fait, les gens sont au rendez-vous. Donc ça fait vraiment plaisir d'être au service de ces personnes.
2: Il a appris par cœur des dates clés, des éléments de langage. Pour ça, Éloane a pu s'appuyer sur les autres guides.
3: En fait, il y a toute une histoire autour du château de la Sée, au niveau de la construction, du bâti ou de la famille même. C'est plein d'éléments que la famille nous donne pour enrichir notre discours. Et en fait, on s'appuie, il y a une sorte de passation tous les ans, de guide en guide, parce qu'on a des petites anecdotes à rajouter en plus, que les anciens, comme on aime le dire, de assez ont pu nous expliquer ou nous raconter, et donc on construit notre visite et notre discours sur ces dits.
2: Après trois quarts d'heure de visite, Nathalie, touriste venue du Nord, est satisfaite.
4: On visite les châteaux, mais on ne fait pas trop attention, on regarde simplement l'architecture, etc. Mais l'histoire, on ne s'y intéresse pas trop. En fait, on lit, mais j'avoue, à un moment donné, on ne lit plus. Il y a des trucs qu'on a compris, qu'on ne comprenait pas forcément avant.
2: Un guide convaincant donc, mais ce n'est quand même pas tout à fait par hasard qu'Éloane s'est retrouvée à faire des visites ici. L'étudiant est aussi conseiller municipal à La Sée-les-Châteaux et membre du conseil d'administration du festival de théâtre de rue Les Entrelacés, un engagement sur plusieurs fronts.
3: Petit à petit, on prend des compétences, on rencontre énormément de personnes, c'est hyper enrichissant. Surtout, donner de son temps gratuitement, rendre service, puis voir des sourires. Tous ces éléments mis bout à bout, ça donne une motivation et on se construit sur des valeurs qui sont très fortes. Et donc, je pense que c'est vraiment important que les jeunes s'engagent. Ça peut nous changer et on peut vraiment apprendre de nouvelles choses.
2: Un été bien rempli pour Éloane qui ne prend pas de vacances et qui enchaînera directement à la rentrée avec la suite de son master à Laval.
1: Pour le troisième épisode de notre série sur les métiers essentiels de l'été, nous irons demain matin au jardin aquatique d'Evron à la rencontre d'un maître nageur sauveteur.
5: L'actualité mayoenne, un encadrant d'un club de cyclisme du Maine-et-Loire visé par des accusations d'atteinte sexuelle sur mineurs.
1: C'est le parquet d'Angers qui l'a annoncé hier. C'est un autre licencié de ce club qui a en fait porté plainte. Le mis en cause, un homme de 35 ans, a été placé en garde à vue. Il est désormais sous contrôle judiciaire dans l'attente de son jugement. Précision dans le journal de 9h. Cédric, la météo, ce sont toujours ces fortes chaleurs attendues aujourd'hui, cette vigilance orange à la canicule qui débute à partir de midi.
5: Et elle va nous accompagner aujourd'hui et demain, pour l'heure, on verra si c'est prolongé jeudi, mais mardi et mercredi, vigilance orange pour ce phénomène canicule. Oui, les températures déjà aujourd'hui, mardi, 33 à 36 degrés du nord au sud du département, et demain, mercredi, on va frôler déjà les 40 degrés, le tout avec un soleil qui sera généreux tout au long de la journée. Côté circulation, situation, des retards du côté de la gare de Laval pour les départs et les arrivées pour ceux qui vont partir du côté de Paris-Austerlitz. Le 8h45 aura 10 minutes de retard, donc il partira vers 8h55. Pour ceux qui arrivent de Rennes, les deux trains sont retardés, le 8h39 à 15 minutes de retard, ça c'est le TER, et puis le Ouigo de 8h43, lui aussi, à 10 minutes de retard en arrivée gare de Laval.
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5: Mardi, la journée qui se lève, le soleil sur la première radio du département et un classique du grand Johnny Hallyday, ici Mayenne, et vivre pour le meilleur.

0: Vivre pour le meilleur, Johnny Hallyday, 9h20 sur Ici Mayenne.
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0: 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Dans les prochaines minutes, l'événement ici, c'est l'événement de demain, forcément l'éclipse solaire. On va beaucoup vous en parler et mon invité sera là pour nous présenter un petit peu ce rendez-vous de demain. Jérôme Gallard de l'Observatoire Populaire de Laval. L'éclipse solaire, on entend beaucoup parler, oui, mais c'est quoi? Comment est-ce qu'on s'y prend aussi pour être sûr de ne rien rater? Les bonnes réponses à ces questions dans les prochaines minutes.
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0: Pour l'heure, vos infos pratiques ici Mayenne, il en reste un petit peu. On parle bien sûr des vacances et pour les quelques semaines avant la rentrée du 1er septembre, les petits peuvent encore profiter du parc d'aventure Le Monde des Petits Loups à Laval, zone des Bozets, qui sera occupé les enfants avec ses animations et ses fameuses mascottes. Charles-Henri, le gérant du parc, nous en parle.
3: Un espace de jeu avec plein de formes différentes, des petits jeux d'adresse. Ensuite, on a l'espace de 4 ans avec des petits toboggans, piscines là-bas, différents modules à passer. Et puis, il y a surtout la grande structure, quoi, tubulaire, où là, il y a des pistes de glisse, canoë à balles, les ponts de singes, les toboggans, parcours gonflables autour aussi également.
0: Ouais.
3: Et tout ça, les 1400 mètres carrés de jeux sont climatisés. Garou, donc, passe 2-3 fois par jour pour faire une petite danse avec eux. On a une salle de boum également. Donc, ils viennent danser avec les enfants. Et puis bientôt, il y a le lapin aussi, Quentin le lapin, qui va venir s'amuser avec eux. Et donc, je pense qu'ils vont passer un bon moment avec Quentin dans les piscines à balles. C'est assez sympathique.
0: Quentin le lapinou et Garou le loup, le monde des petits loups qui vous accueille tout l'été, zone des Bozets à Laval. Un rappel pour profiter de la fraîcheur quand il y en a un petit peu, jusqu'au 15 août, plusieurs parcs et jardins de la ville de Laval restent exceptionnellement ouverts jusqu'à 22h. Dernier jour pour profiter de cette belle opportunité, vous pourrez notamment vous promener dans le jardin de la Banque de France, le jardin de la Périne ou encore sur la promenade Anne d'Allègre. Et nous, on se promène avec d'autres infos pratiques tout à l'heure dès 9h30. Et elle arrive en musique pour vous accompagner ce mardi matin et ces belles soirées mondaines, c'est Oria dans une minute.
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0: La chanteuse Auréa, soirée mondaine, 8h46. L'événement ici, demain, mercredi 12 août, le ciel qui va nous offrir un spectacle exceptionnel, éclipse solaire visible depuis la France, notamment forcément la Mayenne, avec près de 95% du disque solaire qui sera occulté au moment du maximum. Pour comprendre ce phénomène, savoir comment l'observer et surtout comment profiter de ce rendez-vous astronomique en toute sécurité, je reçois Jérôme Gallard de l'Observatoire Populaire de Laval. Jérôme, bonjour.
1: Bonjour.
0: Merci d'être l'invité d'ici Mayenne. On va parler de cette éclipse, forcément, Jérôme, mais avant de parler de l'éclipse, un petit mot quand même pour nous présenter l'Observatoire Populaire de Laval. C'est quoi son rôle ?
1: Donc on est une association, on est labellisé École d'Astronomie par l'Association Française d'Astronomie, donc on organise des formations pour les personnes par exemple qui ont des télescopes et qui veulent mieux apprendre à s'en servir, ou qui souhaitent acheter un télescope mais ne savent pas quel type de télescope, parce qu'il y a plein de façons de faire de l'astronomie. On organise aussi des conférences, des animations diverses. Alors moi j'interviens plus particulièrement avec le planétarium dans les écoles, centres de loisirs et puis pour d'autres événements. On a les observations du ciel bien entendu au télescope. Alors en ce moment on en fait un petit peu moins parce qu'il fait nuit assez tard.
0: Ouais.
1: Mais ce qui est bien c'est qu'il fait très beau en ce moment. Et on va recommencer au mois de septembre quand Saturne va arriver un peu plus tôt dans la soirée.
0: Alors l'éclipse solaire, demain justement, qu'est-ce qui va se passer exactement dans le ciel en Mayenne ?
1: Alors ça arrive quelques fois par an, mais à un endroit sur la Terre c'est vraiment très très rare, puisque la prochaine totale en France ça sera en 2081. Donc la Lune va passer devant le Soleil, ça arrive environ entre 2 et 5 fois par an.
0: Mm-hmm.
1: Mais donc nous on va pas être sur la totalité, ça va être au nord de l'Espagne la totalité, ça veut dire qu'en France il faudra obligatoirement conserver les lunettes ou des protections adaptées pour observer le soleil.
0: Ceux qui seront en Espagne, quand ça sera plein, eux ils n'auront pas besoin par exemple au nord de l'Espagne, il n'y aura pas besoin de lunettes.
1: Voilà, pendant 1 minute 40 on pourra enlever les lunettes.
0: Ok, mais en France non, bien entendu. Pourquoi cette éclipse du 12 août 2026, elle est particulièrement intéressante quand on aime un petit peu regarder le ciel ? Celle-ci, est-ce qu'elle a peut-être quelque chose de particulier par rapport à celle qu'on a vécue en 1999 ?
1: Alors elle va être originale parce que on n'a pas trop le choix cette année, on est obligé de la voir au niveau du coucher du soleil, ça va être très tard, ça va être entre 19h et 21h, ce que pratiquement aucun astronome amateur ne va observer ce genre d'éclipse. On va souvent dans les zones où il fait plutôt à 11h, midi, enfin dans l'après-midi, mais là on n'a pas le choix puisque l'éclipse elle passe à cette heure-là sur l'océan Atlantique, dans une région, dans des zones où on peut pas, il n'y a pas de zone terrestre.
0: Ouais, et qu'on habite en ville, à Laval, dans les grandes villes mayennaises ou en pleine campagne, le spectacle sera le même, ou quand on est peut-être à la campagne, on va plus pouvoir l'apprécier ?
1: Non, je pense pas. Il faut juste avoir un horizon ouest bien dégagé pour bien voir l'horizon très bas, pour voir le soleil le plus haut possible dans le ciel, quand on a un horizon dégagé. Mmh. Mais sinon, je pense qu'on peut l'observer de partout.
0: Concrètement, Jérôme, à quelle heure faudra-t-il regarder le ciel demain en Mayenne ? Et à quel moment cette éclipse sera à son climax, à son maximum ?
1: Donc le début de l'éclipse commence à 19h20. Le maximum, donc, ça sera à 20h20, donc où il y a environ 95% du soleil qui sera caché. Mais alors, il faut pas s'inquiéter parce que jusqu'à 80-85%, à l'œil, on verra pas la différence que son autre œil va compenser la luminosité. C'est à partir de 90%, on va sentir sans doute peut-être un peu un rafraîchissement peut-être, et puis une luminosité qui là, on va sentir qu'elle baisse un petit peu.
0: Ouais.
1: Voilà, mais notre œil est très résilient, et notre corps aussi, donc il compense un petit peu tous ces effets-là du soleil.
0: Et rafraîchissement, même des températures. C'est-à-dire qu'au moment où on va avoir l'éclipse, on va sentir vraiment une chute aussi des températures. Ça, c'est impressionnant.
1: Oui,
0: le spectacle visuel, mais aussi peut-être on va le ressentir.
1: Surtout avec la canicule annoncée, ouais, peut-être que ça, là, ça va vraiment être le flagrant. Oui.
0: C'est clair.
1: Et la fin, donc, est à 21h10.
0: D'accord. Ouais. Question essentielle, Jérôme, comment peut-on observer cette éclipse sans prendre de risque pour ses yeux ?
1: Voilà, donc il y a des lunettes éclipse qui ont été distribuées. Alors, rappel important, on n'a pas besoin d'une paire par personne. Une paire pour 5-10 personnes, ça suffit. Puisqu'on observe au maximum l'éclipse pendant une minute avec les lunettes. Et c'est largement suffisant, on s'ennuie. Sinon, on ne va pas regarder ça pendant une heure et demie. Pour mettre les lunettes, donc on ne regarde pas le soleil avant de mettre. On tourne la tête, on met les lunettes. Ensuite, on regarde le soleil pour voir l'éclipse. Ensuite, on tourne la tête, on enlève les lunettes pour éviter d'avoir avoir un flash dans les yeux au moment où on enlève les lunettes.
0: Ouais. Et je répète, hein, les lunettes spéciales Eclipse ici Mayenne, ces ruptures de stock, on n'en a plus, je le dis parce qu'on en a donné des centaines et des centaines. Pour les enfants qui seront particulièrement nombreux à observer le phénomène, est-ce qu'il y a des précautions particulières à prendre aussi pour eux ?
1: Oui, ils sont donc sous la responsabilité de leurs parents. Là, non, autant on va guider les personnes là au stade Manuela Montebrun demain, donc de 19h à 21h. Autant pour les enfants, faire attention. Hier soir, on me demandait pour un enfant de 3 ans, je dirais qu'il n'y a pas d'intérêt pour un enfant de 3 ans d'observer une éclipse. On peut autant lui apprendre, par exemple, que le soleil, c'est une étoile, que la lune, c'est rond comme une balle, que la Terre, elle tourne sur elle-même. Ça, à cet âge-là, même en tout petit, on peut réussir à faire comprendre ces notions-là d'objets, un petit peu les objets qui serviront plus tard pour élaborer un mot de l'espace, de l'univers.
0: Ouais.
1: Mais l'éclipse, moi en animation, je ne parle pas avec des petits maternels d'une éclipse parce que ça fait appel à des distances, des tailles qui ne sont pas compréhensibles, qui pourraient même perturber un petit peu les enfants et leur donner des mauvaises bases en fait après. Donc il vaut mieux rester sur les choses simples, les objets qu'on décrit.
0: Ceux qui ont entre 0 et 3 ans, c'est qu'ils pourront profiter de la prochaine en 2081 quand ils seront adultes.
1: Tout à fait.
0: Ça c'est plutôt tranquille.
1: J'entends là-dessus. Les jeunes qui me disent ça, qui disent, ah, moi je verrai ça avec toi. Oui, tu auras de la chance toi.
0: Ah bah c'est sûr, c'est sûr. Allez, un petit peu de musique pour finir, tiens.
2: Le soleil est rendez-vous avec la lune, mais la lune n'est pas là et le soleil attend. Ici bas souvent chacun pour sa chacune, chacun doit en faire autant.
0: D'ailleurs,
2: la lune est là, la lune est là,
0: ah oui.
2: La lune est là, mais le soleil
0: n'est pas là. Non, Charles Trenet qui chantait Le soleil à rendez-vous avec la lune. Jérôme Gallard, le rendez-vous de l'Observatoire populaire donc de Laval pour l'observer avec vous. C'est à Laval demain, vous l'avez dit, redites-le à partir de...
1: De 19h, donc au stade Manuela Montebrun. Donc on distribuera des lunettes Eclipse. Voilà, et puis on guidera le public. Il y aura aussi des télescopes pour observer des détails éventuellement sur le soleil.
0: La journée sera belle, en tout cas.
1: En sachant qu'on ne met jamais les lunettes derrière un télescope ou une lunette, puisque la lunette brûlerait en quelques secondes. Enfin, les lunettes Eclipse brûleraient en quelques secondes derrière une paire de jumelles ou quoi que ce soit. Donc, surtout pas derrière un instrument d'optique.
0: Merci, Jérôme Gallard, d'être passé ce matin, ces quelques
1: Merci
0: minutes.
1: Merci beaucoup à vous aussi.
0: Journée spéciale demain, bien entendu, à vivre. Avec ici Mayenne, on n'a pas fini de vous en parler de cette journée du 12 août. Elle sera belle dans le ciel. Sauf celle, à 8h54. Voici Tainted Love.

0: 7h56, ici Mayenne, Soft Cell, Tainted Love. Tous les matins, Dr Kerzek est avec nous, un été en pleine forme, les bons conseils santé. Ce matin, on revient avec le citron, docteur, et ses bienfaits après le sport.
1: Bonjour à toutes et à tous. Après une séance de sport, surtout en été, on pense tout de suite à boire de l'eau. Bon, c'est un bon réflexe, mais l'eau ne suffit pas. On se sent fatigué, on a des crampes, le corps réclame autre chose. Et la solution, c'est peut-être un simple citron pressé, une boisson maison économique, naturelle, qui va remplacer avantageusement ces grandes bouteilles colorées du commerce. Déjà, le citron est naturellement riche en électrolytes, notamment en potassium. C'est un minéral essentiel pour la contraction musculaire et la transmission des influx nerveux. Et pendant l'effort, on en perd beaucoup de ce potassium, notamment par la transpiration. Et le potassium du citron aide à prévenir les crampes et accélérer la récupération. Ensuite, il y a la vitamine C. C'est un puissant antioxydant. Ça va réduire le stress oxydatif provoqué par l'effort et ça va ainsi limiter les courbatures. Et contrairement à l'eau plate, l'acidité du citron, associée à une petite pincée de sel et un peu de miel, ça va permettre une absorption plus rapide par l'organisme. C'est ce qu'on appelle une boisson isotonique maison. L'eau citronnée seule, c'est très bien pour se désaltérer, mais pour une vraie récupération, après un effort intense ou une forte chaleur, on met une petite recette supplémentaire. Un peu de sel, ça va retenir l'eau et les glucides. Un peu de sucre, tout ça dans une bouteille d'eau de 500 ml. On presse un demi-citron et vous allez avoir votre boisson isotonique. Vous mélangez le tout, vous obtenez vraiment une boisson qui a la même concentration que nos fluides corporels et ça permet une hydratation ultra rapide. Tout cela pourquoi ? Pour quelques centimes, sans additifs ni colorants.
0: Alors est-ce que tout le monde peut boire ça, docteur ? Est-ce qu'il n'y a pas de risque pour l'estomac ou encore les dents ?
1: Il faut un peu être prudent parce que le citron est très acide. Alors pour les personnes qui souffrent de brûlures d'estomac, de reflux gastrique ou d'ulcères, ça peut être irritant. On peut alors réduire la quantité de citron ou le boire en mangeant ou avec un féculent comme une banane par exemple, ça va tamponner un peu l'acidité. Pour les dents, l'acidité attaque l'émail, donc il est recommandé de boire cette préparation à l'aide d'une paille par exemple ou de se rincer la bouche avec de l'eau plate après. Enfin, ne remplacez pas l'eau par cette boisson toute la journée. Elle est excellente après le sport, mais l'eau reste votre principal allié hydratation. Allez, bon été, bonne santé à l'écoute d'ici, bien sûr.
0: Merci Dr Kerzek, les bons conseils santé sur ici.fr. Dans un instant, Clarisse Frigoul pour vous accompagner.
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0: Et en ce mardi matin, bonjour Clarisse Frigoul.
11: Bonjour Cédric Ruiz, bonjour à tous.
0: La destination des vacances aujourd'hui.
11: Et on prend la direction de la baie de Somme, des paysages qui se transforment au rythme des marées, des milliers d'oiseaux aussi, et puis bien sûr les célèbres phoques. On va dresser cette belle carte postale ensemble avec Odile Tavernier de l'Office du Tourisme de la baie de Somme.
0: Belle émission, l'équipe d'ici matin, votre matinale demain dès 6h.
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11: Bonne matinée, bel été à l'écoute d'ici Mayenne, il est 9h. Et les infos, c'est avec Maïwenn Bordron. Bonjour Maïwenn.
12: Bonjour Clarisse, bonjour à tous.
11: De nombreux événements sont sur la sellette en Mayenne à cause de la vigilance orange à la canicule.
12: Cette alerte de Météo France débute à midi aujourd'hui dans notre département et sera maintenue pour la journée de demain. Les organisateurs d'événements prévus ce week-end surveillent donc de près l'évolution des températures. Elles redescendent à partir de vendredi, ce qui doit permettre à la fête de la moisson de Saint-Denis de Gâtine dans le nord Mayenne d'être maintenue. Le programme a seulement été modifié, explique Vincent Descendier, le responsable de la sécurité de l'événement.
13: On avait des moteurs, on avait le battage à l'ancienne dans le champ de blé. Donc ça, c'est complètement arrêté. On n'aura plus le champ de blé. Il n'y aura pas non plus de moissonnage ni de labour. Donc ces choses-là sont arrêtées. On avait des moteurs en action sur le champ. On en a supprimé une partie. Une partie sera en exposition sur le terrain de foot et une toute petite partie avec des tracteurs sera sur la route qui est à côté de la salle des fêtes. Donc là, un espace bitumé non boisé. On pourra les mettre en marche, mais en statique. Donc il n'y aura pas de défilé, il n'y aura pas de tracteurs qui vont rouler. On aura des moteurs, des tracteurs qui vont pouvoir se mettre en marche sur une partie bitumée. Il y a aussi le bien-être animal qui est important. Donc avec ces chaleurs-là, des fois, on avait aussi une sorte de basse-cour puisqu'on refait la ferme d'autrefois. Donc, on n'aura pas d'animaux pour la basse-cour. Le travail de labour avec les bœufs non plus. Mais par contre, on aura quelques chevaux avec deux calèches qui pourront faire le tour, mais avec des pauses prévues pour aussi le bien-être.
12: Terre en fête est également maintenue ce week-end à Moulay, près de Mayenne. Cet événement organisé par les jeunes agriculteurs de la Mayenne avait attiré plus de 9500 visiteurs l'année dernière. Cet été, plusieurs fêtes ont dû être annulées en Mayenne à cause de la sécheresse et du risque de départ de feu. C'était le cas début août de la fête médiévale de la Selle et Château dans le nord Mayenne ou encore de la fête de la moisson à Beaulieu-sur-Oudon dans le sud-ouest mayennais. Plus de 40 hectares de forêt partis en fumée hier à Baugé en Anjou dans le nord du Maine-et-Loire. Ça se trouve à 50 km de la frontière avec la Mayenne. L'incendie s'est déclenché hier après-midi. Il n'y a pas de victimes ni de maisons détruites par les flammes, mais deux habitants ont dû être évacués par précaution. Hier, 142 pompiers étaient sur place pour tenter de maîtriser ce feu. La mobilisation des agriculteurs est une nouvelle fois exemplaire, permettant un ravitaillement rapide en eau des camions citernes des sapeurs-pompiers, souligne la préfecture du Maine-et-Loire.
11: Un club de cyclisme du Maine-et-Loire secoué par des soupçons d'atteinte sexuelle sur mineurs.
12: Un encadrant de ce club est visé par une plainte pour corruption de mineurs de 15 ans, exhibition sexuelle et atteinte sexuelle sur mineurs. Le parquet d'Angers l'a annoncé hier. Alexandre Frémont, la victime présumée, est en fait un autre licencié de ce club de cyclisme.
14: Le 19 mai dernier, un homme de 22 ans se présente en gendarmerie pour déposer plainte. Il est licencié dans un club cycliste du Maine-et-Loire. Il dénonce des faits perpétrés par un autre licencié âgé de 13 ans de plus que lui. Des faits de corruption de mineurs, d'exhibition sexuelle et d'atteinte sexuelle sur lui. Les premiers faits se sont déroulés selon lui quand il avait 14 ans, le suspect 27. Ils sont dans le même club, mais le mise en cause est également sélectionneur pour les moins de 17 ans pour le comité départemental de la Fédération de cyclisme du Maine-et-Loire entre 2018 et cette année 2026. Selon le parquet d'Angers, trois autres jeunes dénoncent des faits similaires. L'homme de 35 ans a été placé en garde à vue le 6 août dernier. Il ne reconnaît qu'une partie des faits. Le juge d'instruction décide donc de le mettre en examen pour corruption de mineurs de 15 ans, corruption de mineurs, exhibition sexuelle et atteinte sexuelle sur un mineur de 15 ans ayant autorité. L'homme est aujourd'hui sous contrôle judiciaire.
12: Suspect également interdiction d'exercer des fonctions dans un club de cyclisme et de côtoyer des mineurs dans l'attente de son jugement, c'est à lire sur ici.fr. Il y a encore trop de drames causés par les excès de vitesse. Les gendarmes de la Mayenne dénoncent à nouveau des comportements irresponsables sur les routes du département. Ce week-end, 8 automobilistes ont été interceptés par les forces de l'ordre alors qu'ils roulaient à plus de 40 km/h au-dessus de la vitesse autorisée. Deux d'entre eux ont même été flashés à 141 km/h sur une route limitée à 80. Ces excès de vitesse ont eu lieu sur la départementale 25 au niveau de Pommerieux dans le sud Mayenne et sur la nationale 12 à Saint-Pierre-des-Landes près d'Ernie.
11: Les patients du nord Mayenne ne peuvent toujours pas être pris en charge aux urgences de l'hôpital de Mayenne.
12: Le service est fermé 24 heures sur 24 depuis hier, une fermeture liée au manque de médecins qui va se poursuivre jusqu'à demain inclus. Les urgences obstétricales, elles restent ouvertes tout comme les urgences psychiatriques mais seulement entre 8h30 et 18h30. Un athlète qui vit à Laval prend la direction aujourd'hui de Birmingham au Royaume-Uni pour les championnats d'Europe d'athlétisme. Romain Mornay va prendre le départ des séries du 1500 mètres vendredi après-midi. Le double champion de France de la discipline vise une place en finale. Ça sera samedi. Romain Mornay est un ancien professeur d'éducation physique et sportive d'un collège de Cran. Son portrait est à retrouver sur ici.fr.
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12: Clarisse, la météo est clairement dominée aujourd'hui par cette vigilance orange à la canicule qui débute ce midi.
11: Oui, avec des températures comprises entre 33 et 36 degrés. Aujourd'hui, des grosses chaleurs donc dans le département. Soleil qui sera très généreux jusqu'à ce soir. Il y aura un petit vent quand même dans l'après-midi, mais il ne suffira pas vraiment à rafraîchir l'atmosphère. Les températures, je le disais, jusqu'à 36 degrés dans l'après-midi. On aura 35 degrés à Caussey-le-Vivien ou encore à Saint-Berthevin. 36 degrés, ce sera pour Luisery, Château-Gondier sur Mayenne et Laval. Merci beaucoup. Maïwenn Bordron vous retrouve tout à l'heure pour les infos de 10h. Un coup d'œil aussi sur les axes routiers et autoroutiers du département. En ce mardi 11 août, il y a des travaux qui sont réalisés, notamment avenue des Français Libres à Laval, en raison donc de travaux de débroussaillage de talus. Et toute la journée, le stationnement est donc partiellement interdit sur cette avenue des Français Libres. Prenez vos dispositions, bien sûr, si vous vous rendez sur ce secteur. Et puis, à la moindre difficulté, on fait la route ensemble. 02 43 67 11 11.
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11: Je suis ravie de vous retrouver sur Ici Mayenne, de vous accompagner aussi pour votre réveil. Vous êtes en voiture, en direction du boulot pour certains, en vacances également. Vous êtes peut-être même encore sous la couette. Et moi, j'ai envie de vous dire que vous avez bien raison. La musique vous accompagne sur Ici Mayenne avec le morceau de Jeanne Masse. Voici Johnny Johnny. Bonne matinée.

0: Mass avec Johnny sur Ici Mayenne.
1: Bienvenue chez vous, Clarisse Frigo.
0: Ravie de vous retrouver sur Ici Mayenne. On parle de la destination, peut-être de vos prochaines vacances dans quelques minutes. Racontez-nous vos vacances. On va prendre la direction de la baie de Somme. Des paysages qui se transforment au rythme des marées, des milliers d'oiseaux et puis bien sûr des célèbres phoques aussi. On va en parler avec Odile Tavernier qui nous fera découvrir les incontournables de cette destination. Et si vous êtes déjà allé dans la baie de Somme, vous avez des spots à nous proposer. Vous avez des bons souvenirs également. Sachez qu'on vous ouvre l'antenne ce matin jusqu'à 10h, 02 43 60. 7 11 11, et c'est le même numéro pour le WhatsApp. Avec grand plaisir, je vous souhaite de très bonnes vacances, bon courage si vous êtes en direction du boulot. La nouveauté vous accompagne sur Ici Mayenne. Voici Boulevard Désert et Carbone, c'est pas facile.

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1: Le retour des boulevards déserts en futurier carbone sur Ici Mayenne avec C'est pas si facile.
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1: Chaque jour de l'été sur Ici Mayenne, on vous donne des idées pour vous évader avec Racontez-nous vos vacances. Aujourd'hui, eh bien, on prend la direction des Hauts-de-France pour découvrir la baie de Somme. C'est un territoire entre terre et mer où les paysages changent constamment au rythme des marées. Et pour nous servir de guide ce matin, c'est Odile Tavernier qui est avec nous. Bonjour Odile.
3: Bonjour à tous.
1: Odile, vous êtes la directrice adjointe de l'office de tourisme Baie de Somme Marcanterre. Et alors c'est vrai, je le disais, il y a une belle carte postale quand on arrive comme ça pour découvrir la Baie de Somme.
3: Oui, on a un territoire qui s'étend en fait sur une bonne partie du département de la Somme. L'avantage de ce territoire, c'est qu'il court au fil de la Somme, donc au fil du fleuve, pour finir donc au niveau de la baie de Somme, en fait son estuaire.
1: Et alors ce qui est chouette justement dans ces paysages, c'est qu'ils changent en fonction des heures aussi avec la marée. Et du coup, à n'importe quelle heure de la journée, on n'a pas du tout la même perspective.
3: Exactement. Alors là, quand vous êtes sur le littoral, que vous soyez donc sur le petit port de pêche du Crotoy ou sur la station balnéaire de Quimplage-les-Pins, un peu au nord, eh bien concrètement, en fonction de la marée, en effet, c'est un paysage totalement différent. Généralement, à marée basse, on a ces étendues de sable à perte de vue, l'eau, les petits bras d'eau qu'on appelle chez nous des rieux, des découlants, qui prennent le soleil et donc qui font un reflet miroir. Et puis, au contraire, lors des marées hautes, bon, bah là, on a la baie qui se remplit ou la plage qui se remplit. L'eau peut venir lécher, en fait, quasi le port, et on a l'impression de se dire qu'on n'est pas au même endroit. Et pourtant, si, à seulement 6 heures d'écart de décalage, on a un paysage totalement différent.
1: Et du coup, avec un dépaysement total aussi. Il y a des habitants, je le disais tout à l'heure, les plus célèbres, ce sont les phoques. Alors, est-ce qu'on a vraiment de bonnes chances d'en apercevoir lorsqu'on vient passer quelques jours en baie de Somme? Et surtout, est-ce qu'il y a des spots pour pouvoir les observer dans de bonnes conditions?
3: Alors oui, donc c'est vrai que les phoques, c'est vraiment, on va dire, nos starlettes, hein. C'est nos stars locales ici, ils font leur vedette. Les phoques, on peut les voir sur certains spots. Par contre, attention, c'est une espèce qui est protégée et malheureusement, on l'oublie encore souvent. Ils sont faciles d'accès dans le sens où parfois ils se mettent sur des bancs de sable très proches des plages. Et donc, l'envie de s'en approcher pour les observer, et on peut le comprendre, est là. Mais le problème, c'est qu'en pleine saison estivale, donc en ce moment, pendant les vacances, c'est la période des naissances. Les mamans affolées, elles peuvent abandonner leurs bébés. On se retrouve avec des bébés non sevrés qui se retrouvent vraiment dans des mauvaises conditions, en mauvaise santé. Donc oui, les phoques sont présents. Oui, ce sont nos vedettes. Mais par contre, il faut vraiment avoir une approche respectueuse de l'espèce. On a pour ça des guides nature qui proposent des sorties, qui vous encadrent et qui permettent en fait de s'approcher, de les observer, mais tout en les respectant et en respectant leur tranquillité. Donc ça, c'est super important de savoir mélanger l'activité humaine finalement et l'activité animale qui vit ici, qui peut vivre ici en symbiose.
1: Donc ce que vous nous dites en fait, c'est qu'il ne faut pas venir en baie de Somme pour absolument approcher les phoques, les toucher et faire des photos allongées à côté d'eux, quoi.
3: C'est ça, pas du tout. C'est pas du tout l'approche qu'on a ici. C'est vraiment de pouvoir les observer à la bonne distance. Et finalement, il y en a aussi plein les yeux parce que ils sont nombreux chez nous, donc on en voit, c'est sûr. Mais il faut savoir les respecter. Hein. Si on veut continuer de pouvoir les observer facilement, il faut aussi leur laisser un petit peu de repos.
1: Vous, Odile, qui avez l'habitude de vivre justement sur cette baie au quotidien, est-ce que ça vous arrive encore parfois, d'avoir cet effet waouh quand vous découvrez un paysage, par exemple un coucher de soleil? Est-ce qu'il y a toujours cet effet-là quand on vit finalement dans ce type de paysage?
3: Ouais. Oui. Franchement, on peut pas se lasser. C'est impossible. On peut pas se lasser. Même en fonction des saisons, les saisons, elles apportent toutes leur lot de couleurs. Sur la baie, ça va pas avoir la même. La lumière froide d'hiver n'a pas du tout les mêmes teintes qu'un coucher de soleil d'été. Vous voyez ce que je veux dire?
1: Oui.
3: Donc, même en chaque saison, c'est toujours waouh. Et puis, je vous le disais tout à l'heure, on a en fait un territoire qui est tellement vaste. On a la forêt de Crécy, qui est notre poumon vert, qui nous permet les pauses fraîcheurs là en période de forte chaleur. On s'y engage là pour les quelques jours à venir. Bon, ben, on a une forêt domaniale qui est splendide. Imaginez les couleurs à l'automne quand tout est orangé, c'est génial. On va avoir la vallée de la Somme. Actuellement, on propose du kayak sur la Somme, donc on peut remonter en kayak la Somme. C'est très bucolique, c'est au frais. On peut pique-niquer sur les berges de Somme. On a vraiment tout un panel en fait de paysages et d'activités finalement qui en découlent, qui permet vraiment de passer chez nous Ben, plus que des vacances. Hein.
1: Alors, si je vous demandais, par exemple, un endroit pour admirer la baie, prendre une photo qui résume à elle seule les vacances, vous nous envoyeriez où ?
3: Pour la baie de Somme, je vous enverrai au niveau des écluses du Crotoy. Vous avez là une vue sur le Crotoy, on commence à distinguer l'embouchure, donc vraiment l'ouverture sur le large, et on a toute la rive sud aussi qui est visible. Ça vous donne vraiment un aperçu de ce V, de cet estuaire en forme de V qui s'étale sous les yeux. Moi, je trouve ça assez chouette. Au niveau des écluses, ouais, du Crotoy.
1: Vous restez avec nous, Odile. Vous n'hésitez pas, bien sûr, à nous passer un petit coup de fil si vous connaissez la baie de Somme. Vous avez déjà observé les phoques, découvert Saint-Valery-sur-Somme ou le Crotoy. On vient d'en parler. Racontez-nous vos souvenirs, vos coups de cœur aussi sur la page Facebook d'Ici Mayenne. On vous a posté une petite photo. Puis dans un instant, on va chausser les chaussures de marche ou enfourcher le vélo direction le Marcanterre. On verra aussi comment profiter de la baie en famille pendant 2-3 jours avec notre invitée Odile Tavernier qui nous fait découvrir les incontournables de cette destination de la baie de Somme sur Ici Mayenne.
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0: parce qu'il y en a pour toute la famille. Je parlais de choses incontournables. Odile, c'est le parc du Marcanterre, c'est un véritable paradis pour les oiseaux. Qu'est-ce qu'on y découvre ?
1: Oui, c'est ça. Donc c'est un parc, c'est une zone protégée qui fait partie de la réserve naturelle de la baie de Somme. Et donc c'est un parc où cheminent plusieurs sentiers. Et sur ces sentiers, il y a donc des postes d'observation qui nous permettent d'observer les oiseaux en migration sur les plans d'eau, donc de ce polder. Le parc du Marcanterre, c'est un polder qui a été gagné sur la mer au niveau de la réserve. Et donc, en effet, c'est un incontournable chez nous. Et c'est pareil, à nouveau, en fonction des saisons, ce sont des espèces totalement différentes que l'on peut observer. C'est un incontournable, ça se fait en famille, c'est hyper ludique, même pour les enfants, même pour les personnes qui n'y connaissent rien en ornithologie. Ou alors pour ceux qui s'y connaissent beaucoup. En fait, c'est très adapté, ça a été bien conçu et donc tout le monde s'y retrouve. C'est un lieu de quiétude pour moi, on n'entend aucun bruit de la vie humaine. C'est vraiment très agréable, c'est une belle balade nature où les enfants peuvent découvrir pas mal d'informations sur les oiseaux qui vivent ici dans la baie, dans l'estuaire, puisqu'en fait la baie c'est le garde-manger et le parc concrètement c'est l'hôtel où ils rentrent se reposer.
0: Oui, donc il y en a pour toute la famille et ça c'est vachement bien quand on décide de partir en vacances dans la baie de Somme, c'est qu'il y a des activités pour tout le monde, il y a des activités à faire aussi pour découvrir la baie. On peut la découvrir comment, à vélo, à pied, en kayak,
1: je crois que sous toutes les formes. Je vous parlais des guides nature tout à l'heure qui organisent donc des sorties pour aller observer les phoques dans le respect de l'espèce. Eh bien, on a aussi des guides nature qui proposent des traversées de la baie. Hein, c'est une balade mythique. Et vous rentrez ensuite avec le chemin de fer de la baie de Somme. Donc, c'est ce train à vapeur, un des tout premiers de l'époque, belle époque, qui continue aujourd'hui de circuler de manière touristique. Donc, on peut traverser la baie entre Le Crotoy et Saint-Valéry, puis rentrer à son port d'attache en chemin de fer de la baie de Somme. On peut la visiter en bateau, on peut la visiter, vous le disiez, en kayak ou en pirogue. On a des sorties pirogue qui s'organisent et ça, c'est des chouettes sensations. On peut la visiter à vélo, puisqu'on a une piste cyclable à vélo maritime qui nous permet en fait de faire toute la côte finalement en piste cyclable, en vélo. Et on peut aussi le faire à cheval. On a des centres équestres qui proposent des tours sur la plage. À cheval, en vélo, en bateau, j'ai envie de dire par la terre, par la mer. Par les airs, on a des sorties montgolfières aussi, de plus en plus. Donc, vous voyez vraiment, tous les moyens sont bons pour découvrir la baie de Somme à sa façon.
0: Donc, toutes ces activités, j'imagine qu'au bout d'un moment, ça creuse. On peut faire étape pour découvrir aussi peut-être la gastronomie. Qu'est-ce qu'on retrouve du côté de la baie de Somme en termes de spécialité ?
1: Alors, en termes de spécialité, vous allez bien sûr retrouver nos moules de bouchot. On a une production de moules de bouchot à Quimplage-les-Pins. On a 14 mythiliculteurs qui s'affairent de avril à novembre, tous les jours, sans exception, pour fournir un produit très iodé, donc la moule de bouchot. On a aussi chez nous des pêcheurs à pied, dont c'est le métier d'aller ramasser les végétaux marins dans la baie, au milieu des prés salés. Ces végétaux, vous connaissez peut-être la salicorne.
0: Oui,
1: ça parle généralement.
0: Ça parle.
1: En fait, il y en a plein d'autres qu'on ramasse ici et qu'on déguste justement avec les moules, dans les caquelons de moules. On va avoir la ficelle picarde. Alors ça faut se la garder plutôt pour l'automne, l'hiver ou le début de printemps.
0: Pas pour l'été.
1: Ça peut être un peu lourd. C'est une crêpe avec une crème béchamel, d'uxelles de champignons, jambon gratiné à la crème et au fromage. Donc vous imaginez.
0: Oui.
1: Mais ça met déjà l'eau à la bouche. Et on va avoir le fameux gâteau battu. Alors le gâteau battu, c'est un gâteau assez haut, je dirais une vingtaine de centimètres en hauteur, sous forme de cannelé qui est entre la brioche et le gâteau.
0: Oui, donc avec tout ça, finalement, on est bien calé, j'ai envie de dire, pour repartir sur certaines activités. Si vous aviez 30 secondes pour convaincre les Mayennais de choisir la baie de Somme pour leurs prochaines vacances, qu'est-ce que vous aimeriez leur dire, Odile ?
1: Venez découvrir une côte encore sauvage, elle a peu été bétonnée, on a des grandes plages, on a cet estuaire majestueux et venez aussi, profitez-en pour découvrir l'intérieur de nos terres, on a de l'histoire, on a du patrimoine, on a des abbayes qui sont splendides, on a la vallée de la Somme avec ses activités nautiques, vous trouverez obligatoirement quelque chose qui vous plaît chez nous.
0: Merci beaucoup Odile Tavernier, je rappelle que vous êtes directrice adjointe de l'office de tourisme baie de Somme, Marcanterre, d'avoir été avec nous sur Ici Mayenne.
1: Merci à vous.
0: À bientôt pour nous dresser cette belle carte postale direction donc la baie de Somme entre les phoques, les oiseaux, les

grandes marées et toutes ces possibilités de balades. Vous pouvez aussi continuer à nous raconter vos vacances, vos destinations, vos souvenirs, vos coups de cœur aussi qui nous accompagnent tout l'été sur Ici Mayenne. Et ça se passe au 02 43 67 11 11. Et c'est le même numéro aussi pour le WhatsApp. La musique vous accompagne avant de s'intéresser aux infos pratiques qui facilitent votre quotidien de Palmas. Voici Tomber sur Ici Mayenne.

0: Gérald Palmas avec Tomber sur Ici Mayenne.
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0: Et chaque jour sur Ici Mayenne, même chaque heure, on vous donne quelques infos pratiques pour faciliter votre quotidien pratique. Ça nous rappelle aussi les contraintes estivales dues aux vacances qu'il y a pour vos démarches des organismes fermés en ce moment. Donc on peut signaler par exemple la fermeture de la mairie de la chapelle Rinsoin près de Cossé-le-Vivien, fermée en fait depuis hier et jusqu'au 23 août, mais elle refermera ensuite du 31 août au 6 septembre. Si vous cherchez des idées de sorties à faire en famille pendant les vacances, vous pouvez également consulter les sites internet et les réseaux sociaux de nos partenaires, notamment 53.kidiclic.fr, le site de Bouger en Mayenne ou la page Instagram de Sortir à Laval. Vous pouvez aussi consulter l'agenda des sorties sur notre site Ici Mayenne. Et puis en parlant de sorties, Mêlée se visite aussi. C'est jeudi 13 août à partir de 10h30 puisqu'on va pouvoir découvrir son histoire et son patrimoine. Vous avez rendez-vous place de la Poste. N'hésitez pas bien sûr à vous renseigner. On vous donnera les coordonnées à l'accueil d'Ici Mayenne au 02 43 67 11 11. D'autres infos pratiques pour votre quotidien, ce sera dans une heure sur Ici Mayenne.
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0: Pendant les vacances, vous avez peut-être en garde les enfants et les petits-enfants aussi qui vous posent plein de questions sur le quotidien, sur la mer, sur les océans aussi. Eh bien, on va y répondre avec Louise Lempire qui décrypte pour nous la mer et les océans avec les scientifiques d'Océanopolis Act à Brest. Ce sera juste après Renaud. Pour le souvenir, voici Mistral gagnant. Bonne matinée et bel été.

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0: gagnant.
1: La douceur de Renaud sur Ici Mayenne pour votre matinée. C'était Mistral gagnant. Bienvenue et bel été.
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1: Je vous l'avais dit, si vous avez les enfants, les petits-enfants qui sont réveillés ce matin, ils sont en vacances aussi, ils ont toujours plein de questions. Mais pourquoi? Mais pourquoi? Mais pourquoi? Eh bien, Louise Lempire décrypte la mer et les océans avec les scientifiques d'Océanopolis Act à Brest avec une nouvelle question posée par les petits bouts de choux.
3: Pourquoi les anémones sont méchantes?
4: Elles ne sont pas méchantes, elles piquent un peu grâce à leur super pouvoir.
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1: Louise Lempire.
4: Quand tu observes une anémone près du bord de l'eau, dans une petite flaque ou même dans les aquariums, on dirait une petite fleur. Mais c'est une fleur qui pique, alors n'y mets pas les doigts trop près. L'anémone a un corps tout mou et plein de couleurs. Elle est de la même famille que les méduses. Elle pique pour se défendre des prédateurs, de tes petites mains aussi, ou pour capturer des proies, comme des crevettes, et les manger. Ce qui pique sur l'anémone, ce sont les tentacules. Elles sont recouvertes de petits pics urticants, comme les orties, et avec ces pics, elle arrive même à tuer certains poissons qui s'y frottent. Mais il y en a un seul, qui n'a pas peur des anémones. C'est le poisson clown, comme Nemo. Il se cache dans les anémones puisque c'est le seul à ne pas être piqué par les tentacules. Pour s'immuniser, il met de la crème solaire. Il se frotte tout vite contre l'anémone pour s'enduire de son produit piquant. Et une fois qu'il est tout recouvert, l'anémone ne peut plus l'attaquer. Alors en échange, le poisson clown va l'aider. Il lui nettoie les tentacules et même, il la défend contre certains courageux qui voudraient l'attaquer.
3: Et si une anémone m'a piqué, qu'est-ce que je fais?
4: Si une anémone te pique, tu vas avoir de l'urticaire sur la peau, des petits boutons et des plaques rouges qui grattent. Pour la soigner, tu peux faire exactement comme pour une piqûre de méduse. La SNSM, Société Nationale de Sauvetage en Mer, recommande de rincer la piqûre à l'eau tiède. Ensuite, tu vas pouvoir retirer les petits piquants de l'anémone qui sont peut-être restés collés à ta peau. Et pour ça, la SNSM explique qu'il faut utiliser du sable chaud et ensuite gratter tout doucement avec une petite carte du porte-monnaie de ta maman ou un carton rigide. Ensuite, tu rinces à nouveau à l'eau et tu désinfectes.
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1: 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Louise Lempire qui répond aux questions des petits bouts de choux tous les jours à 9h40 sur Ici Mayenne. C'est à retrouver quand vous le souhaitez sur ici.fr. Et demain, on va s'intéresser aux vagues. Tiens, pourquoi les vagues font du bruit? Eh bien, la réponse, ça sera demain sur Ici Mayenne. La suite aussi pour parler de notre histoire. Chaque arrêt de bus regorge d'histoire en Mayenne. On va le découvrir ensemble avec un secret dans l'abribus. Et puis, la musique aussi avec Sade pour Your Love is King.
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0: Adé avec Your Love is King sur Ici Mayenne. Une petite info circulation, notamment en ce 11 août, il y a des difficultés, c'est le cas sur l'avenue des Français Libres, difficultés en raison de travaux de débroussaillage de talus. C'est le cas toute la journée, stationnement qui est partiellement interdit, donc avenue des Français Libres, redoublée de vigilance. Et puis des difficultés aussi avenue Bonaparte à Laval, raison de travaux de renouvellement du réseau de chaleur, circulation et stationnement des véhicules qui sont également partiellement interdits. Donc sur cette avenue Bonaparte et c'est à Laval. Si vous voulez nous faire part de vos conditions de circulation, vous êtes les bienvenus puisqu'on fait la route ensemble. 02 43 67 11 11. Et on parle d'histoire aussi sur Ici Mayenne, celle que cachent nos arrêts de bus. Nous faisons étape aujourd'hui à l'ancienne gare de Laval.
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2: Nous sommes avenue Robert Buron à Laval, devant la Maison du Tourisme. Stéphanie Lan, vous êtes responsable de Laval Patrimoine, un bâtiment qui nous fait penser à une gare.
3: Ouais, c'est une gare, hein. C'est un bâtiment somme toute relativement exceptionnel. On voit bien que l'architecte qui a présidé au chantier, qui est un certain Léopold Riedel, qui le fait sortir de terre en 1900, a vraiment conçu un bâtiment assez exceptionnel, à la structure et à la décoration générale très très soignée, avec des émaux colorés. On reconnaît également tout un tas de noms qui nous sont familiers. On voit Laval, Ernée, Landivy, Vège. C'est le nom des destinations qui figurent de façon assez intéressante en sous la forme de lettrines de style Art Nouveau. Voilà, c'est l'apparition de l'Art Nouveau à Laval au tout début du XXe siècle. Et en cela, c'est assez exceptionnel pour cette gare qui était effectivement une gare, mais une gare bien particulière.
2: Alors, comment circulaient tous ces tramways ?
3: Alors, tous ces tramways, on parlera même de petits trains. Cet établissement est donc la gare centrale pour la desserte de ce qu'on appelle le chemin de fer d'intérêt départemental, qui vient compléter le chemin de fer d'intérêt national, alors ce qui a donné aujourd'hui nos lignes SNCF. Mais on a bien compris l'intérêt du chemin de fer pour désenclaver l'intégralité du territoire français. Ça permet aux ruraux de venir à la ville pour les rendez-vous médicaux, pour les marchés, avec un petit train dont la vitesse moyenne n'excède pas 30 km/h. Et c'est arrivé qu'on demande parfois aux passagers de pousser le wagon pour lui permettre de franchir le relief.
2: Et aujourd'hui, ce lieu, eh bien, il accueille toujours des voyageurs.
3: Voilà, tout à fait. C'est devenu la Maison du Tourisme. Donc, l'agence Mayenne Tourisme, il trouve ses locaux. Et puis, l'Office de Tourisme du Pays de Laval. Donc, quelque part, je trouve que le lien, il est assez intéressant. D'une ancienne gare, finalement, on a fait un lieu d'accueil pour les touristes et les gens de passage.
2: Et n'hésitez pas, hein, vraiment à aller découvrir la façade de cette ancienne gare. En bus, il vous faudra prendre la ligne E et descendre à l'arrêt Alma.
0: Et voilà, c'est noté pour un petit voyage près de chez nous en Mayenne avec un petit peu d'histoire. Ça fait toujours plaisir. Sur Ici Mayenne, on va s'intéresser aussi à votre porte-monnaie aux côtés de Valère Coréard qui nous propose chaque jour des bons plans pour booster notre pouvoir d'achat. Et si vous prenez la route des vacances aussi, attention, tiens, aux dépanneurs non agréés par votre assurance. On va y revenir en détail sur Ici Mayenne juste après. Le titre signé Indochine, c'est le chant des cygnes. 9h50, belle matinée.

0: d'Indochine avec le chant des cygnes sur Ici Mayenne.
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0: Sur Ici Mayenne, on prend soin de votre porte-monnaie en vous donnant quelques bons plans aussi pour votre pouvoir d'achat. Et ça, c'est grâce à vous, Valère Coréard. Et aujourd'hui, vous vouliez nous proposer d'anticiper une situation. C'est vrai qu'on anticipe rarement.
2: La panne sur autoroute, ça n'arrive pas tous les jours. C'est vrai, heureusement d'ailleurs. Mais quand ça arrive, ça coûte cher. Et mauvaise nouvelle, le tarif va augmenter de 1,57% avec une somme de base de 151 euros. Ici, je parle bien d'un dépannage. Pour un remorquage, c'est compris dans le prix. Si votre véhicule pèse moins de 1,8 tonne, au-delà, on passe à 186,72 € précisément. Et bien sûr, sinon ce serait pas drôle, entre 18h et 8h, le week-end et les jours fériés, comptez sur une majoration de 50%. Alors, je n'ai malheureusement pas de solution pour pas tomber en panne au bord de l'autoroute. Par contre, j'en ai une pour vous éviter de multiplier la facture par 2 ou même 4 sans prise en charge de l'assurance. Ne confiez votre véhicule qu'à des dépanneurs agréés.
0: Donc j'essaie de comprendre, il n'y a pas que des dépanneurs agréés sur les autoroutes?
2: Et non, sinon on serait dans un monde presque parfait, enfin du moins sur ce sujet. Il y a ces dépanneurs, vous savez, qui arrivent par hasard. Vous tombez en panne, et comme par hasard, je passais par là avec ma remorque, je me suis dit que j'avais envie de vous aider. C'est un peu l'idée, hein. Et comme dans ces cas-là, on est, disons-le, au bout du rouleau, carrément vulnérable, on n'a qu'une envie, c'est rentrer chez soi, on ne se pose pas de questions. Or, cette personne vous a géolocalisé grâce aux applications de navigation qui indiquent un véhicule au bord de la route en panne. Il s'agit en fait d'une entreprise non agréée par votre assureur qui va vous surfacturer. Donc, refusez poliment l'aide, contactez votre assureur qui va lui vous communiquer la liste des réparateurs agréés afin d'être facturé dans les règles de l'art et surtout de bénéficier d'une prise en charge. Peut-être avez-vous déjà vécu ce genre de situation, votre retour est précieux et nous intéresse. Le mail pour nous écrire, par ici leséconomies@radiofrance.com.
0: Merci beaucoup Valère Coréard. Maintenant on sera un petit peu plus vigilant aussi sur des pannes sur l'autoroute en cas de problème. Et demain, autre bon plan aussi sur les changements d'adresse postale avec quelque chose qui peut se faire justement gratuitement. On y reviendra et ce sera à 9h53 sur Ici Mayenne. Le point sur l'actualité aussi pour parler de cette nouvelle vigilance orange à la canicule aujourd'hui pour le département de la Mayenne.
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4: Alex Montembeau avec Vanille Choco.

0: Alex Montembeau est né dans une famille de musiciens. Avec ses sœurs, Alex participe en 2021 à The Voice. Et après avoir triomphé dans Starmania, Vanille Choco est un titre extrait de son premier album solo, baptisé L'Envie Folle. C'était Alex Montembeau avec le titre Vanille Choco.
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10: Vous êtes les bienvenus sur Ici Mayenne. Belle matinée, nous sommes aujourd'hui le mardi 11 août. Il y a eu un petit coup de fil de Bernard de Vitry qui voulait souhaiter une très bonne fête au clair. C'est vrai qu'on a deux ici à la radio, très bonne fête au clair, et qui voulait me souhaiter aussi une bonne fête pour demain, pour la Sainte-Clarisse, en ce mercredi 12 août, demain, jour de l'éclipse solaire. Le temps aussi pour moi de vous rappeler que l'éclipse solaire se décline en chanson sur votre radio locale Ici Mayenne à partir de demain 6h pour la vivre ensemble. Et d'ailleurs, si vous avez des spots également à nous proposer pour aller voir l'éclipse solaire, on vous attend au 02 43 67 11 11. C'est aussi le même numéro pour le WhatsApp.
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10: Vous êtes à l'écoute d'Ici Mayenne, première radio du département. Il est 10h. Et les infos, c'est avec Maïwenn Bordron. Bonjour Maïwenn.
11: Bonjour Clarisse, bonjour à tous.
10: Nouvelle vigilance orange à la canicule aujourd'hui en Mayenne.
11: Notre département est concerné par cette alerte de Météo France à partir de midi et ça sera le cas également pour la journée de demain. Jusqu'à 35 degrés sont attendus aujourd'hui en Mayenne. Les températures vont continuer de grimper jusqu'à jeudi pour atteindre les 40 degrés avant de baisser à partir de vendredi. Pour éviter des départs de feu à cause de la sécheresse de la végétation, les programmes de nombreux événements sont modifiés en Mayenne. C'est le cas de la fête de la moisson samedi à Saint-Denis-de-Gâtine dans le nord du département. Pas de battage à l'ancienne dans un champ de blé, pas de moissonnage ni de défilé de tracteurs. Terre en fête est maintenue également ce week-end à Moulins. Nous mettons tout en œuvre pour garantir le bon déroulement de l'événement et la sécurité de tous, précisent les jeunes agriculteurs de la Mayenne à l'origine de Terre en fête. Une centaine d'hectares de forêt menacés par un incendie à Baugé en Anjou dans le nord du Maine-et-Loire. Ça se trouve à 50 km de la frontière avec la Mayenne. Le feu s'est déclenché hier après-midi vers 16h. Plus de 50 hectares sont déjà partis en fumée d'après un dernier bilan de la préfecture du Maine-et-Loire ce matin. Hier soir, 142 pompiers étaient mobilisés pour venir à bout des flammes avec des renforts des départements voisins. 4 conducteurs flashés ce week-end en Mayenne alors qu'ils roulaient à plus de 50 km/h au-dessus de la vitesse autorisée. 2 d'entre eux ont même été interceptés à 141 km/h au lieu de 80 sur la départementale départementale 25 à Pomerieux près de Cran et sur la nationale 12 à Saint-Pierre-des-Landes près d'Ernée. Les gendarmes de la Mayenne appellent les automobilistes à la plus grande prudence. Depuis le début de l'année, 13 personnes ont été tuées sur les routes mayennaises. Vous êtes nombreux à recevoir régulièrement des appels indésirables. À partir d'aujourd'hui, le démarchage téléphonique, c'est fini. Les entreprises doivent désormais vous demander votre consentement pour pouvoir vous appeler et vous proposer par exemple de nouveaux prix d'électricité ou des panneaux solaires. Si elles ne respectent pas cette procédure, elles risquent jusqu'à 375 000 euros d'amende par appel et par entreprise. C'est à lire sur ici.fr.
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11: Clarisse, il fait déjà très chaud ce matin et ça n'est pas près de se terminer. Ça va même continuer de grimper tout au long de la journée jusqu'à ce midi, notamment avec cette vigilance orange à la canicule.
7: Exactement, avec ce soleil qui va briller aujourd'hui en Mayenne, soleil qui sera très généreux jusqu'à ce soir. Il y aura un petit vent quand même qui pourrait se faire sentir en milieu de journée, mais il ne suffira vraiment pas à rafraîchir l'atmosphère. Pour l'instant, on tourne déjà autour de 26 à 27 degrés. Ça va grimper jusqu'à 36 degrés cet après-midi. On aura 35 degrés pour Montsûr, 35 degrés également à Évron. Et jusqu'à 36 degrés, ce sera pour Pré-en-Paille, Saint-Sanson, Château-Contier sur Mayenne ou encore du côté de Laval et Luisery. Merci beaucoup, Maïwenn Bordron. On vous retrouve très vite pour l'actualité.
11: Demain matin.
7: Dès 6h. Ce sera dès 6h avec toute l'équipe de la matinale sur Ici Mayenne. Et voici les pronostics d'Hervé Fortin avec en ce mardi 11 août le quintet qui se court à Deauville dans la 8e course. C'est à 18h30 la sélection d'Hervé Lavoisie. Le 3 Double Up, le 9 Stangeli, le 4 Seona, le 10 True Tedesco, le 5 Roi de l'Air, le 7 Everstar, le 6 Fearless Chita et le coup de cœur d'Hervé c'est pour le 9 Stangeli dans le quintet. On a aussi 3 conseils de jeu de la part d'Hervé Fortin à Cabourg aujourd'hui en réunion 5 pour le 111 Little Road, le 410 Narco du Châtelet et le 615 c'est Maisy du Donjon. Je vous rappelle la sélection donc d'Hervé pour ce quintet qui se court à Deauville aujourd'hui, le 3, le 9, le 4, le 10, le 5, le 7 et le 6. Le coup de cœur d'Hervé c'est pour le 9 Stangeli et c'est dans le quintet. Les conseils de jeu et les pronostics se réécoutent sur ici.fr.
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7: Excellente matinée à l'écoute d'Ici Mayenne. Vous êtes les bienvenus. Vous venez tout juste de sortir du lit. Pourquoi pas? C'est les vacances, vous avez raison de profiter. Vous êtes avec les enfants, avec les petits-enfants, en voiture, déjà au boulot pour certains. Vous écoutez Ici Mayenne et la musique qui arrive avec le morceau de Morane pour toutes les mamans.

0: Morane avec toutes les mamas sur Ici Mayenne.
1: Bienvenue chez vous, Clarisse Frigoul.
0: Vos bonnes adresses pour parler d'un savoir-faire, un savoir-faire bien mayennais, c'est celui d'Antoine Faucheux. Il fabrique près de 3000 couteaux par an dans son atelier de la Roche-Neuville et après avoir ouvert une boutique à Angers, eh bien, il s'apprête à en ouvrir une nouvelle. Ce sera en plein centre de ville de Laval. On va découvrir son atelier, ses créations, aussi sa nouvelle boutique, bien sûr, sur Ici Mayenne, puisqu'il est notre invité. On y revient juste après le titre signé Soprano. C'est une nouveauté. Vous la découvrez chez nous. C'est DJ.

0: Le nouveau Soprano sur Ici Mayenne avec DJ. Les bienvenus sur Ici Mayenne dans les bonnes adresses. On pousse les différents lieux de notre département pour découvrir, entre autres aujourd'hui, un artisan que certains connaissent peut-être déjà dans le sud Mayenne. C'est Antoine Faucheux qui est le fondateur de la coutellerie du Maine-Anjou, un atelier installé à Saint-Sulpice. Et ses couteaux ont déjà leur boutique à Angers. Nouvelle étape en septembre, mi-septembre, puisque Antoine, vous allez vous installer au 31 rue de la Paix à Laval. Bonjour Antoine.
1: Bonjour Clarisse.
0: Alors c'est vrai qu'il y a un engouement, et on se le disait un petit peu hors antenne, pour les couteaux. On le voit sur les bords de plage, par exemple, il y a beaucoup de boutiques qui proposent des couteaux, c'est blindé, les gens ont envie de repartir avec ça. Et comment on explique ce succès pour le couteau ?
1: Oui, comme je vous le disais, c'est un outil du quotidien hein, qui passe un peu inaperçu, mais il peut avoir une valeur sentimentale un peu riche si on lui met un souvenir de vacances, si on lui met un prénom, si on l'offre pour un événement particulier. Ça peut être un anniversaire, un départ en retraite. Enfin voilà, c'est aussi la continuité du silex. Enfin, c'est vraiment ancré dans le cerveau de l'homme.
0: Est-ce que t'es transmission un petit peu aussi de se dire des fois ça appartenait par exemple à son grand-père. On se dit ça va arriver à mon fils, à mon petit-fils. Et il y a ce côté lien un peu familial aussi.
1: Ah
0: oui,
1: très très souvent on nous ramène des couteaux qui ont 60, 70 ans, qui ont besoin d'être rénovés. Et tous les couteaux ont une petite histoire. Voilà, ça c'est le couteau de mon grand-père. Et puis on nous raconte souvent que à la fin du repas, le couteau était fermé.
0: Vous connu ça aussi, hein, pour ceux qui ont. Il y avait des grands-pères où ils fermaient le couteau. Effectivement, c'était fin du repas. Il fallait avoir fini son assiette. Vous ouvrez une nouvelle boutique, Antoine, à Laval. Il y en a déjà une à Angers. Oui. C'était une demande. Ça manquait justement de vous rapprocher comme ça du centre-ville de Laval, parce que l'atelier est à Saint-Sulpice. Et du coup, ça faisait un peu loin, peut-être.
1: Oui, c'est ça. En fait, il nous manquait un vrai point de vente en Mayenne, parce que c'est vrai que Saint-Sulpice c'est à la fois proche et loin. c'est vrai que c'est un super cadre de travail, mais effectivement ça peut être un petit peu loin pour certaines personnes, pour déposer des couteaux à affûter, pour déposer des couteaux à réparer, pour acheter un bon cadeau, pour venir acheter un couteau. Voilà, ça pouvait faire un petit peu loin.
0: Oui, parce qu'on pouvait vous rencontrer. Alors, de souvenir, vous étiez donc à La Rocheneuville, mais dans l'ancienne maison éclusière. Oui. Vous aviez le petit atelier, et là vous avez déménagé donc l'atelier à Saint-Sulpice, où c'est beaucoup plus grand finalement.
1: Oui, c'est beaucoup plus grand. C'est vrai que la maison éclusière c'était vraiment super, c'était un cadre de travail absolument magique, petit, ça faisait 65 mètres carrés. Et c'est vrai qu'il y a un moment, quand il fallait déplacer deux machines pour pouvoir en utiliser une autre, ça devenait vraiment compliqué. On est toujours à La Rocheneuville, on a déménagé maintenant dans le village. On est aux deux chemins de la Gendronnière. Ça nous permet aussi de faire des choses qu'on ne pouvait pas faire dans la maison éclusière, par exemple des visites, où on fait des visites d'une heure et demie, où on montre en fait notre savoir-faire. C'est une bonne occasion aussi de se rendre compte du travail que ça représente de fabriquer un couteau.
0: Ah oui, justement, vous fabriquez 3000 couteaux par an à peu près, ce qui est déjà énorme. Ce sont des demandes de gens, vous les fabriquez uniquement pour la boutique, ou alors vraiment c'est du sur-mesure? Comment ça se passe ?
1: Eh bien, il y a plusieurs cas de figure. Effectivement, ça peut être des commandes de particuliers ou de professionnels, des restaurants. Et puis après, effectivement, on fabrique aussi pour alimenter nos boutiques. Et puis ça peut être aussi des projets complètement sur mesure, où il y a des gens qui viennent nous voir avec des dessins, et là il faut vraiment réaliser la pièce entièrement de A à Z.
0: Vous faites que de la création, vous faites aussi de la réparation de couteaux. Est-ce qu'on peut venir avec un couteau qui nous a été transmis et pour lequel on a envie de lui redonner un petit peu ses couleurs?
1: Oui, complètement. Donc j'en parlais sur les couteaux pliants des grands-pères, mais ça peut être aussi en ce moment on a pas mal de ménagères de couteaux qui ont été offertes pour des mariages il y a 40, il y a 50 ans. Ça peut être aussi des services qui ont été transmis, mais souvent les manches commencent à se désagréger, et en fait on a la possibilité de les remplacer par des manches en bois.
0: Qu'est-ce qui fait qu'aujourd'hui on retrouve votre signature finalement? C'est quoi votre valeur ajoutée? Est-ce qu'on arrive à déterminer qu'on a entre les mains un de vos couteaux?
1: Déjà ils sont signés. Ils sont signés, et puis il y a une forme particulière, c'est-à-dire que nous ce qu'on fabrique c'est uniquement des modèles de couteaux que j'ai dessinés. Donc ils ont une forme bien particulière et qui est aussi la signature.
0: Est-ce que quand on pousse les portes de votre boutique ou même de l'atelier pour la première fois, c'est par exemple le premier couteau qu'on a envie d'acheter, est-ce que vous nous conseillez aussi sur peut-être le choix du premier couteau? Est-ce que vous nous guidez par rapport à ça?
1: Tout à fait. En fait, c'est-à-dire que les gens qui rentrent en boutique cherche un couteau, par exemple, un couteau à offrir, et donc là, en fait, on entre dans la discussion pour savoir si c'est plutôt un couteau qu'on va transporter partout, si c'est plutôt un objet qui va être destiné à la cuisine ou pour manger. Et dans ce cas-là, on va orienter, on va conseiller. Voilà, aussi sur l'entretien, des fois, ça peut être sur l'entretien du couteau, on peut conseiller. Et... Voilà, donner des petites astuces.
0: Des petits tips comme ça pour pouvoir entretenir aussi son couteau. Vous restez avec nous, bien sûr, Antoine Faucheux, pour parler de cette ouverture. Une nouvelle boutique, c'est dans le centre-ville de Laval. Ce sera mi-septembre, la coutellerie du Ménanjou. Un gros succès dans le département. Et on y revient dans les bonnes adresses, juste après le titre signé Abba avec Watt.

0: Ah bah avec Waterloo sur Ici Mayenne, on va revenir dans les bonnes adresses avec Antoine Faucheux de la Coutellerie du Maine-en-Joux pour parler de cette belle ouverture qui arrive mi-septembre d'une nouvelle boutique.
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0: Bonne matinée à l'écoute d'Ici Mayenne avec les bonnes adresses. Ce matin, nous sommes avec Antoine Faucheux, fondateur de la Coutellerie du Maine-en-Joux. On a parlé donc de cette nouvelle boutique qui va ouvrir mi-septembre, c'est rue de la Paix à Laval, avec ce nouveau point de vente aussi. Alors qu'on comprenne bien, Antoine, c'est une boutique consacrée uniquement à l'achat de couteaux et donc il n'y a pas d'atelier de réparation dans cette boutique de Laval.
7: Oui, c'est ça, tout à fait. C'est un point de vente. Cependant, on peut apporter des couteaux à affûter ou à réparer, et dans ce cas-là, nous, on les emmène à l'atelier pour pouvoir les affûter ou les réparer, et sous 2-3 jours, en fait, on peut récupérer son couteau.
0: Et puis alors, couteau. Pour les professionnels, vous faites un prêt de couteaux aussi ?
7: Oui, tout à fait. Le professionnel, bien évidemment, quand il nous confie ses couteaux et qu'on ne peut pas l'affûter immédiatement, il a besoin d'outils pour travailler, donc dans ce cas-là, on lui prête en fait des couteaux pour qu'il puisse continuer, à travailler.
0: Et ce qui est intéressant dans ce que vous dites, c'est vrai que, et peut-être que aussi parmi les auditeurs, l'image du couteau dont on parle, quand on parle coutellerie, moi, je pense aussi au couteau pliable qu'on met dans la poche, mais en fait, ce n'est pas que ça, puisque vous proposez des couteaux de cuisine, donc pour les restaurateurs ou pour la vie quotidienne.
7: Oui, on a trois modèles de couteaux pliants. Mais on a aussi deux modèles de couteaux de table et deux modèles de couteaux de cuisine.
0: Ça varie les tarifs quand on vient chez vous, quand on veut ce type de produit, parce que derrière il y a quand même un vrai savoir-faire. Forcément, c'est pas les mêmes tarifs que pour des couteaux qu'on peut trouver comme ça dans le commerce. Combien il faut mettre en budget ça...
7: Pour les couteaux, alors ça va de en règle générale, à partir ça va de 60 euros je peux donner une fourchette jusqu'à 350-400 euros. Et après, on a aussi des pièces uniques où on travaille en partenariat avec une joaillière, où là, on fait des inclusions de pierres précieuses dans les manches, où là, on dépasse les 800-900 euros.
0: Oui, là, c'est pour plutôt des cadeaux prestige, on va dire.
7: C'est exactement ça, oui.
0: Qu'est-ce qui fait qu'on jette un couteau ? On en parlait un petit peu hors antenne, mais finalement, ça a une durée de vie illimitée, un couteau ?
7: Alors un couteau, oui, il a une durée de vie tant qu'il y a de l'acier sur la lame. On voit certains couteaux qui sont usés vraiment jusque sur le dos. Et c'est vrai que souvent on rachète un couteau parce que il coupe vraiment plus. Pour contrer ça, en fait, on a décidé d'affûter nos couteaux gratuitement à vie.
0: D'accord.
7: Donc, si votre couteau ne coupe plus et qu'il vient de chez nous, on récupère le couteau et on l'affûte et vous le récupérez, ça ne vous coûte rien.
0: Oui, il faut nécessairement que le couteau vienne de chez vous, évidemment, oui. C'est
7: après,
0: mieux.
7: On fait aussi de l'affûtage, mais des autres couteaux, mais c'est pas gratuit pour le
0: coup. Dans l'idée, c'est mieux. On va revenir aussi sur les ateliers que vous proposez, parce que ça, c'est important quand même du côté de votre atelier à Saint-Sulpice. On a parlé donc des visites guidées d'une heure et demie et puis de ces ateliers. Comment ça se passe, les ateliers? On apprend quoi à vos côtés?
7: Alors l'idée c'est de se rendre compte du travail qu'il y a sur la fabrication d'un couteau. Donc on propose plusieurs types d'ateliers. En gros, ça va de 1 heure à 2 jours. Plus c'est court, moins on fait d'étapes, plus c'est de l'initiation de la découverte. Et sur 2 jours, où là on voit vraiment toutes les étapes de fabrication. Mais l'idée c'est que à chaque fois on reparte avec un couteau qu'on a fabriqué.
0: On choisit et puis après on peut
7: on choisit le bois qu'on souhaite mettre sur le couteau. Il y a certaines formules où on peut s'amuser à faire ce qu'on appelle du guillochage, c'est du décor à la lime qu'on va faire sur le couteau. C'est un travail qui est très très méticuleux. On peut après sur les stages de deux jours, on peut choisir la forme. Enfin là, faut carrément dessiner un couteau et fabriquer le couteau entièrement de A à Z. Donc voilà, là c'est un autre délire. Mais
0: ça vous prend combien de temps vous de faire un couteau de bout en bout par exemple depuis que vous l'avez imaginé, au dessin, à la création, à la mise en place? C'est combien de temps de boulot pour qu'on se rende compte que c'est un vrai savoir-faire et que c'est pas de l'usinage?
7: Ça va dépendre en fait, parce qu'on a quand même deux façons de fabriquer nos couteaux, c'est-à-dire que soit on va utiliser des pièces qu'on fait découper à tiers, c'est vraiment la capitale de la coutellerie française. Ça va être pour les modèles qu'on fait en petite série. Et après, on a aussi des couteaux en pièces uniques où là, on dessine le couteau avec le client. Et dans ces cas-là, quand on le fait entièrement sur mesure, on est au minimum à deux jours de travail. Et celui qui nous a le plus occupé a duré une semaine.
0: Donc ça fait quand même beaucoup voilà. de temps. Est-ce qu'il y a parmi les couteaux que vous avez fait depuis ces quelques années, il y en a un particulièrement qui vous a marqué ou dont vous êtes le plus fier?

0: pour le prix Marcel Duchamp en fait il m'a demandé de fabriquer une lame de guillotine et en fait ça faisait partie de l'œuvre. En fait c'était un mur qui faisait 25 mètres de long, wow, blanc, et il y avait juste au milieu un petit cadre, une fenêtre où il y avait la lame de guillotine.
1: Incroyable.
0: Et ça a été exposé au centre Georges Pompidou pendant 7 ou 8 mois.
1: Incroyable.
0: Il n'a pas gagné.
1: Bon, il n'a pas gagné, mais la lame était exposée. Il y a donc l'ouverture mi-septembre. On n'a pas encore la date, mais vous nous la redonnerez, je pense, prochainement. On a visé mi-septembre pour être sûr. Ce sera rue de la Paix à Laval. Ça fait partie des bonnes adresses. Donc, la coutellerie Maine Anjou avec vous, Antoine. Antoine Faucheux, merci beaucoup d'avoir été avec nous sur ICI Mayenne.
0: Avec plaisir. Merci,
1: les
0: Clarisse.
1: Bonnes adresses. Vous allez pouvoir donc pousser la porte de ce 31 rue de la Paix à Laval avec la coutellerie du Maine Anjou. Ce sera mi-septembre.
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1: Excellente matinée à l'écoute d'ICI Mayenne. Quelques infos pratiques pour faciliter votre quotidien, on y revient. Et puis la musique arrive aussi avec François Valéry pour Aimons-nous vivants et Claudio Capéo avec Un homme debout.

0: François Valéry avec Aimons, nous vivons sur Ici Mayenne à 10h35. Peut-être que vous avez la chance d'avoir votre jardin qui est un petit peu à l'ombre et que vous avez un peu de fraîcheur et que vous voulez vous atteler en désherbant un petit peu. Ne vous baissez plus pour arracher vos mauvaises herbes. Vous pouvez cuire des pommes de terre et faire d'une pierre deux coups une astuce culinaire de la grand-mère de Pierre Neuss. On va y revenir justement sur cette astuce en détail sur Ici Mayenne.
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0: Ce sera dans moins de 5 minutes. Avant ça, vos infos pratiques sur Ici Mayenne pour faciliter votre quotidien avec l'US Changer Football qui recherche des hommes ou des femmes qui souhaitent devenir arbitres professionnels et propose même des formations prises en charge, équipements fournis et indemnités versées par la Ligue. Tous les détails au standard d'Ici Mayenne 02 43 67 11 11 sur la route. Prudence et patience et mollo sur le champignon puisque la route de la Martinet à la base de Montpinçon passe à 50 km/h, ainsi qu'une partie de la route de Commer qui traverse l'agglomération. Donc les panneaux d'entrée de la commune ont été déplacés pour sécuriser ce secteur. À terme, eh bien, l'ensemble du bourg de la Bazoges-Montpinçon va passer à 30 km/h. Et puis depuis le début des vacances, les enfants peuvent profiter d'une nouvelle aire de jeux inclusive à la plaine d'aventure de Saint-Nicolas, c'est à Laval. Il y a des jeux sensoriels et sonores, des panneaux en braille aussi. L'aire donc a été adaptée à tous les enfants, quels que soient leurs besoins ou leurs capacités. N'hésitez pas bien sûr à vous y rendre si vous avez envie de découvrir ce bel espace de jeu, donc du côté de la plaine d'aventure de Saint-Nicolas. Et c'est à Laval. Je vous souhaite de bonnes vacances. Vos infos pratiques reviennent dans une heure sur Ici Mayenne.
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0: Bonne matinée, bel été à l'écoute d'Ici Mayenne. Ça se passe en musique, vous êtes à la maison, peut-être tranquille avec les enfants, les petits-enfants, vous êtes au bureau aussi, vous nous écoutez via l'application Ici ICI. La musique, c'est maintenant avec Genesis pour Invisible Touch.

0: On replonge en 1986 avec ce morceau, celui du groupe Genesis avec Invisible Touch, un titre qui a porté particulièrement chance au groupe de Phil Collins puisque c'était le seul morceau de toute la carrière de Genesis à s'être offert la première place des ventes aux États-Unis. Temps de retrouver les bons conseils, les bonnes astuces de ma maman. Ma maman, c'est la grand-mère de Pierre Neuss. Elle revient, elle nous accompagne tout cet été avec, entre autres, des solutions naturelles, économiques et souvent déjà présentes dans nos cuisines. Avec les beaux jours, vous passez peut-être du temps à la fraîche dans votre jardin. On passe plus de temps dehors. Alors, comment faire justement pour bien entretenir son jardin et bien désherber? Eh bien, la réponse, c'est maintenant.
1: Oui, mais bon, on voit aussi le boulot qu'on a un peu trop repoussé. Vous les avez vus, les mousses entre les pavés, les mauvaises herbes à côté de l'allée. Le calvaire. Pour votre dos, pour vos genoux. Et ne me parlez même pas du poison chimique en bouteille qui coûte un bras, là. C'est un vrai Attila des plates-bandes. Plus rien ne repousse après. Contre les mauvaises herbes et la mousse, ma maman prépare une bonne salade de pommes de terre. Non, mais elle va très bien, hein, pas d'inquiétude, merci de demander. Parce que une fois que les patates sont cuites, elle garde l'eau de cuisson, enfin, pas très très longtemps. Pourquoi elle garde ça? Parce que cette eau de cuisson de patates possède un double secret, la chaleur et l'amidon. Vous versez, sans vous brûler, cette eau de cuisson, encore bien fumante, bien bouillante, directement sur vos dalles, sur vos pavés à l'extérieur. La chaleur va foudroyer la plante sur le coup, presque jusqu'à la racine. Mais c'est l'amidon de la pomme de terre qui effectue le vrai travail de fond. En séchant, l'amidon vient colmater et étouffer les pores des mauvaises herbes récalcitrantes, ralentissant la repousse pour un bon moment. C'est radical, c'est gratuit et vous respectez la nature. C'est d'une casserole deux coups. On régale la famille avec les pommes de terre et puis on nettoie l'allée avec les restes. Ma maman est fan de la formule d'Antoine Lavoisier. Rien ne se perd, tout se transforme. Merci ma maman.
0: Et surtout merci Pierre Neuss de nous partager toutes ces astuces de grand-mère tout cet été sur Ici Mayenne. Vous revenez demain avec d'autres bons plans et d'autres solutions de grand-mère. Ce sera à 10h40 sur Ici Mayenne. Voici Étienne Dao avec Bleu comme toi. Bonne matinée et merci de nous avoir choisis.

0: Étienne Daho avec Bleu comme toi sur Ici Mayenne. Je vous souhaite une bonne fin de matinée. Vous avez 55 ans et plus, vous avez envie de participer à des ateliers, les ateliers de l'ACEPT pour les 55 ans et plus. Ça fonctionne très très bien dans notre département et Claire Martin va nous expliquer pourquoi. Ce sera dans moins de 5 minutes.
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0: La douceur d'Amel Bent avec Pourquoi tu restes sur Ici Mayenne. Il est temps de s'intéresser à ce qui fonctionne dans notre département.
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0: Les habitants mayennais participent à la qualité de vie de notre département, notamment grâce aux ateliers de l'ACEPT qui affichent complet. Claire Martin, vous nous expliquez ce que c'est et vous vous adressez surtout à une tranche d'âge bien précise.
2: Vous avez 60 ans et plus, alors vous faites partie de la team senior. Et en Mayenne, on constate que vous êtes bien dynamique et que vous prenez soin de vous. Effectivement, les ateliers de l'ACEPT, l'association de santé, d'éducation et de prévention sur les territoires Pays de la Loire, affichent complet quasiment tout le temps. Margot Jambet anime certains de ces ateliers dans notre département.
3: Oui, on le constate, hein, de plus en plus, les ateliers se remplissent très très rapidement avant même qu'on communique à grande échelle dessus. C'est beaucoup le bouche à oreille. Hein.
2: Il y en a plus d'une dizaine dans la région.
3: Les principaux, ce sont les ateliers mémoire, PEPS Eureka, les ateliers nutrition, les ateliers vitalité et les ateliers numériques.
2: Ces ateliers sont pour les plus de 55 ans, sont gratuits
3: et qui sont financés par les caisses.
2: Ces ateliers sont organisés par l'ACEPT, mais vous pouvez aussi en demander via votre mairie par exemple.
3: Et nous, donc, on vient leur proposer un atelier plus ou moins clé en main, en 6 ou 10 séances en fonction des thématiques pour pouvoir rassembler les habitants des communes autour de ces ateliers-là.
2: Et ça marche d'une part grâce à la création du lien social.
3: Le but, c'est vraiment qu'il y ait une cohésion de groupe aussi. Hein, et généralement, lorsqu'un groupe se constitue, il y a beaucoup d'échanges et c'est très convivial.
2: Et d'autre part, grâce au savoir qu'apportent ces ateliers.
3: Il y a des personnes qui vont être très intéressées par la thématique. Donc, soit une thématique mémoire, parce qu'il va y avoir des inquiétudes sur des petits trous de mémoire, soit sur la nutrition pour essayer d'adapter un petit peu son alimentation. Donc, on allie vraiment l'utile et l'agréable.
2: Écoutez le témoignage de Bernadette. Elle s'est inscrite aux ateliers numériques pour garder son autonomie.
4: C'était surtout ça, garder cette autonomie et ne plus être dépendante de mon entourage devant les formalités à réaliser par Internet.
2: Et ses priorités sont celles-ci.
4: Déjà, ne plus avoir peur, avoir confiance. Sinon, tout ce qui est quand même plus moderne, YouTube et WhatsApp surtout, pour être en lien avec les autres.
2: Les retours sont donc positifs. Créer du lien entre habitants, c'est aussi améliorer la qualité de vie de tout un territoire.
3: Mais oui, c'est super parce qu'on se rend compte que lorsqu'on va sur des petites communes, etc., qui n'ont pas forcément d'activité sportive ou créative de proposer en semaine, c'est vraiment des petites sources de création de lien social et de dynamisme importante.
2: Les ateliers sont à retrouver sur le site de l'ACEPT. Il y a même une carte interactive qui les regroupe tous.
0: Voilà, si vous avez 60 ans et plus, je vous invite à y jeter un petit coup d'œil. C'est Tendance, votre rendez-vous aussi qui s'intéresse à notre monde qui va parfois trop vite avec info et humour. Ce côté de Muriel Jourdan va parler de défis sportifs extrêmes juste après Hanson pour Mbappé.

0: Hanson avec Mbop sur Ici Mayenne. C'est Tendance, votre rendez-vous entre info et humour, et c'est avec vous, Muriel Jourdan. Chaque jour, on apprend à mieux connaître ce monde qui va trop vite. Et aujourd'hui, on parle de sport extrême qui semble nous séduire de plus en plus.
1: Ouais, vous avez vu ça? La tendance est à repousser nos limites. Les sports extrêmes, comme l'ultra-trail, l'ironman, l'aerox, connaissent un succès fou. L'aerox, c'est d'ailleurs le sport tendance du moment, du sport à haute dose. Attendez, je vous plonge dans l'ambiance salle de sport. Voilà, là c'est mieux, non? L'aerox, c'est une course de 8 km, fractionnée d'épreuves physiques quasi militaires. Il y a de la course à pied, des exercices, on va vous demander de lancer des trucs, pousser des chariots, faire du rameur, des burpees, des... Oups, je vous ai perdu là. Ça va? Vous êtes pas décédé? Le hic, c'est qu'à force de vivre dans une société qui valorise la performance, on se retrouve à souffrir. La question de sensations fortes et de dépassement de soi l'emporte parfois sur le reste.
0: Ces sports extrêmes qui sont donc en plein essor en France, on dénombre, je crois, par exemple, 1 million de personnes qui pratiquent le trail, mais quand même, tout ça, c'est pas sans risque.
1: Oui, faire 2 km à la nage, 80 km à vélo, 15 bornes à pied, si on n'est pas entraîné, bonjour les blessures. Ce qu'on appelle d'ailleurs les lésions sportives de surcharge, comme les tendinites, les fractures de fatigue. En plus, la douleur n'est pas toujours immédiate. Malgré les risques, beaucoup de sportifs amateurs sont accros et aiment se défier, parfois trop, comme il le confie dans ce documentaire Sport Défense, Je souffre donc je suis, diffusé le 5 février dernier sur la chaîne publique suisse RTS.
2: Au passage de cette ligne d'arrivée, donc on ressent des émotions, c'est difficile à exprimer, à mettre un mot dessus, mais c'est quelque chose de très fort que moi j'avais jamais ressenti avant.
3: J'aime bien qu'après une course, que je me sente vraiment comme si j'avais tout donné et que et qu'à la fin, ben, si je suis par terre, ben, c'est une bonne chose, à mon avis.
4: Addict ou pas, les amis me diraient, mais bien sûr que t'es addict, t'es complètement folle de faire des choses comme ça.
2: Ça a pris une très grande place, malgré le fait que ce soit pas mon travail.
5: Je crois que c'est jamais assez. Quand on commence comme ça et qu'on croche comme j'ai commencé à crocher, on a toujours envie de plus.
1: Ces pratiques sont tendances, mais le risque est peut-être de trop glorifier le challenge et le dépassement de soi, comme l'explique dans ce même documentaire Frédéric Gazot, préparateur sportif.
6: Il y a quelques années, moi, quand j'ai commencé dans le métier, faire un marathon, 42 km, c'était déjà un exploit. Aujourd'hui, le marathon, c'est considéré comme, on dirait, l'épreuve presque basique. On peut vraiment voir des gens qui s'isolent énormément autour de leur sport. Oui. Comme je le dis souvent, si tu ne sais pas t'arrêter, ton corps t'arrêtera.
1: Bref, les défis sportifs extrêmes, c'est tendance. Marathon, Ironman, Ultra Trail. Ok, le sport, c'est bon pour la santé, à condition d'écouter son corps plutôt que le maltraiter. Bon, je vous laisse parce que moi, j'ai un marathon à préparer. Et ouais, course, enfant, repas à préparer. Et en plus, quand je franchis la ligne d'arrivée, il n'y a pas grand monde hein, pour m'applaudir.
0: Merci beaucoup Muriel Jourdan. Le boom donc des sports extrêmes à réécouter sur ici.fr.
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0: Très bon mardi 11 août, journée ensoleillée. On va y revenir en détail avec le point sur la météo. Ce sera bien sûr après les infos. Une petite info trafic aussi sur la route. Soyez prudents puisque la route de la Martinet à la Bazoges-Montpinçon passe à 50 km/h ainsi qu'une partie de la route de Commer qui traverse l'agglomération. Les panneaux d'entrée de la commune ont été déplacés pour sécuriser ce secteur. Et à terme, l'ensemble du bourg de la Bazoges-Montpinçon passera donc à 30 km/h. Prudence sur les routes.
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0: Vous êtes à l'écoute d'ICI Mayenne, la première radio du département. Il est 11h. La Les infos, c'est avec Stéphanie Deneveau. Bonjour Stéphanie.
16: Bonjour Clarisse, bonjour à tous.
0: La Mayenne en vigilance orange, la canicule à partir de midi.
16: Avec 36 degrés attendus aujourd'hui, jeudi sera la journée la plus chaude avec 39 degrés. Nouvelle vague de chaleur et pas de pluie depuis plus de deux mois. Une sécheresse qui inquiète beaucoup les agriculteurs. Les prés sont totalement secs. Les éleveurs bovins ne peuvent pas laisser leurs bêtes pâturer. Ils puisent dans leurs réserves de fourrage. La ministre de l'Agriculture, Annie Genevard, a annoncé un plan global mercredi dernier pour aider les agriculteurs touchés par la sécheresse. Le contenu de ces mesures n'a pas encore été précisé. Face à cette sécheresse historique et donc au risque d'incendie, les organisateurs d'événements s'adaptent. C'est le cas de la fête de la moisson samedi à Saint-Denis-Gâtine dans le Nord Mayenne. Pas de battage à l'ancienne, pas de moissonnage ni de défilé de tracteurs. Terre en fête qui est maintenue également ce week-end à Moulay. Eh bien, les organisateurs assurent qu'ils mettent tout en œuvre pour garantir le bon déroulement de l'événement et la sécurité de tous. Le démarchage téléphonique, c'est enfin fini. La mesure entre en vigueur aujourd'hui. Les entreprises doivent désormais vous demander votre consentement pour pouvoir vous appeler et donc vous proposer des prix et des nouveaux prix d'électricité ou des panneaux solaires si elles ne respectent pas cette procédure. Elles risquent 375 000 euros par appel pour une entreprise. L'athlète lavallois Romain Mornet s'envole pour le Royaume-Uni. Il participe au championnat d'Europe du 1500 mètres. Le champion de France va tenter de se qualifier vendredi pour la finale. Son portrait est à découvrir sur ici.fr. Nous l'avons rencontré lors de son dernier entraînement.
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16: Faites attention avec cette vague de chaleur qui touche notre département.
0: Oui, on l'a dit avec cette vigilance orange canicule dès midi. Grosse chaleur aujourd'hui, soleil qui va briller. Il sera généreux aujourd'hui jusqu'à ce soir. Il y aura un petit vent quand même dans l'après-midi, mais ça ne suffira vraiment pas à rafraîchir l'atmosphère. Et pour les températures, ça va grimper jusqu'à 36 degrés au meilleur de la journée. On aura 36 degrés pour Villiers, Charlemagne ou encore Saint-Berthevin. 36 degrés, ce sera pour Caussé-le-Vivien, Laval ou encore l'Huisserie. Et on vous rappelle aussi les petits conseils. Soyez prudents avec les fortes chaleurs. Mettez-vous au frais, chapeau, casquette, crème solaire et pensez bien sûr à vous hydrater. Merci beaucoup Stéphanie Deneveau. À tout à l'heure, dès midi.
16: À tout à l'heure.
0: Pour l'essentiel de l'actualité. Et voici les pronostics d'Hervé Fortin avec ce quintet qui se court à Deauville dans la 8e course à 18h30. La sélection d'Hervé est la suivante. Le 3, Double Up. Le 9, Stangeli. Le 4, Seona. Le 10, Trou Telesco. Le 5, Roi de l'air. Le 7, Everstar. Le 6, Fearless Cheetah. Et le coup de cœur, c'est le 9 pour Stangeli dans le quintet. Il y a aussi 3 conseils de jeu à Cabourg en réunion 5. C'est aujourd'hui également 3 conseils de jeu. Donc pour le 111, Little Road. Le 410, c'est Narco du Châtelet. Et le 615, Maisy du Donjon. Je vous rappelle la sélection d'Hervé pour ce quintet de Deauville aujourd'hui à 18h30. Donc le 3, le 9, le 4, le 10, le 5, le 7, le 6. Et le coup de cœur d'Hervé, c'est le 9 pour Stangeli dans le quintet. Les pronostics et les conseils de jeu, c'est sur ici.fr.
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0: Sur Ici Mayenne, il va falloir dégainer votre smartphone pour pouvoir nous appeler et tenter votre chance à notre grand jeu de l'été. C'est Coup de foudre en Mayenne qui arrive avec le plein de cadeaux aussi, du très très beau cadeau, juste après Daniel Balavoine pour l'Aziza.

0: L'incontournable titre de Daniel Balavoine avec l'Aziza sur Ici Mayenne.
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0: Vous êtes les bienvenus sur Ici Mayenne, notre jeu jusqu'à midi. Coup de foudre en Mayenne. Il faut pousser les portes des monuments de notre département. Derrière ces portes se cachent des petits cadeaux, des moyens cadeaux et des très très beaux cadeaux. Je vous le dis, on a plein de choses à vous offrir. On a des week-ends aussi, des cartes carburant d'une valeur de 50 euros. On a des bons d'achat également. On vous fait plaisir tout cet été sur Ici Mayenne. Il faut donc choisir la bonne porte parce que vous pouvez aussi tomber sur le coup de foudre, le tonnerre qui peut vous faire tout perdre. Donc, on joue aujourd'hui avec la porte du musée Robert Tatin, la porte du château de La Salle-les-Châteaux, celle du refuge de l'Arche, du chemin du Halage, de la cité médiévale de Sainte-Suzanne, de la cité archéologique de Jublin, des Grottes de Sauge ou encore du mont des Avaloirs. À vous de faire le bon choix. Avant ça, il faut vous inscrire dès maintenant. C'est Nathalie qui vous attend au standard 02 43 67 11 11. On va jouer avec une première auditrice, première auditeur. Ce sera dans 5 minutes sur Ici Mayenne. Et pendant que vous vous inscrivez au standard sur Ici Mayenne, voici le morceau d'Alain Souchon avec Foule Sentimentale. Bienvenue et bel été.

0: Alain Souchon avec Foule Sentimentale sur Ici Mayenne.
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0: Ça y est, on joue ensemble sur Ici Mayenne et cependant tout l'été, notre jeu coup de foudre en Mayenne. Il faut pousser les portes des monuments de notre département et derrière se cachent des cadeaux, des mêmes très très beaux cadeaux. On joue avec la porte du musée Robert Tatin, celle du château de la Selle et château du refuge de l'Arche, du chemin du Halage, de la cité médiévale de Sainte-Suzanne, de la cité archéologique de Jublin, des Greux de Sauge ou encore du mont des Avaloirs. Et je le disais, attention, la foudre peut tomber n'importe quand, sur n'importe quelle porte. Et si c'est le cas, eh bien vous ne repartez avec rien du tout. On va jouer avec Tony. Bonjour Tony.
3: Bonjour.
0: Tony, vous nous appelez de la Sarthe. Vous êtes du côté de Mamers, dans le Nord Sarthe.
3: Voilà, c'est ça. Ouais. Vous êtes entre Bonnétable et Alençon.
0: Exactement. Et alors du coup, vous captez ici Mayenne?
3: Sur Internet, oui, parce
0: évidemment.
3: Que je pense que sur un poste, ça capte pas.
0: Évidemment. Tony, et vous...
3: Oui,
0: dites-moi.
3: Non, j'y vais, comme je suis natif de Mayenne, et que ça fait au moins 25 ans que je n'ai pas joué avec vous, donc non, voilà.
0: Et vous avez dit, c'est l'occasion, on est ravis de nouveau, du coup, vous accueillir 25 ans après. Vous connaissez un petit peu le principe du jeu, Tony ?
3: Oui, j'entends parler assez régulièrement chaque jour, quoi.
0: Voilà, il va falloir découvrir ce qu'il se cache et choisir la bonne porte d'un des monuments de notre département. Est-ce que vous êtes prêt, Tony ?
3: Oui, tout à fait, ouais.
0: Alors, je vous écoute. Quelles portes avez-vous choisies ? Est-ce que vous les avez entendues ou est-ce que vous voulez que je vous les redonne ?
3: Oui, non, j'ai entendu vaguement. Donc, je vais dire un endroit où j'adorais aller pêcher à l'époque, le chemin du Halage.
0: On est parti donc pour le chemin du Halage. On valide. Alors, la bonne nouvelle, c'est, Tony, qu'il y a un cadeau derrière cette porte.
3: D'accord.
0: Vous avez le permis de conduire, vous, Tony ?
3: Oui.
0: Vous conduisez un petit peu, vous faites des trajets, peut-être, partez en vacances ?
3: Des petits, ouais.
0: Des petits trajets. Vous êtes parti en vacances ?
3: Non.
0: Très bien. Et vous faites quand même souvent le plein, vous, à la pompe à essence ?
3: Oui.
0: Tony de Mamers, je vous annonce, Tony, que vous avez remporté une carte carburant d'une valeur de 50 euros. Bravo, Tony.
3: Merci, merci beaucoup, merci vraiment beaucoup.
0: Avec grand plaisir, Tony. Alors, de Mamers. C'est un chouette cadeau. Franchement, par les temps qui courent, ça peut booster très clairement le porte-monnaie, ça.
3: Ah ben c'est clair, oui, ça aide énormément. Quoi.
0: Et j'ai envie de vous dire que oui. Ça fait 25 ans que vous n'avez pas joué avec nous, et pour votre retour chez nous, c'est plutôt bien joué, Tony.
3: Ah ben s'il faut rappeler tous les 25 ans, moi j'essaierai de tenir jusqu'au bout. Quoi.
0: Et ben en tout cas, on croise les doigts pour être au courant.
3: L'avantage, c'est qu'on travaille toujours avec une Nathalie. Vous avez une Nathalie au standard qui est très très très très gentille.
0: Oui.
3: Et il y a 25 ans, je jouais également avec une Nathalie également.
0: Oui.
3: Donc,
0: et c'était pas la même, mais effectivement, celle qu'on a actuellement, elle est aussi gentille, j'en suis sûre, que celle que vous aviez pu découvrir il y a 25 ans. Bravo encore Tony. Tony du côté de ma mère,
3: Vous remportez cette carte. Je peux faire un petit coucou.
0: Je vous en prie, Tony, allez-y.
3: Alors, je voulais faire un petit coucou à Valérie de Évron et ainsi qu'à sa maman qui, malheureusement, même si elle m'a retiré de Facebook, je ne lui en veux pas, au contraire, je lui fais un gros bisou. Et un gros bisou ici à ma maman qui est sur Argentan.
0: Ah, ça sent les problèmes sentimentaux, Tony. On n'aurait pas tout le jeu pour pouvoir développer ça ensemble. Merci en tout cas, Tony, pour votre petit message.
3: C'est moi qui vous remercie vraiment beaucoup.
0: Et pour votre retour 25 ans après avec cette carte carburant d'une valeur de 50 euros. Tony, quelle est la radio la plus écoutée en Mayenne ?
3: Ici Mayenne.
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0: Et ça démarre plutôt bien pour ce jeu de l'été. Coup de foudre en Mayenne, Tony, de Mamers, qui remporte donc cette carte carburant d'une valeur de 50 euros. Vous aussi, vous voulez remporter un beau cadeau. Il y en a encore pour le jeu d'aujourd'hui. Je ne vous dis que ça. Il faut jouer. Inscription dès maintenant 02 43 67 11 11. C'est Nathalie qui vous attend au standard. Vous rajoutez votre nom à la liste des participants. La suite sur Ici Mayenne avec le morceau de Bruno Mars pour On My Soul. C'est la nouveauté à découvrir.

0: La tournée des romantiques tours de Bruno Mars, elle est sold out, comme on dit dans le métier, elle est complète partout dans le monde. C'était On My Soul sur Ici Mayenne. Faites fonctionner le standard 02 43 67 11 11. Notre jeu de l'été coup de foudre en Mayenne revient avec encore du très très beau cadeau à vous offrir.
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0: Francis Cabrel avec les murs de poussière sur Ici Mayenne.
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0: Ensemble sur Ici Mayenne, votre jeu de l'été, c'est bien sûr coup de foudre en Mayenne. Il faut pousser les portes des monuments de notre département et derrière, eh bien, se cachent de beaux cadeaux, de très très beaux cadeaux. Des petits cadeaux aussi et parfois rien du tout si vous tombez.

0: portes avec lesquelles on joue aujourd'hui. Musée, la porte du musée Robert Tatin, la porte du château de La Salle-et-Château, du refuge de l'Arche, du chemin de Halage, de la cité médiévale de Sainte-Suzanne, de la cité archéologique de Jublain, des Grottes de Sauges, ou encore du mont des Avaloirs. Est-ce que vous êtes prêt, Abdallah?
1: Oui, je suis prêt.
0: Eh bien, c'est parti, je vous écoute pour la porte que vous avez choisi d'ouvrir.
1: Ben, je vais ouvrir Sainte-Suzanne.
0: On est parti pour la porte donc de la cité médiévale de Sainte-Suzanne. Alors la bonne nouvelle, c'est qu'il y a un cadeau derrière cette porte de la cité médiévale de Sainte-Suzanne. Abdallah, est-ce que vous avez des enfants ?
1: Oui.
0: Très bien, ils sont petits, ils sont grands, ils sont moyens ?
1: Non, c'est des grands.
0: Ah oui, c'est des grands. Alors, vous avez peut-être des petits-enfants ?
1: Oui, mais qui ne sont pas dans le secteur. Donc,
0: ils ne sont pas dans le secteur. Bon, vous remportez en tout cas un cadeau. C'est un quiz avec 200 questions pour les enfants à partir de 8 ans. Vous avez la possibilité de repartir avec ce beau cadeau. Ou alors, vous pouvez tenter votre chance sur une nouvelle porte, mais vous pouvez tomber sur moins bien ou sur rien du tout. Est-ce que vous avez envie d'être joueur, Abdallah ?
1: Ben, je vais jouer, hein. Je vais ouvrir une autre porte.
0: Alors, je vous écoute. Est-ce que vous voulez que je vous les répète ou vous avez déjà en tête l'autre porte que vous souhaitez ouvrir ?
1: Non, c'est Jublain.
0: On est parti pour la cité archéologique de Jublain. On l'ouvre ensemble, on va la valider, la cité archéologique de Jublain. C'est parti. Un cadeau derrière la cité archéologique de Jublain, Abdallah. Il s'agit d'un sac cabas recyclé ici. Alors, je ne sais pas si vous trouvez que c'est mieux ou que c'est moins bien, mais c'est le cadeau avec lequel vous repartez, Abdallah.
1: Oui, c'est bien.
0: C'est bien. Vous êtes...
1: Bonne journée à Itimayenne.
0: Bon, vous êtes content de votre cadeau. Vous allez pouvoir faire des petites coursinettes avec.
1: Tout à fait.
0: Super. Et vous avez prévu quoi aujourd'hui avec la chaleur qu'il va faire ?
1: Pas grand chose parce qu'on vient de rentrer des vacances, donc on se repose. Et puis moi, les grandes vacances, je suis en retraite à la fin du mois. Donc,
0: D'accord. Donc on rentre de vacances, puis on enchaîne avec des vacances prolongées, j'ai envie de dire.
1: Au 1er septembre.
0: Vous étiez où en vacances, Abdallah ?
1: Saint-Jean-de-Luz.
0: Ah, très beau, Saint-Jean-de-Luz. Un peu pas très loin de l'Espagne en plus, vous avez pu aller un peu en Espagne ?
1: Pas tous les jours.
0: Ah ben voilà, bon très bien, vous étiez à Saint-Jean-de-Luz, mais finalement vacances en Espagne pour vous et pour peut-être la petite famille, la retraite qui s'annonce plutôt bien, Abdallah. En tout cas, bon courage, bel été, et avant de partir, quelle est la radio la plus écoutée en Mayenne ?
1: Bah évidemment, ici Mayenne.
0: Merci.
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0: D'autres cadeaux pour vous faire plaisir sur ICI Mayenne. Je rappelle que tout à l'heure, il y avait des cartes carburant, une carte carburant d'une valeur de 50 euros qui est tombée aussi. Il y a d'autres beaux cadeaux sur ICI Mayenne jusqu'à midi. Vous tentez votre chance dès maintenant auprès de Nathalie pour vous inscrire au standard 02 43 67 11 11. Votre jeu coup de foudre en Mayenne revient après Michael Jackson. Voici Liberian Girl.

0: Michael Jackson avec Liberian Girl sur Ici Mayenne.
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0: Avec des infos pratiques pour faciliter votre quotidien, des petites infos aussi importantes, notamment sur le secteur de Laval Aglo. En raison du risque élevé de feux de forêt, l'accès à l'ensemble des bois et forêts est donc interdit à tous les visiteurs entre midi et 23h59 jusqu'à vendredi 14 août inclus, puisque le département de la Mayenne est en vigilance orange canicule à partir de midi aujourd'hui. En raison aussi des grandes vacances, des organismes fermés en ce moment, il y en a quelques-uns, par exemple la fermeture de la mairie de la Chapelle Rinsouin près de Cossé-le-Vivien est fermée depuis hier et ce jusqu'au 23 août. Et elle sera de nouveau ensuite fermée du 31 août au 6 septembre. Voilà si vous comptiez vous y rendre. Une sortie également à Mélé-du-Maine. La commune se visite ce jeudi 13 août. Ce sera à partir de 10h30. Vous pourrez découvrir son histoire et son patrimoine. On vous donne rendez-vous sur la place de la Poste. Toutes les infos à l'accueil d'ici Mayenne, 02 43 67 11 11. D'autres infos pratiques également. 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
0: Quel plaisir de passer vos vacances à nos côtés. On est à vos côtés aussi pour vos vacances. C'est bien dans les deux sens. Bonne matinée à l'écoute d'Ici Mayenne. De retour de notre jeu aussi. Coup de foudre en Mayenne. Ça arrive juste après Axel Bauer. Voici Éteins la lumière. Bienvenue tout le monde.

0: Axel Bauer avec Éteins la lumière sur Ici Mayenne.
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0: Coup de foudre en Mayenne, votre jeu de l'été qui vous offre plein de cadeaux pour profiter des vacances avec les enfants, avec les petits-enfants aussi. On a du très très beau cadeau. Hein. On a par exemple parfois des cartes carburant d'une valeur de 50 euros. C'était le cas tout à l'heure. On a des bons d'achat d'une valeur aussi de 50 euros. On a aussi des week-ends à vous offrir et plein d'autres choses pour profiter d'événements sportifs. Notre grand jeu de l'été qui vous accompagne sur Ici Mayenne avec une nouvelle auditrice qui est avec nous. Nouvelle auditrice, c'est Fabienne. Bonjour Fabienne.
3: Bonjour Clarisse.
0: Fabienne, vous êtes du côté de Moulay, vous êtes dans le nord Mayenne, pas très loin de Mayenne finalement.
3: C'est ça.
0: Et vous avez envie de jouer avec nous avant midi parce que je crois savoir que vous cuisinez un petit peu, Fabienne.
3: Je suis dans les pickles de courgettes.
0: Les pickles de... Ah oui, carrément, c'est avec level. Pickles de courgettes. Oui, c'est comme des petites chips séchées. Mais de courgettes.
3: Non, c'est un petit peu comme des cornichons avec une saumure.
0: Ah, c'est parce que dans le studio, on me fait non aussi. Je pense qu'il y a des passionnés de cuisine. Ils me disent non, c'est pas ça. D'accord, ok. Bah, ça donne envie en tout cas de venir chez vous du côté de Moulay pour goûter tout ça. Fabienne, vous connaissez peut-être si vous avez l'habitude de cuisiner, vous branchez aussi Ici Mayenne entre 11h et midi, notre jeu de l'été.
3: Bien sûr.
0: Il faut jouer avec les différentes portes de notre département. Nous avons la porte du musée Robert Tatin, la porte du château de La Celle-les-Châteaux, du refuge de l'Archa, la porte du chemin du Halage, de la cité médiévale de Sainte-Suzanne, de la cité archéologique de Jublain, des Grottes de Sauge ou encore du mont des Avaloirs. Est-ce que vous êtes prête, Fabienne ?
3: Oui.
0: Eh bien, je vous écoute pour la porte que vous avez choisie.
3: Eh bien, je vais tenter en croisant les doigts. La porte des grottes de Sauge.
0: La porte des grottes de Sauge, c'est validé. Ah, il y a un cadeau derrière, ce que je considère un beau cadeau. Moi, du coup, Fabienne, ce sont 3 entrées pour la grande fête de la moisson de Saint-Denis de Gâtine. C'est le samedi 15 août. Si vous aimez surtout danser, voici ce qu'il y a le bal à partir de 21h. Si vous avez envie de bien manger, vous allez pouvoir vous restaurer du côté de l'ancienne, notamment pour votre repas. Et ça, c'est plutôt pas mal. Est-ce que...
3: Mais je ne vais pas être là. Donc,
0: Voilà, week-end du 15 août, vous ne serez pas là. Donc, vous avez décidé, si j'ai bien compris, de laisser de tomber ce cadeau et d'ouvrir une nouvelle porte. Mais ça veut aussi dire que vous pouvez tomber sur moins bien, Fabienne. Vous en êtes consciente.
3: Je sais. Mais c'est le jeu, ma petite lucette.
0: Et vous pouvez tomber sur mieux aussi, hein. Sait-on jamais.
3: Excusez-moi, vous pouvez me redire parce que j'étais focus sur Sauge, donc.
0: Alors, vous voulez que je vous rappelle les portes, porte du musée Robert Tatin, la porte du château de La Celle-les-Châteaux, celle du refuge de l'Arche, du chemin du Halage, de la cité médiévale de Sainte-Suzanne, de la cité archéologique de Jublain, des grottes de Sauge ou encore du mont des Avaloirs.
3: Eh bien, je vais prendre La Celle-les-Châteaux, s'il vous plaît.
0: On va prendre la porte du château de La Celle-les-Châteaux et c'est validé. Aïe, Fabienne.
3: Oui.
0: Vous avez entendu la foudre, Fabienne ?
3: Non, je n'ai pas entendu.
0: J'ai pas envie de vous la remettre parce que Fabienne s'est perdue.
3: Moi non plus.
0: C'est perdu, Fabienne.
3: C'est la foudre.
0: Bah oui, coup de foudre, c'est la foudre. Et c'est tombé sur vous, Fabienne. Vous avez été peut-être trop joueuse finalement parce que vous n'avez plus de cadeaux, vous n'avez plus rien.
3: Eh bien, je vais me réinscrire.
0: Eh bien, vous pourrez vous réinscrire avec grand plaisir. Mais parfois, ça ne paye pas forcément d'être un peu trop joueur. Hein.
3: De toute façon, j'étais pas là et j'ai personne à qui l'offrir. Sinon, ça aurait été avec plaisir.
0: Mais quel dommage. En tout cas, merci beaucoup, Fabienne, pour votre bonne humeur. L'essentiel, c'est aussi d'avoir participé, de nous avoir passé un petit coup de fil parce que ça nous met le sourire.
3: C'est parfait, c'était
0: vite. Fabienne, continuez bien de cuisiner. Et avant de partir, quelle est la radio la plus écoutée en Mayenne ?
3: Je crois que c'est Ici Mayenne.
0: Eh bien, vous croyez très très bien. Bon appétit, Fabienne. Et comme a dit Fabienne, c'est le jeu, ma pauvre Lucette. Un nouveau candidat, une nouvelle candidate qui va jouer et qui va tenter sa chance aussi. Peut-être encore un beau cadeau derrière une des portes des monuments de notre département. C'est notre jeu Coup de foudre en Mayenne qui se poursuit jusqu'à midi. Inscription dès maintenant 02 43 67 11 11.
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0: Le titre qui a marqué le retour de Céline Dion, c'était Dansons sur Ici Mayenne.
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0: Nous continuons notre jeu coup de foudre en Mayenne avec notre dernière candidate de la matinée. Coup de foudre en Mayenne, il faut pousser les portes des monuments de notre département. Et nous partons à l'est de Laval, du côté d'Evron, avec entre autres Valérie. J'avais plus la petite feuille. Valérie, bonjour Valérie.
3: Bonjour Clarisse.
0: Valérie, donc vous êtes à Évron, vous cette fin de matinée, et vous avez envie de tenter votre chance, pourquoi pas, en poussant l'une des portes des monuments de notre département.
3: Pour la deuxième fois.
0: Pour la deuxième fois, parce que vous avez déjà joué avec nous en début de semaine dernière.
3: J'ai gagné un chapeau de paille.
0: Et vous aviez gagné un chapeau de paille. Et c'est plutôt pas mal avec les températures qu'on a et cette canicule. Je pense que ça peut franchement servir. Je vais vous rappeler, oui. Valérie, les portes avec lesquelles on joue. La porte du musée Robert Tatin, la porte du château de Lasselle et Château, du refuge de l'Arche, du chemin du Halage, de la cité médiévale de Sainte-Suzanne, de la cité archéologique de Jublin, des grottes de Sauges ou du mont des Avaloirs. Est-ce que vous êtes prête, Valérie?
3: Oui.
0: Eh bien, c'est parti. Je vous écoute pour la porte que vous avez choisie.
3: Le mont des Avaloirs.
0: Vous avez choisi le mont des Avaloirs. Est-ce que c'est validé? Oui. Bon, la bonne nouvelle, Valérie, c'est qu'il y a un cadeau derrière. En revanche, je souris parce que je le connais, le cadeau. En revanche, est-ce que vous avez besoin d'un deuxième chapeau de paille, Valérie?
3: Non.
0: Ah, c'est dommage, vous auriez pu en prêter un bon. Valérie, si vous avez déjà votre chapeau de paille ici, vous pouvez donc le laisser de côté et choisir d'ouvrir une nouvelle porte. Sachez qu'il peut y avoir rien du tout, un peu moins bien ou carrément mieux. Valérie, vous a perdu?
3: Non, je suis là.
0: Valérie, vous avez décidé d'ouvrir quelle seconde porte?
3: Le musée Robert Tatin.
0: On est parti pour le musée Robert Tatin et c'est validé.
4: Bienvenue au musée.
0: Un autre beau cadeau. Alors moi, je considère que c'est un même très très beau cadeau, Valérie. Voilà, vous aimez le sport?
3: Pas trop, non.
0: Est-ce que vous aimez partir en week-end? On va commencer comme ça.
3: Ah oui, oui, oui, oui, oui.
0: Est-ce que vous aimez le sport automobile?
3: Bon.
0: Non, hein, pas spécialement.
3: Non, non.
0: Est-ce que vous avez quelqu'un dans votre entourage qui aime le sport automobile?
3: Oui.
0: Ah, et bien sachez que vous avez remporté deux passes pour le rallycross de l'Oéac pour le week-end du 28 et 30 août. Valérie, les championnats de France de rallycross de l'Oéac, c'est le 50e anniversaire. Et c'est vrai que dit comme ça, peut-être que ça vous ne botte pas plus que ça, mais c'est un cadeau d'une valeur de 110 euros pour le week-end quand même, Valérie.
3: D'accord, c'est gentil. Je vous remercie.
0: Vous allez pouvoir en faire profiter peut-être l'un de vos proches.
3: Oui.
0: Voilà, Valérie.
3: Que vous dire... passer un message.
0: Que vous dire d'autre? Oui, allez-y, Valérie, allez-y.
3: Alors, je fais un gros bisou à Tony parce que je pense qu'il m'écoute. Il est passé tout à l'heure à l'antenne.
0: Ah, Tony, d'accord, ok.
3: Et oui, et je fais un gros bisou à ma maman d'Evron parce que je sais qu'elle écoute aussi.
0: Oui, d'accord. On se rappelle de Tony, voilà. Le premier auditeur que nous avons eu tout à l'heure, qui vous faisait donc un petit coucou et un coucou aussi à votre maman qui l'avait supprimé de Facebook. Comme ça, je remets l'église au milieu du village. Comme ça, tout le monde un petit peu au courant en Mayenne. Hein,
3: ouais.
0: Je vous laisse avec ça. Valérie, avant de partir, quelle est la radio la plus écoutée en Mayenne?
3: Et c'est ici Mayenne, bien sûr.
0: Oui.
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0: Un peu l'impression qu'on va se recycler dans les problèmes sentimentaux sur Ici Mayenne. Ce sera à voir avec le patron si on pourrait pas faire une petite émission là-dessus. 11h53 sur Ici Mayenne. Voici le morceau signé Black M avec Sian Barout. Et votre jeu de l'été sera de retour demain. Ce sera dès 11h.

0: La KEM avec Sur ma route, sur Ici Mayenne. Les infos de midi arrivent. On va revenir notamment sur cette vigilance orange canicule qui touche le département de la Mayenne.
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2: Au-dessus des passants. Archimède avec L'été revient.

0: porté par deux frangins, Fred et Nico, Archimède est un groupe lavallois à la croisée de la chanson française et de la pop britannique. En attendant leur 7e album, baptisé Calendula, prévu pour l'automne, L'été revient est l'un de leurs plus grands succès sorti en 2009. Un titre qui nous invite à prendre la vie comme elle vient. C'était Archimède avec L'été revient.
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3: Vous êtes les bienvenus sur Ici Mayenne. Excellente journée. Il est midi. Et les infos, c'est avec Stéphanie Deneveau. Bonjour Stéphanie.
4: Bonjour Clarisse, bonjour à tous.
3: Un été caniculaire et sec, il n'a pas plu depuis plus de 2 mois.
4: Le niveau des cours d'eau est au plus bas. 3/4 des bassins de la Mayenne sont en crise. La situation est très compliquée pour les agriculteurs. Il n'y a plus d'herbe dans les prés. Impossible de faire pâturer les vaches. Estelle Marotte est agricultrice à Châtelain, près de Château-Gontier-sur-Mayenne. Et elle est très abattue.
5: Financièrement, c'est extrêmement dramatique. On a perdu au moins 15% de production laitière. Donc on est des petits producteurs de lait. Hein. Nous on fait 230 000 litres de lait là, depuis les 2 dernières années parce qu'on a eu la FCO, la MHE et là cette année la sécheresse. Donc on est vraiment en dessous de ce qu'on devrait faire. On devrait faire 270 000 litres de lait par an. Et là on se dit mais quand est-ce que ça va repousser? Quand est-ce qu'on va pouvoir donner notre propre herbe et donc nos propres stocks? Parce que là on achète, on se vide les poches. On achète le fourrage à l'extérieur. Donc on achète du foin alors à des gens plus ou moins près. Ça va de 10 à 15 km jusqu'à 30-35 km. Et aller le chercher en tracteur, pour nous, c'est déjà la journée entière de trajet, quoi. Et puis aller les mettre sur le plateau, les ranger dans notre hangar, etc. Donc c'est des journées entières de travail, de dépenses, et la trésorerie, elle fond au soleil.
4: Les agriculteurs qui doivent s'adapter donc face à cette sécheresse et aussi aux maladies qui ont lieu actuellement. La Mayenne qui vient de passer en vigilance orange à la canicule et en raison de cette vague de chaleur cette semaine, les forêts et les bois sont à nouveau interdits au public à partir de midi et jusqu'à minuit tous les jours jusqu'à vendredi soir. La préfecture de la Mayenne vient de prendre cet arrêté face au risque élevé d'incendie. La préfecture qui rappelle qu'il est interdit de fumer, d'organiser un barbecue, de tirer des feux d'artifice ou encore de brûler des déchets verts dans les espaces boisés et à proximité, et ça jusqu'au 30 septembre. La préfecture qui rappelle que 9 feux sur 10 sont d'origine humaine. Face à ce risque élevé d'incendie, les organisateurs des festivités du week-end du 15 août ont dû adapter les animations. C'est le cas de la fête de la moisson, samedi à Saint-Denis-Gâtine, dans le Nord-Mayenne. Pas de battage à l'ancienne, pas de moissonnage ni de défilé de tracteurs. Terre en fête est également maintenue ce week-end à Moulaine. Nous mettons tout en œuvre pour garantir le bon déroulement de l'événement et la sécurité de tous, précisent les jeunes agriculteurs de la Mayenne à l'origine donc de Terre en fête.
3: L'athlète lavallois Romain Mornay vise une qualification en finale des championnats d'Europe.
4: Le champion de France du 1500 mètres s'est envolé ce matin pour Birmingham en Angleterre depuis 2 ans. Ce professeur de sport dans un collège de Cran s'entraîne à temps plein. Cela demande une organisation de tous les jours car son club est en Vendée, sa famille à Laval et donc chacun doit s'adapter à son quotidien en fonction du calendrier des compétitions.
6: Avant d'être en disponibilité, j'étais encore enseignant quand j'ai été champion de France. Donc c'était l'année des Jeux. J'avais fait le choix de pas demander de disponibilité parce que je jugeais que j'avais pas le niveau et qu'au niveau financier, bah, c'était trop juste. Donc j'ai attendu les 2-3 mois qui ont suivi. Et à partir de la rentrée de septembre 2024, là j'ai fait le choix de me consacrer pleinement à mon sport. Et voilà, c'est un tout, hein, le fait d'être en dispo, plus d'avoir une stabilité financière. On va pas se cacher que ça fait forcément une énorme différence. Mais c'est un vrai plaisir.
7: Et comment ça se passe avec votre compagne?
6: C'est une vie atypique, c'est dommage qu'elle soit pas là parce qu'elle aurait pu en parler d'elle-même. Mais c'est vrai qu'il faut faire des concessions aussi bien pour ma part, mais surtout pour elle, parce que forcément on part pas en vacances quand tous les copains y partent au mois d'août. Et voilà, on s'adapte, mais jusqu'à maintenant ça l'a toujours fait, donc c'est cool d'avoir trouvé un équilibre.
4: Le Lavallois Romain Mornay qui va disputer la série du 1500 mètres un vendredi à 13h05 et donc tenter de se qualifier pour la finale qui aura lieu le lendemain. Le portrait de cet athlète lavallois est à retrouver sur ici.fr et sur l'application Ici. Les patients du Nord Mayenne ne peuvent toujours pas être pris en charge aux urgences de l'hôpital de Mayenne. Le service est fermé depuis vendredi matin, une fermeture liée au manque de médecins. Et ça va se poursuivre jusqu'à demain soir. Les urgences obstétricales, elles, restent ouvertes, tout comme les urgences psychiatriques, entre 8h30 et 18h30.
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4: Et donc depuis midi, nous sommes en vigilance orange à la canicule, Clarisse.
3: Avec des températures qui sont très élevées aujourd'hui, jusqu'à 36 degrés cet après-midi. 36 degrés, ce sera pour Évron, encore Montsûr. 36 degrés également à Saint-Berthevin, à Château-Gontier sur Mayenne ou encore du côté de Laval. Une journée très chaude qui nous attend aujourd'hui, mais aussi demain et le pic attendu jeudi à 40 degrés. Merci beaucoup Stéphanie. De nouveau, la suite de vos programmes avec votre émission Au Taquet en mode best-of.
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10: Bonjour à toutes et à tous, j'espère que vous allez bien. Il va faire encore très chaud cette semaine. Pensez à vous hydrater régulièrement et faites attention aux plus fragiles, les enfants, les personnes âgées et les animaux de compagnie. Nous sommes ensemble jusqu'à 13h pour profiter des meilleurs moments d'Au Taquet. Ce mardi sur votre radio ici, il va beaucoup être question de cuisine et de bons petits plats. Mais nous aurons aussi une militaire qui va au travail en uniforme avec ses pantoufles à tête de lapin et une auditrice qui nourrissait le magnétoscope de la famille avec du pain.
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10: Mais avant de retrouver Valérie Damido, Éric Bastien et nos candidats qui, je ne le dirai jamais assez, sont top. Musique avec un des plus grands succès de Philippe Lafontaine. Montez le son pour Cœur de loup. N'hésitez pas à chanter aussi avec lui sur votre radio ici.

0: vous écoutez ici et je suis sûre que comme moi, vous n'avez pas pu vous empêcher de fredonner Cœur de loup avec Philippe Lafontaine. Place à Valérie Damido et Éric Bastien maintenant qui sont avec Anne d'ici Paris-Île-de-France, une bonne mangeuse qui aime bien les bons plats d'Auvergne, mais pas seulement, et Pierre d'ici Dromardèche qui collectionne les bouchons. Et quand je dis qu'il collectionne, ce n'est pas un peu, mais beaucoup. Vous allez voir sur votre radio ici.
1: Alors, Anne, c'est l'heure.
2: Oui.
1: C'est l'heure de déjeuner. Je ne peux pas résister au fait de dire que tu manges des plats absolument diététiques, à savoir la potée, l'aligot, la truffade, le pâté de patate. Voilà. Hein, dis donc, c'est pas.
2: Oui. Oui.
3: C'est l'Auvergne.
2: C'est l'Auvergne. Oui, que je mets bien à l'honneur aujourd'hui.
1: Mais alors, du coup, tu fais à manger pour tes amis. Tout le monde se régale. J'imagine que tu te fais pas un aligot pour toi toute seule.
2: Non, absolument pas. Absolument pas. Mais bon, ça pourrait un petit aligot.
1: Un petit aligot comme ça sur le coin de table.
2: Alors, l'atome.
1: Ah bah évidemment. Comment vous dire, le Saint-Nectaire, l'atome, tout ça, enfin les fromages.
3: Cantal.
1: Ouais bah tout.
2: Le Cantal.
3: Mais oui. La fonte d'Ambert, madame.
1: Oh là là, les deux Auvergnats.
3: Le bleu d'Auvergne.
1: Oh là là.
3: Bon. Est-ce qu'on peut demander un petit, c'est quoi les sommeliers, qu'est-ce qu'on prend comme vin avec tout ça?
1: Avec l'aligot.
4: Qu'est-ce qu'on pourrait mettre un côte d'Auvergne, tiens. Côte d'Auvergne.
1: Bah, c'est bien.
4: Pour rester local.
1: Ah bah voilà, on reste local. Alors, je vous ai pas dit, non seulement elle s'est dévouée toute sa vie pour les autres, ouais. Mais elle continue là. Elle s'occupe des associations de la ville, elle est au comité des fêtes, elle est à l'association des seniors, elle organise des séjours pour les enfants, et voilà, non mais cette petite...
2: Au jardin pédagogique.
1: Et voilà, non mais dis donc, hein, c'est quand même...
3: La Légion d'honneur, là.
1: Hein. Oh, bon, la Légion d'honneur, hein. Moi, j'en appelle à Manumac, hein. Donc, voilà.
3: Au plus haut point.
1: Ouais, oui,
3: au plus haut niveau.
1: Belle petite Légion d'honneur.
3: Bah, allez, on lui donne. Allez, voilà, c'est
1: voilà.
3: Fait.
1: Allez,
3: c'est
1: Anne,
3: fait.
1: Je vous remets la médaille de la Légion de la dévotion et du super sympathique.
3: Au nom de la confrérie de l'aligot.
1: Au nom de la confrérie de l'aligot, de la tome et du Saint-Nectaire, du cholestérol et du gras.
3: Vive le diabète.
1: Et du diabète. Bonne soirée à tous.
3: Oh là là.
1: Alors, ma chérie, tu as trois.
3: 3 kilos, bien sûr.
1: Non, hein. Bon, évidemment. Voilà. Tu as 3 points. Est-ce que tu vas marquer 3 points de plus avec la question à choix multiples? Je vais te poser une question, te faire des choix de réponses et puis tu auras 10 secondes pour me donner ton choix. Tiens, on met ma musique préférée. C'est moi quand j'arrive à la salle de sport une fois tous les 15 ans. Les mecs sont tellement contents de me voir.
3: Les tapis se prosternent devant vous.
1: Les machines deviennent dingues. Tout le monde applaudit avec ses petites roues. Alors.
3: Oh, j'ai l'image.
1: T'as l'image? Voilà. Alors, écoute bien, ma petite Anne. Combien de médailles, tous métaux confondus, hein, bronze, or, argent, c'est des médailles. Combien de médailles les athlètes français ont-ils remporté lors des récents Jeux Olympiques d'hiver? 17, 21, 23, aucune, sauf une médaille en chocolat. Alors, combien ils ont gagné de médailles, nos petits athlètes français, là, aux Jeux Olympiques d'hiver? 17, 21, 23, une médaille en chocolat, top chrono, 10 secondes.
2: Je dirais 17.
1: Et... bah, non. Et non. No. C'est 23. 8 médailles d'or, 9 d'argent, 6 de bronze. Donc, ils avaient prévu d'en gagner 21, ils en ont gagné 23. Bravo les gars, vous êtes formidables.
3: Pierre, avec ici Dromardèche, consommer avec modération, hein, pour le petit Côte du Rhône que tu nous as conseillé. Je rappelle que tu es sommelier.
4: J'ai dit Côte d'Auvergne, avec l'aligot.
3: Exactement.
1: Mais elle n'a pas dit un Côte du Rhône. Hein.
3: Ah oui, c'est le Côte de quoi, Côte d'Ivoire? J'ai pas retenu Côte
1: d'Auvergne. D'Auvergne.
3: Mais ça existe, le Côte d'Auvergne? Ça existe vraiment. Oui, je le connais pas celui-là, moi. Oh, je ne connais pas complètement ma région, ça, dis donc.
4: Tu peux découvrir.
3: Oui. Bah oui. Alors, on vient d'écouter les bouchons de vin. Alors, j'imagine que comme sommelier, tu collectionnes des bouchons de vin.
4: À peine.
3: C'est-à-dire, t'en as combien? Vas-y, fais-nous rêver.
4: Bah, en fait, je pense que je vais pouvoir isoler entièrement la maison de l'extérieur en collant des bouchons tout autour de tous les murs.
1: Bah voilà, c'est bien ça.
3: Ah, dis donc. Et puis, quand tu colleras tous les bouchons, tu iras te promener dans ton jardin et tu joueras du clairon, hein, à ce moment-là. Oui.
4: Oui.
3: Parce que monsieur est déjà passé sur France 3, parce qu'il faisait partie de la fanfare de Saint-Péret.
4: Oh, alors c'est vieux, quand même, c'est très vieux.
3: Ah
4: j'avais, je sais pas. 8-10 ans,
3: ah mais on a les archives, ouais. Hein, tu sais, avec Lydan, on a tout. Tu jouais du clairon et après tu t'es mis à quel instrument?
4: À la trompette.
3: Et tu en joues encore ou pas?
4: Non, malheureusement, ça me manque un peu parce que j'ai aussi joué avec un petit orchestre avec des copains, donc il y avait on avait plutôt des reprises Rolling Stone, Rovers, des choses comme ça.
3: Ouais.
4: Donc la trompette avec simplement quelques riffs. Et c'était bien sympa et la musique vivante me manque un peu. Quoi.
3: Bah,
4: et
3: écoute,
4: j'aimerais bien y remettre, bah, mais vas-y. C'est difficile quand même.
3: Ah, si tu trouves le temps, n'hésite pas à te remettre à la trompette et à la musique, avec grand plaisir.

0: éclairs.
1: La symphonie des éclairs, Zao de Sagazan sur votre radio ici. Nous retrouvons maintenant Christiane d'ici Provence et Jean-François d'ici Limousin. Tous les deux aiment bien manger, mais il y en a un qui cuisine bien mieux que l'autre. D'ailleurs, Valérie Damido et Eric Bastien essayent de passer commande, comme ça, l'air de rien sur votre radio ici. Et vous, qu'avez-vous prévu pour le déjeuner ?
2: Christiane vit à Marseille, la joyeuse et belle cité de Marseille. On fait beaucoup d'aquagym, de longe-côte, du pilate, dis donc, on s'active.
3: Ah ben oui, et puis on fait ça donc avec mon mari à La Ciotat, dans une des plus belles baies du monde.
2: Ah ouais, c'est beau. C'est vrai, ouais. C'est beau. Et alors à Marseille, tu vas où à la piscine ? Tu vas au cercle des nageurs, là, au cercle de je sais plus quoi ? Comment ça s'appelle ?
3: Ah non, c'est bien plus loin. Non, c'est... Moi, je vais dans un centre de balnéothérapie.
2: Ah.
3: Avec, on est une quinzaine de copines. L'eau est bien chaude. Oh. Trop bien.
2: Oh là là là là, le bonheur. Bon, alors...
3: Ouais. Elle, on
2: en a un peu parlé tout à l'heure, mais elle aime bien le bricolage, elle aime bien décaper des meubles, elle les rénove, voilà, elle coud, elle fait des trucs. Alors, qu'est-ce que c'est que ça ? Il paraît qu'on fait des costumes de carnaval, dis donc, tu as plein de talents !
3: Ah ben oui, ben surtout pour mes enfants à moi, parce que maintenant, ben c'est trop facile hein, pour les petits-enfants. Allez hop, Internet, on commande un truc. Tandis qu'avec mes enfants, ben voilà, on cousait, on avait ce plaisir d'essayer, de rajouter des paillettes, des trucs. Mais bon, ça va, le plaisir reste encore.
2: Ouais, mais enfin, c'est plus joli les costumes que tu leur as fait que les trucs sur Internet, non ?
3: Oui. Tout à fait. Ah oui, moi je suis bien d'accord.
2: Ah,
3: déjà,
2: ouais.
3: Les tissus sont pas les mêmes. Hein. Attention, la qualité. Hein.
2: Bah oui, sur Internet, c'est des trucs. Bon, comment dire. Voilà, c'est un peu de la. Voilà.
3: Mmh. Alors, on les met une fois, puis on peut jeter. Hein.
2: Ah bah on les lave pas, surtout parce que si on les lave, ils disparaissent, quoi. Donc bon.
3: C'est clair.
2: Bah oui. Alors, quand je dis qu'elle fait plein de trucs, hein, au-delà de faire du bricolage et de la couture, elle fait aussi des cours de cuisine. Parce que. Eh oui, il paraît que t'es la reine du lapin à la moutarde. Des cannellonis.
3: Ah ouais. Ben ça, c'est ma formation qui veut ça, parce que quand c'était pas la techno, donc avant la techno, ça s'appelait ENT, éducation manuelle et technique.
2: Exactement.
3: Et on avait de la cuisine pour les élèves. Ils adoraient ça, d'ailleurs.
2: Ben, c'était génial. Moi, j'adorais. J'ai eu ça, moi, parce que à mon école.
4: Ah, moi, j'ai eu ENT, ouais.
2: Bah oui, ça a disparu, je sais pas pourquoi.
3: Et voilà.
2: Ben ouais. Oh là là.
3: Ah, ben ouais.
2: Et il paraît que tu fais bien les lasagnes, et ça.
4: Ah, ça, on adore les lasagnes. Je rappelle qu'avec un bon petit papier d'aluminium en direction du 116 avenue du président Kennedy, c'est toujours possible de les recevoir. Vos
2: Allez, taisez-vous donc. On va marquer le deuxième point tout de suite, ma Christiane.
3: Alors, essayez.
2: Mais tu vas réussir. Alors écoute bien cette question. Le télétravail, eh bien, il paraît que le télétravail, ça booste la natalité. Alors, est-ce que le télétravail booste la natalité ? Est-ce que c'est vrai ? Est-ce que c'est faux ? Top chrono, 5 secondes.
3: Oh, je dirais faux.
2: Et non, c'est vrai.
3: Ah,
2: et oui, les couples et les partenaires qui télétravaillent au moins un jour par semaine, eh ben, ils ont plus d'enfants que les autres. Donc,
3: ça veut dire qu'ils ne travaillent pas vraiment, quoi. Ils font
4: bah voilà.
2: Et bah, ils en
3: profitent. Dossier, hein.
2: Bah voilà. Voilà. Donc, moins de trajets, plus de bébés, pas de points.
4: Jean-François, ben, pas de points non plus. Jean-François, mais on va se réveiller, mon petit Jeff, là, à la base Jean-Haut-de-Vienne. Alors, on ne l'a pas dit tout à l'heure, Jean-François, mais tu es éleveur de brebis et tu travailles en famille, si j'ai bien compris.
5: Ben oui, je me suis associé avec mon frère il y a 3 ans.
4: Ton jumeau, donc
5: ouais, j'étais installé avant et puis il m'a rejoint il y a 3 ans.
4: Ok, vous avez combien de brebis ?
5: Ben on a 1100 brebis tous les deux.
4: Waouh ! 1100 brebis. Bah, ça doit être un travail colossal. T'as toujours voulu faire ça, hein. T'as toujours voulu travailler pour la terre, pour les animaux, être agriculteur en fait, Jeff.
5: Oui, ça m'est venu très tôt, ouais, dès la 5e, ouais. Oui.
4: Bon, écoute, si t'es heureux, c'est l'essentiel. On sait que c'est pas des métiers faciles et on salue tous les agriculteurs qui nous écoutent. À cette heure-ci, je sais même qu'il y en a qui nous écoutent dans le tracteur, hein. On a déjà eu ça, quelqu'un qui a joué avec nous qui était dans le tracteur. Tu fais partie d'une équipe de foot dans ta commune, tu nous en parles ?
5: Oui, malheureusement, elle n'existe plus, mais c'était dans la jeunesse.
4: Ah,
2: jeunesse.
4: Mais il n'y a plus de foot dans la commune ? Vous êtes 140 ?
5: Non, ouais. Non, elle a tenu 40 ans, mais le Covid a signé la fin du...
4: Attends, sur les 140, tu vas pas me faire croire, tu peux pas trouver 11 joueurs quand même pour jouer sur le terrain.
5: Il va y avoir des joueurs, mais ils n'auront pas l'âge pour jouer suffisamment toute la durée.
4: Alors, on a parlé du fait qu'elle avait du talent côté cuisine, Christine. Alors lui, voyez, c'est toujours Philippe Etchebest, mais on est dans le cauchemar en cuisine avec Jean-François. Ah, on n'est pas dans le top chef. Toi, c'est une obligation la cuisine, hein.
5: J'adore manger, mais je ne sais pas cuisiner.
4: C'est-à-dire que
5: le repas de fête, c'est steak à chenouille.
4: Oui, steak à chenouille, c'est repas de. Voilà, c'est
2: magnifique, c'est déjà bien.
4: Magnifique.

0: She drives me crazy, Fan Young Cannibals dans la playlist d'ici. À suivre votre agenda de l'été, peu importe que vous soyez en vacances ou non, nous vous proposons des idées de sortie près de chez vous, à tester le week-end, le soir, après le travail ou en journée avec les enfants et les petits-enfants. Ensuite, retour de la musique avec Bernard Lavilliers et Jimmy Cliff sur votre radio ici.
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2: Même l'été, Valérie Damido et Eric Bastien sont avec nous à l'heure du déjeuner. Nous écoutons les meilleurs moments d'Otaquet tous les jours jusqu'à 13h. La suite juste après Bernard Lavilliers et Jimmy Cliff sur votre radio ici.

0: Tempo Harmonie, Bernard Lavillier, Jimmy Cliff sur votre radio ici. Valérie Damido et Eric Bastien jouent maintenant avec Isabelle, qui est parfois tête en l'air. Elle nous raconte deux anecdotes assez sympas. Et avec Sébastien, d'ici Sud-Lorraine, qui est tripophobe. Et là, vous vous demandez ce que c'est d'être tripophobe. Eh bien, elle vous explique cela sur votre radio ici. Et je dois avouer que c'est quand même un peu atypique comme phobie.
1: Alors, je rappelle qu'Isabelle joue ici, Braise Isel, elle habite à Saint-Ségal. Elle est snipeuse, footballeuse. Et voilà. Et karaoké, mais pas italien. Mais par contre, une chose est sûre, nous avons notre petite Pierre Richard de la semaine.
2: Ah!
1: Ben oui, parce que il paraît qu'un jour, t'es parti de l'hôtel pour aller à l'état-major et que dans le métro, t'avais des chaussons, mais. Des chaussons comment? Ils sont comment?
3: Ah, ben des chaussons. des chaussons qui avaient une petite tête de lapin, je sais plus. Voilà.
1: Ah, des trucs.
3: Donc, des gros chaussons.

0: chaussons, là.
1: Ah, les chaussons en peluche, là.
0: Voilà, les chaussons en peluche, là. Avec la tenue militaire, et en fait, j'ai pris le métro pour aller dans le 7e arrondissement, l'histoire de défense. Et dans le métro, je voyais des gens qui me regardaient bizarrement, et en fait, en baissant les yeux, je me suis rendu compte que j'étais partie en chaussons.
1: Et voilà, bah, bien sûr.
0: Demi-tour.
1: Ah bah voilà. Et du coup, c'est pas tout, parce que t'as tellement la tête en l'air qu'une fois, t'es partie en course avec ton fils. Bon, comme c'était long et que lui, le supermarché, ça l'ennuyait un peu, il est parti lire et s'asseoir dans un coin. Oui. Et voilà. Qu'est-ce qui s'est passé?
0: Je suis partie, je suis passée à la caisse, j'ai rangé mes courses dans mon coffre et au moment de partir, j'ai dit, mince, j'ai oublié Anthony.
1: Et voilà.
0: Et bien là, je t'ai rendu compte de rien du tout, il était là, il disait tranquille.
1: Bon, c'est bien, au moins il n'aura pas eu de traumatisme d'abandon, ce pauvre.
0: Non, non. Mais il était surpris, il m'en a plus les courses, comment ça se fait?
1: Oh là là, quelle honte. Alors ma petite sniper, je te propose de marquer tout de suite 3 points. Ce serait pas mal que tu marques 3 points vu que tu n'en as pas. Alors...
0: Je vais juste préciser en un petit sourire à Sébastien, je suis née à Toul, hein. Je suis Lorraine, vous aussi.
2: Ah, oh, c'est mignon.
3: Oh, bah c'est au travail, ma chérie.
1: Ah bah voilà.
0: Oh, ah bah voilà.
1: Très beau. Bien, bah écoutez, si...
3: Bisous à Sébastien.
1: Si y en a un des deux qui gagne, vous partirez dans le chalet ensemble. Alors écoute bien. En début d'année 2026, l'acteur James Van Der Beek nous a quittés à l'âge de 48 ans. De quelle série culte James Van Der Beek était-il le personnage principal? Je te fais des propositions. Madame est servie, Dawson, Les Feux de l'amour, Radio France Flamme. Alors, James Van Der Beek, qui est mort, c'était le personnage de quelle série? Madame est servie, Dawson, Les Feux de l'amour, Radio France Flamme. Top chrono, 10 secondes. Tu me dis quoi?
0: Dawson.
1: Ok. Et c'est... Évidemment, c'est une... Bonne réponse.
2: Il y a un chien derrière.
1: Et oui, ça s'appelait Dawson. Ça a été diffusé de 98 à 2003. Et c'est bien évidemment Dawson. Ça te fait 3 points. Bravo.
2: Et le chien est content. On entend. Il y a un chien.
4: Bah,
2: oui. Sébastien, tu l'avais cette réponse ou pas du tout?
3: Oui.
2: Oui. Ah, je suis plutôt. Ok, ça me rassure un peu. Alors après, ce sera pas la même question. Hein. Eh bien d'accord. Sébastien, ici, Sud-Lorraine, qui habite à Nancy, en Meurthe-et-Moselle, qui travaille à la SNCF, rappelons-le, qui fait du théâtre. Ça s'appelle Improdisiaque. Ça joue tous les mois et le prochain. J'ai bien retenu que c'était le 27 mars. Il paraît que tu sais aussi cuisiner. Tu as d'autres talents.
3: Oui, c'est un petit peu cuisiné.
2: Oui, alors...
3: Je fais très bien les gnocchis.
2: Le oui est pas... Hein,
3: je fais hyper bien les gnocchis, par exemple.
2: Ah oui, d'accord, oui, tu sais bien cuisiner, ouais. Tu sais mettre des pâtes dans le dos.
3: Et les salades composées.
2: Ah, mais ça, c'est un vrai talent. Mais moi, je voulais en savoir un petit peu plus, parce que j'adore ça sur ces fajitas, là.
3: Ah.
2: Alors, pareil que t'es le roi de la fajitas, excuse-moi, quand même, est-ce que tu peux nous expliquer?
3: Alors, la farita, c'est ma spécialité. C'est-à-dire que je mets les galettes 37 secondes au micro-ondes. Ça les fait chauffer à une température exacte. Et du coup, mes enfants adorent.
2: Le mec est un super cuisinier. Il sait mettre la faritas 37 secondes dans le micro-ondes.
1: Ah ouais, ça c'est...
2: Et les gnocchis.
3: C'est mon petit secret que je dévoile.
2: Écoute, merci de l'avoir dévoilé.
1: Merci de dévoiler ça à la France.
2: Sans ce secret, je ne sais pas comment Philippe Etchebest aurait pu continuer sa carrière.
3: Les soirées de Valérie vont être réussies dorénavant.
1: Oh, merci, je te remercie vraiment.
2: Alors, il y a quelque chose qui me surprend aussi, Sébastien. A peur des petits trous.
3: Ah oui.
2: Est-ce que c'est... Je ne sais pas. Je suis...
1: Partir.
2: Je comprends pas, ça veut dire quoi, peur des petits trous?
3: Alors, je sais pas si vous avez déjà vu des images où il y a des dessous de pied avec plein de petits trous, des petites alvéoles, et en fait, ça me met des frissons. Et je sais pas pourquoi.
2: C'est des dessous de pied.
3: Un nom, hein.
1: Des dessous de pied?
3: Oui.
2: Les dessous de pied, on a des petits trous.
1: Non, on a des trous sur les pieds?
3: Il y a des images comme ça, je ne me l'explique pas.
2: Mais tu les vois où, ces images?
1: Mais où vois-tu des trous avec, sur les pieds?
3: Sur Internet, ça s'appelle être tripophobe. Voilà.
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0: l'un des derniers titres de Jérémy Frérot dans la playlist d'ici. Jérémy Frérot qui sera au Festival du Roi Arthur à Bréal sous Montfort en Ille-et-Vilaine le dimanche 23 août. Faisons connaissance à présent avec un autre Jérémy. C'est un auditeur d'ici Nord qui aime bien chiner dans les brocantes comme Valérie Damido. Et Elsa, ici d'ici Pays de Savoie, qui avait tendance, quand elle était petite, à donner à manger au magnétoscope de la famille. Ce qui a beaucoup surpris Eric Bastien sur votre radio ici.
1: Alors Jérémy qui a 38 ans, qui habite à Quatenières. Dis donc, il paraît que tu collectionnes les euros.
2: Oui, alors oui, je me suis mis à collectionner les pièces euros depuis leur arrivée en France. Et je n'arrête pas, voilà. Aujourd'hui, je collectionne encore, mais je ne vais pas les acheter le plus cher que ce soit. C'est juste vraiment trouver la pièce isolée dans mon porte-monnaie.
1: Ah, mais alors les euros que français ou tu essayes d'en trouver de tous les pays de, où il y a...
2: Non, c'est vraiment les euros de tous les pays, pas que la France.
1: Pas que la France, d'accord. Donc, tu te prends des petits séjours de ci, de là en Europe pour choper des euros.
2: Alors, oui et non. C'est prévu que je fasse l'Europe. Mais j'ai déjà pas mal de pièces, notamment l'Espagne, Portugal. Enfin, je ne vais pas citer tous les pays, mais voilà, pas mal. Après, les plus rares comme le Vatican, Monaco, forcément, là, c'est plus compliqué à voir. Mais oui, je vais pourquoi pas aller dans ces destinations-là.
3: Il y en a en France, de toute façon, des pièces...
1: Oui, mais c'est pas marrant. Oui. De les acheter, on s'en fout. Le mieux, c'est d'aller dans les pays.
3: C'est vrai.
2: Exactement.
1: C'est complètement con d'acheter des pièces. Autant aller visiter les pays, passer un week-end. Alors, tu aimes les brocantes. Là, tu pourrais trouver des pièces, par exemple. Il paraît que tu fais beaucoup de brocantes.
2: Oui, je fais pas mal de brocantes, surtout en ce temps-là, quand il fait beau. Voilà, je cherche pas quelque chose de spécifique, je chine. Mais voilà, si je trouve des pièces, je vais pas les acheter. C'est pas mon principe. Le principe, c'est vraiment voyager, l'avoir dans mon porte-monnaie, et si je l'ai, ok, je la garde.
1: Eh ben voilà, ça c'est bien. Alors disons, on a plein de points communs, parce que moi aussi je fais des brocantes. Non, et tu joues au casino. Papapa.
3: Oh là là.
2: Ah oui.
1: Tu joues à quoi au casino?
2: Alors au début, je jouais aux roulettes électroniques. J'ai arrêté. Maintenant, je joue beaucoup aux machines à sous, mais vraiment, toutes les machines à sous. Et voilà, j'essaye de me limiter, mais c'est compliqué.
1: Ah, mais tu joues pas aux jeux de cartes, quoi, en fait. Tu fais que les machines.
2: Non, voilà, je joue pas aux jeux de cartes, le blackjack, le poker. Voilà. Je joue au poker en ligne, mais je joue pas dans le casino.
3: Mais est-ce qu'il gagne au moins avec tout ça? Est-ce qu'il gagne beaucoup?
1: Bah, il est milliardaire. Il vient de s'acheter une île dans les Caraïbes.
3: Comme ça, il a envie de jouer avec vous pour le plaisir. Bah voilà.
1: Pour aller, Gérard Mé.
2: Non, je ne gagne pas.
1: Alors, mon chat, c'est la question à choix multiple. Je te pose la question, je te propose des réponses. Et à mon top chrono, tu auras 10 secondes pour me donner ton choix. Alors, tiens, on part en Irlande. Hop. Et oui. Et pourquoi on part en Irlande? Parce qu'aujourd'hui, mardi 17 mars, c'est la Saint-Patrick.
3: Bonne fête, Patrick.
1: Voilà, donc c'est le Saint-Patron de l'Irlande. Alors, à l'occasion de cette fameuse Saint-Patrick, quelle grande ville américaine colore sa rivière en vert, symbole de l'Irlande? Alors,
2: Chicago.
1: Oh bah, j'ai même pas le temps de dire Boston, Chicago, New York, que l'autre, il me dit Chicago. Bah, j'ai envie de te dire top chrono, rien du tout. T'as raison, c'est Chicago.
2: Voilà.
1: Bravo, c'est Chicago. Il verse un colorant végétal écologique qui teinte l'eau pendant des heures. Voilà, bravo, ça te fait donc 3 points de plus. Tu as 7, Jérémy.
3: Elsa qui est célibataire, qui a un chat qui s'appelle Newton. Elsa qui va ouvrir son entreprise de VTC. Ça a l'air de te faire rire à chaque fois que je résume un petit peu ta vie, Elsa.
4: C'est rigolo.
3: Bon, ce qui est rigolo, c'est ce que tu faisais quand t'étais petite. Parce que alors, j'ai découvert plein de trucs marrants, un peu à la Ducobu. Toi, t'aimais bien faire des petites bêtises. Et alors, ça vous fait rire. Elle nourrissait le magnétoscope. Mais avec quoi?
1: Mais c'est-à-dire?
3: C'est-à-dire qu'il y avait un magnétoscope.
4: Des punaises et des bouts de pain.
3: C'est-à-dire qu'on a tous eu un magnétoscope dans les années 90, je crois. Et toi, tu lui donnais la boîte, ça s'ouvrait comme ça, et tu lui donnais du pain.
4: C'est ça.
1: Parce que tu croyais qu'il était vivant, en fait. C'est ça, tu croyais que c'est un petit animal?
4: Bah ouais, je pensais que ça lui ferait plaisir. Maman et papa étaient très contents.
3: Ouais, sauf qu'un jour, t'as été plus loin, t'as mis des punaises dedans.
4: Ouais, c'est ça, exactement.
3: Voilà. Ouais. Et donc forcément, au bout d'un moment, ça marche plus, on est d'accord?
4: Non.
3: Mais oui, mais c'est pas fini, remettez-moi du cobu, petite. Elle a failli faire exploser la maison. Qu'est-ce qui s'est passé?
4: J'ai mis la cuillère dans le micro-ondes.
3: Ah oui?
4: C'est normal.
3: Bah bien sûr.
4: C'est normal de mettre du métal dedans.
3: C'est normal. Et le micro-ondes a explosé.
4: Alors, il n'a pas explosé, la lumière a cassé, heureusement, mais ça aurait pu aller plus loin,
3: Oui, bien sûr.
1: Là, tu sais que c'est les gremlins qu'on met dans les micro-ondes, pas les cuillères.
3: Vous en voulez encore? En primaire, on n'est pourtant pas vieux en primaire, quoi, 6, 7, 8 ans. Tu t'es pris un ballon de foot dans la tête. Qu'est-ce que tu as décidé de faire? À la Ducobu,
4: Eh ben, j'ai fait semblant de perdre connaissance et ça a duré quelques jours.
3: Alors, t'as fait croire que t'avais perdu la mémoire.
4: C'est ça, ouais.
3: Mais pourquoi?
1: Bah pour s'amuser.
4: Je sais pas.
3: Pour t'amuser.
4: Je n'ai aucune idée.
3: Ça n'est dit que des têtes, tout ça. Mais j'adore, hein, mais voilà, c'est les bêtises qu'on fait quand on est enfant.
1: Je vais faire chier mes parents, je vais faire croire que j'ai plus de mémoire.
3: Ah non, mais c'est très très drôle.
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0: Elle sera en concert au mois d'octobre, Vichy, Saint-Étienne, Orléans, Poitiers par exemple, Véronique Sanson, Vancouver, sur votre radio ici. Dans moins d'une minute, Valérie Damido et Eric Bastien seront toujours avec Jérémy d'Issy-Nord, qui est un grand maniaque du rangement, mais vraiment. Et Elsa d'Issy-Nord qui nous raconte quelques anecdotes quand elle travaillait dans l'hôtellerie. À tout de suite sur votre radio ici.
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4: Nous allons tout de suite parler de ta maniaquerie, mon petit chéri. Il paraît. Alors ça, c'est quelque chose. Tu vois, pour un... jusqu'ici, je trouvais qu'on avait plein de points communs. Tu vois, t'aimes la déco, t'aimes les brocantes, tu joues au casino. Tu vois, on aurait pu passer un week-end ensemble.
5: Ah, mais moi, ça me va, on peut.
4: Bah, on peut, mais mon chéri, paraît qu'il faut que tu ranges tout avant de partir.
5: Oui, malheureusement, oui. C'est un des tocs que je peux avoir. C'est que tout doit être rangé, des interrupteurs éteints, les portes fermées, bien vérifiées à chaque fois, tout. Sinon, je ne pars pas, même si je suis en retard.
4: Ah, c'est-à-dire que si, par exemple, tu as oublié de ranger la vaisselle la veille, tu fais la vaisselle avant de partir.
5: Bon, c'est très rare qu'elle ne soit pas rangée.
4: Ouais. Voilà, donc tu es prêt à te mettre en retard pour ranger la maison.
5: Exactement.
6: T'es un homme bien.
4: Et alors, est-ce qu'Emeric, il est comme toi ou pas?
5: Non, pas du tout.
4: Et voilà, c'est le principal sujet d'engueulade dans les couples, tu le sais.
5: Oui, mais ça va. On arrive à concilier.
4: Ouais, mais il y en a toujours un qui est plus maniaque que l'autre.
5: Oui, j'avoue. Ouais. Moi, je suis trop maniaque.
4: Mais est-ce que tu travailles dessus? Est-ce que tu en parles? Est-ce que tu essayes de laisser un peu le bordel?
5: Oui, j'essaye de laisser un verre sur la table, mais voilà, je peux me rendre malade, quoi.
4: Mon Dieu! Alors, en plus, il paraît que tu râles.
5: Ah ouais, je suis très râleur, moi.
4: Oh, mon Dieu.
5: Partout, je suis un râleur.
6: Il a toutes les qualités, cet homme-là. Il est parfait.
4: Tu arrêtes. Tu es râleur sur quoi? En voiture? Parce que ça va pas assez vite, tout ça, là.
5: Ah, mais je dis à chaque fois, je pourrais être policier, je les admirerais tous. Un stop dépassé, un feu rouge dépassé, quelqu'un qui laisse ma priorité, dans un rond-point, etc. Je supporte pas.
4: Moi, mon fantasme absolu, c'est d'avoir un gros paintball avec des boules de couleur. À chaque fois que quelqu'un commet une infraction, je lui tirerais un truc de paintball dedans.
6: Oh, la violence.
4: Rose fuchsia. Voilà.
5: Si seulement on pouvait.
4: Si seulement.
6: Présentez-vous, là, il y a des élections, allez-y.
4: Oh là, mon Dieu, la politique, c'est pas pour moi, mon pauvre chéri. Bien, mon cher, on va essayer de marquer 5 points de plus avec cette question cash et une chanson de Renaud.
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4: Mon petit Renaud. Alors, il chante en argot, nous, on va parler d'argot. Écoute bien. Quand on dit, c'est quelle profession quand on dit baveux? C'est comme quoi comme profession baveux en argot? On désigne quoi? Quel est le métier du mot baveux? C'est quoi? Vas-y.
5: Un avocat.
4: Hop, mais c'était tellement
6: lui,
4: fort.
6: Lui, il n'utilise pas les chronos, lui. Hein.
4: Mais non, lui, il n'utilise pas les
6: nouvelles règles.
4: Eh ben voilà. Eh ben bravo, bien évidemment. Eh oui, un baveux, c'est un. C'est une expression un peu moqueuse, hein. Ça veut dire que ça parle tellement les avocats que ça bave, quoi. Voilà. Bon, ça te fait 5 points de plus. C'est un sans faute.
6: Elsa, il est en train d'installer sa suprématie, là, avec un sans faute pour Jérémy.
4: C'est un sans faute, ouais.
6: Oui, c'est un sans faute. Elsa, t'es pas très loin non plus, hein. C'est-à-dire que, franchement, un petit point d'écart. Encore faut-il marquer. Elsa, tout à l'heure, je t'ai entendu pas dans la motive totale. Moi, j'ai besoin de conquérants, là.
8: Oui, c'est vrai, mais il est très très fort.
6: Hein. Oui, mais toi aussi, doute pas de toi.
4: Elle est magnifique.
6: Mais oui, elle est magnifique. Wow. Mais Elsa aussi, elle est magnifique. Avec son petit côté du cobu, on vous a raconté toutes les bêtises qu'elle faisait quand elle était gamine. Bon, je vous ai dit aussi qu'elle avait travaillé en hôtellerie, dans la restauration, il y a quelques années. Il t'est arrivé des trucs un peu... coquinou, quoi. Oh, bah oui, hein. Allez, comme ça, on a vu des clients nus assez souvent.
4: Bah oui.
8: Ah ouais, dans l'ascenseur, ouais, à la réception, ils débarquent, ils confondent la porte de la salle de bain avec la porte de l'entrée de la
6: chambre. Ah ouais.
8: Ouais. Donc ils sortent et ils sont tout nus et ils se retrouvent sans clé et ils descendent pour aller chercher une clé, quoi.
6: Ah, et donc t'as vraiment des gens qui prenaient même pas le temps de mettre un peignoir, un truc, qui venaient tout nus à la réception. T'es sérieuse là?
8: Ah bah ouais, ils sortaient tout nus de la chambre, ils confondaient vraiment le toilette avec la porte. Enfin...
6: Alors c'est pas tout, hein, dans un hôtel de luxe dans lequel tu as travaillé, un client appelle la réception, qu'a-t-il demandé?
8: Il a demandé une couverture supplémentaire pour ceux qui savent ce que c'est.
6: Alors ?
4: Ah bah, une meuf, quoi.
6: C'est une, c'est une prostituée, en fait, à la couverture supplémentaire. Ah ouais. Donc on t'appelait, on te demandait des couvertures pour se réchauffer. Dis donc, t'as dû vivre des choses assez particulières, assez amusantes. Tu te lances dans quoi, là?
4: C'est très amusant de commander une pub.
6: Oui,
4: c'est super.
6: C'est amusant,
4: c'est
6: mais
4: hyper drôle.
6: C'est quelque chose de particulier, en tous les cas. Quoi. Bah, c'est, voilà. C'est quoi ton entreprise de VTC? Tu nous en dis un petit mot, là, dans quoi tu te lances?
8: C'est pour emmener les personnes à l'aéroport pour ceux qui ont besoin d'un chauffeur et aussi pour ceux qui veulent partir en soirée, qui ont besoin de boire de l'alcool et qui ont besoin d'être amenés.
6: Bien sûr, et d'être Sam. Bon, bah parfait, bravo, lance-toi et je te souhaite le meilleur pour ton entreprise donc de VTC.
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0: groupe The Brothers Johnson. Et voilà, les meilleurs moments d'Otakès sont terminés pour aujourd'hui. Il y en aura d'autres demain à partir de 12h05 avec une passionnée de cuisine, une autre de Disney, un candidat qui était représentant en produits de bricolage mais qui n'aime pas bricoler. Et bien sûr, des candidats qui raconteront à Valérie Damido et Eric Bastien sur votre radio ici comment ils ont rencontré leur chérie. Souvenir, souvenir.
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0: Bel été avec votre radio ici, il est 13h. Les informations, Emeline Ferry. Bonjour Emeline.
2: Bonjour Catherine, bonjour à tous.
0: À la une.
2: De nouvelles mesures contre le démarchage téléphonique. Qu'est-ce qui change aujourd'hui? Mais surtout, est-ce que ce sera vraiment efficace? On vous répond dans un instant. Des fortes chaleurs sur une bonne partie du pays. 42 départements en risque élevé de feux de forêt et la sécheresse qui gagne du terrain à tel point qu'il faut alimenter certaines communes en eau avec des camions citernes. Nous serons au Porge, village meurtri par le méga-feu de la Gironde, avec des psychologues au chevet des habitants. Et puis le compte à rebours est lancé. Si vous avez vos lunettes, il faut maintenant choisir le meilleur endroit pour vivre l'éclipse de demain soir. Est-ce vraiment la fin des appels intempestifs? Le téléphone qui sonne à toute heure de la journée. L'interdiction du démarchage téléphonique non consenti entre en vigueur aujourd'hui. Et c'est un soulagement pour beaucoup de monde.
3: Les numéros en 04, quelque chose, je réponds jamais, par principe.
4: Je vous appelle pour votre pompe à chaleur, ça tombe bien, j'en ai pas.
5: Moi, je suis sur un certain fournisseur de téléphone et c'est un autre fournisseur qui m'appelle. On a l'impression qu'ils se refourguent nos numéros de téléphone pour nous démarcher, quoi.
6: Est-ce que vous avez confiance en cette nouvelle loi ou est-ce que vous pensez qu'ils vont réussir un peu à se faufiler?
5: On verra bien, hein. De toute façon, les numéros de téléphone, ils circulent, hein, donc voilà.
7: Ça va certainement faire régresser les appels de démarchage, mais il y aura peut-être des sociétés qui vont trouver... Des techniques pour toujours appeler. Les lois, elles sont faites pour être détournées, donc il y en a quelques-uns qui vont tenter leur chance. Ils vont trouver des failles.
4: Je ne suis pas persuadée que ça change grand-chose.
6: J'ai l'impression que vous n'y croyez pas trop à cette nouvelle loi.
4: Non, on n'y croit pas du tout.
2: Un témoignage recueilli au micro de Ici Provence pour nous expliquer ce nouveau dispositif. Nicolas Joly est avec nous. Bonjour.
8: Bonjour.
2: Nicolas, ce qui change, c'est que désormais, tout repose sur le consentement des consommateurs.
8: On ne peut plus vous appeler sans votre accord. C'est la grosse différence. Le démarcheur doit impérativement avoir obtenu votre consentement éclairé. Il doit donc vous dire qui il est ou pour qui il travaille et quels sont les biens ou services pour lesquels vous serez démarché si vous l'acceptez. Ce consentement est valable un an maximum et ne se renouvelle pas automatiquement.
2: Bon, maintenant que le cadre est posé, on peut se demander quand même quelle ruse les démarcheurs vont trouver pour le contourner.
8: Plusieurs situations sont déjà prévues par le décret. La demande d'accord ne peut pas être rédigée à l'avance dans un document que vous signez, les termes et conditions d'un programme de fidélité par exemple. Et, faut-il le rappeler, ne pas dire non, ce n'est pas consentir. Un message du type « si vous poursuivez votre navigation sur notre site internet, vous consentez au démarchage », ça ne fonctionne pas. Le professionnel doit conserver la preuve de votre accord pendant 3 ans pour vous permettre de contester un démarchage abusif. Enfin, vous pouvez à tout moment retirer votre consentement, y compris oralement, par téléphone. Tout ça, bien sûr, repose sur une condition, que les entreprises et leurs prestataires respectent ce nouveau cadre légal.
2: Merci Nicolas Joly pour ce décryptage à retrouver également sur ici.fr.
0: Et la vigilance orange canicule s'étend.
2: 43 départements concernés par les fortes chaleurs sur une large partie ouest de la Bretagne jusqu'à l'Allier et puis sur la face sud-est du pays ainsi que la vallée du Rhône. Et demain, 24 départements supplémentaires s'ajouteront à la liste. Il faisait déjà 27 degrés à Nice ce matin au lever du jour. 26 à Montpellier, on attend jusqu'à 35, 36, 37 degrés cet après-midi. Situation qui intensifie encore un peu plus la sécheresse particulièrement sévère cet été. Certaines communes doivent même être approvisionnées en eau potable avec des camions-citernes ou des bouteilles d'eau. C'est le cas dans 80 communes, d'après le dernier décompte du gouvernement fin juillet. Exemple en Côte d'Or, Guillaume Fariol.
9: 2 à 3 fois par semaine, toute la journée, un camion-citerne fait des allers-retours pour alimenter les villages de Quincy-le-Vicomte et de Quincereau. Indispensable, la source est quasi à sec, s'inquiète Gilles Robillard, président du syndicat des eaux.
10: Il y a eu un orage l'autre jour, ça n'a rien fait sur la source. Elle n'a pas donné 1 mètre cube de plus. Elle donne 21 mètres cubes jour en ce moment. C'est insuffisant parce qu'on consomme 60 mètres cubes.
9: Pour l'instant, malgré le coût de ces ravitaillements, pas question de couper l'eau à certaines heures de la journée. Si la situation s'aggrave, ça pourrait arriver en tout dernier recours. Isabelle habite Quinsereau.
11: J'arrive même plus à me rappeler le jour où ça a vraiment plu.
9: Et elle est très inquiète.
11: C'est terrifiant. Ça fait un moment qu'on sait qu'il y aura un problème d'eau et là, on le touche vraiment du doigt. Ça a basculé du mauvais côté. Ça fait partie de notre quotidien maintenant, c'est ça.
9: Un quotidien au rythme des petits gestes pour économiser l'eau. Terminer par exemple la façade fleurie de la maison de Fabienne.
12: On a laissé les fleurs mourir, on les a pas arrosées et puis moi j'envisage par exemple de plus en mettre. C'est des gestes tout cons mais bon je pense que multiplié par des milliers de gens, ça peut faire quelque chose.
9: En attendant une solution pérenne pour les prochains étés, des études sont en cours pour trouver d'autres sources d'eau et s'y raccorder.
2: Et alors que 42 départements sont placés en risque élevé de feux de forêt aujourd'hui, la Gironde panse ses plaies et pour accompagner les sinistrés, les personnes traumatisées par le méga-feu qui a ravagé 42 000 hectares dans le département, une cellule médico-psychologique recueille la parole. Plus de 800 consultations ont déjà eu lieu, notamment dans le village du Porge, Victor Delfouillou.
13: Lorsque l'on discute avec des sinistrés du Porge, certains parlent de la peur lorsqu'une sirène retentit.
14: Ça peut être un son, ça peut être une odeur.
13: Charles-Henri Martin, le médecin psychiatre qui coordonne la cellule psychologique.
14: La version positive de ça, c'est la madeleine de Proust. Ça, c'est sentir une odeur de gâteau, puis hop, ça nous ramène, quand on était petit, l'odeur du gâteau de la grand-mère. C'est cette version-là, version dure, version peur, version souffrance, où là, l'odeur de brûlé va ramener l'ensemble de l'esprit dans l'espace-temps du moment de l'événement.
13: Dans les plus de 800 consultations, depuis fin juillet, il a vu passer des adultes sinistrés, mais aussi des enfants qui dorment mal la nuit.
14: On peut avoir surtout des questions de cauchemars, de terreurs nocturnes. On peut avoir des signes physiques, de plaintes physiques, d'énurésie avec du pipi la nuit par exemple.
13: Certains n'ont rien perdu durant l'incendie, mais l'oreille attentive des professionnels reste indispensable. Céline est psychologue au département. Elle intervient lors du bus en plus, autre dispositif qui passe dans les communes évacuées.
15: Il y a des gens qui sont dans la culpabilité d'être touchés alors qu'ils n'ont pas été sinistrés à proprement dit. On peut être touché à différents niveaux, seulement par l'évacuation ou juste en ayant vu des images dans les médias.
13: Elle a même vu passer des bénévoles marqués par les témoignages des gens qu'ils ont accompagnés.
2: Un reportage ici, Gironde.
0: 13h07, une caserne de gendarmerie visée par une attaque.
2: Visée par des tirs de mortier dans la nuit de dimanche à hier, en état d'aile dans le territoire de Belfort. Aucun blessé, mais la caserne a été délibérément ciblée. C'est une info révélée par ici, Belfort-Montbéliard, Lisa Guinic.
16: Une dizaine de tirs, un peu après une heure, au petit matin, lundi, sur l'immeuble des logements. Là où vivent les gendarmes avec leurs familles, les conjoints des militaires et leurs enfants. Des projectiles tirés en direction des balcons. Heureusement, pas de blessés. Les artifices ont quand même explosé contre la façade. Les traces sont d'ailleurs toujours visibles sur les murs. Juste après les tirs, au moins 5 gendarmes sortent de la caserne pour partir à la recherche des auteurs. Ils ne les trouvent pas, mais tombent sur un lanceur de mortier et un briquet au sol. Ces deux éléments sont à l'analyse pour tenter de retrouver des empreintes ou une trace ADN. Le reste des investigations se poursuit pour retrouver ce groupe, auteur des tirs de mortier. Aucun suspect n'a été arrêté pour le moment.
2: Et une enquête est ouverte. Dans le Rhône, les gendarmes démantèlent un trafic de stupéfiants à la prison de Villefranche-sur-Saône. De la drogue livrée par des drones, plus de 1850 livraisons aériennes en moins de deux mois. 5 personnes ont été interpellées, dont 3 en flagrant délit. Un mot du prix du gaz qui va augmenter à la rentrée pour près de 6 millions de ménages. Le prix de référence, plus 5,6% au 1er septembre, conséquence du conflit au Moyen-Orient.
0: Et préparez-vous à vivre un moment historique.
2: L'éclipse solaire demain en fin de journée, ce sera particulièrement spectaculaire dans le sud-ouest de la France. Éclipse quasiment totale au Pays Basque et dans les Landes, 98,6% d'obscuration. L'impatience monte du côté de Mont-de-Marsan, Joris Chamberger.
17: Parmi les curieux qui vont observer l'éclipse, il y a Christophe. Mais Christophe, il ne sait pas vraiment d'où il va pouvoir faire ça.
18: On ne sait pas trop encore, mais on va essayer de trouver un endroit dégagé en fonction de la météo.
17: Et même s'il n'a pas de plan, ça ne le dérange pas de sortir la voiture pour trouver le meilleur endroit.
18: Oui, s'il y a moyen de l'avoir avec un ciel dégagé, oui, on va faire quelques kilomètres. C'est une curiosité, c'est un événement, donc on a envie, quoi.
17: Un peu plus loin, on croise Jean-Louis. Lui aussi, il va regarder l'éclipse. Par contre, il est un petit peu moins motivé.
19: Autour de chez nous, simplement. On va pas faire de kilomètres pour ça. Si on peut le voir tout près de chez nous, c'est pas plus. maximal. Quoi.
17: En revanche, pour Philippe, qui se balade main dans la main avec son fils, tout est déjà prévu.
20: Comme on est dans le centre du village, on aura des toits, des arbres ou des choses comme ça. Donc on va se déplacer un tout petit peu. Il n'y aura pas grand-chose à faire, même pas un kilomètre. Peut-être qu'on s'amènera à l'apéro, vu que ça va tomber à la bonne heure. Et puis, on profitera de l'éclipse tous ensemble, en toute sécurité, avec les paires de lunettes qui vont bien.
17: Alors, pour observer l'éclipse, le plus important, c'est d'avoir l'horizon ouest le plus dégagé possible, puisque le soleil sera déjà en train de se coucher et donc déjà très bas. Et ça, c'est ce que nous explique Yves De Angeli de l'Astroclub du Marsan.
21: Les Landes, c'est relativement plat, donc on trouve un endroit qui est un peu surélevé. Ou prendre une place sur le phare de Cap-Breton, par exemple, c'est impossible.
17: Des séances d'observation de l'éclipse se sont notamment organisées au stade de foot de Hontanx et à l'écomusée de Marquès à Sabre.
2: Et pour tout savoir sur les conditions d'observation de l'éclipse près de chez vous, rendez-vous sur ici.fr. La France est fière de vous. Message de la ministre des Sports après la belle médaille d'argent décrochée par les Bleus hier soir au championnat d'Europe de natation sur le relais 4 x 200 mètres nage libre porté par Léon Marchand. Épreuve remportée par les Britanniques. On encourage ce soir Maxime Grousset en finale du 50 mètres papillon. Et on salue la jolie performance de Nathan Muratori ce matin. Meilleur chrono sur le 200 mètres d'eau. Il se qualifie pour les demi-finales.
0: Merci Emeline Ferry. Et puis on vous retrouve bien sûr à 14h pour continuer de nous informer. Nous, d'ici là, nous partirons dans quelques instants à Avignon et notamment au Palais des Papes et sa bulle végétale sur votre radio ici.
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0: Avignon est une ville d'histoire, de patrimoine, de culture. Mais aujourd'hui, nous vous proposons de découvrir la Cité des Papes, comme on la surnomme, grâce à ses jardins plus ou moins secrets. Suivez le guide, il part notamment au Palais des Papes sur votre radio ici.
26: Avignon pour tout le monde, c'est le festival de théâtre qui se tient chaque été depuis 1947. C'est le pont d'Avignon, bien sûr. Et puis, c'est évidemment le palais des papes, le Vatican du XIVe siècle. Une bâtisse impressionnante aux allures de forteresse. Mais moi, je vais vous montrer un autre palais des papes, en passant côté jardin, pour découvrir une résidence papale plus intime, plus secrète et plus poétique aussi. Et à la fin de cet épisode, je vous dirai comment des lions ont peuplé ce jardin. Je m'appelle Maxime Perron, je suis animateur à Issy-Vaucluse et j'adore Avignon. D'abord parce que j'y ai grandi et j'y ai fait une partie de mes études. Ensuite, parce qu'il règne ici une ambiance historique unique. D'ailleurs, pour mes amis, je vis dans un décor de film médiéval. Il y a toutes ces petites places aussi que j'adore. La place Saint-Pierre, très médiévale, la place Crillon, plus chic, et la place des Corsins, la Bohème. Mais aujourd'hui, je vous propose une balade plus végétale à Avignon pour découvrir ce que notre ville est aussi et qu'on ne soupçonne pas, une mosaïque de jardins. Bienvenue d'en partir, Avignon et ses jardins secrets. Notre point de départ, c'est la place du Palais des Papes face à son immense façade de 15 000 mètres carrés. Mi-château fort, mi-palais, c'est la plus grande construction gothique du Moyen-Âge. 30 mètres de haut, des gargouilles, des meurtrières, plusieurs tours, des chemins de ronde. Un bâtiment massif, très impressionnant, construit en seulement 20 ans. Le mieux pour apprécier l'édifice, c'est de prendre sur la gauche du palais le petit chemin qui monte et mène vers le jardin des Doms. D-O-M-S, du latin Domus, la maison, celle de l'évêque d'autrefois. Un écrin de nature de 3 hectares, en plein cœur d'Avignon, avec une vue panoramique sur le Rhône et le Palais des Papes. Ce que vous entendez là, ce sont les ruches du jardin qui produisent le miel du palais. La récolte est encore confidentielle, mais on trouve quelques pots à la boutique de l'Office de tourisme d'Avignon. Je vous propose de redescendre vers le Palais des Papes. On passe l'entrée, on s'acquitte de nos billets et on se dirige vers la chambre à coucher du pape. Une chambre à coucher comme un jardin. Partout, sur les tentures et les sculptures, des feuilles de vigne, des feuilles de chêne, des arabesques végétales dorées sur fond bleu pour représenter le ciel, des écureuils, des chouettes, des oiseaux. Du sol au plafond, la nature est omniprésente. Témoignage du travail des plus grandes écoles de peinture françaises et italiennes du Moyen-Âge. On doit le parfait état de conservation des fresques à l'initiative des soldats qui avaient badigeonné les murs d'un enduit à l'époque où le palais des papes avait été transformé en caserne militaire. Un enduit qui a protégé ces peintures. C'était juste après la Révolution française. Résultat, aujourd'hui, tout est intact. Pour visiter cette chambre, moi je vous conseille de venir le matin. Elle est orientée nord-est et toute la matinée, les rayons de soleil viennent éclairer et animer les décors de cette chambre. Les couleurs deviennent tout à coup intenses. Les feuilles semblent presque bouger, comme si les peintres venaient tout juste de finir leur œuvre. Il y a un souvenir que vous pouvez ramener de la visite de cette chambre et que j'aime beaucoup. La boutique du palais vend des céramiques en terre régionale inspirées des motifs de cette chambre et reproduits à l'identique. Des oiseaux, des fleurs, des feuillages, une touche médiévale dans votre déco du plus bel effet. Mais je vous ai promis de vous faire découvrir le jardin secret du palais des papes. Pour cela, nous allons redescendre et traverser le couloir qui donne accès au jardin. C'est en réalité trois jardins que je vais vous faire découvrir. Le premier auquel on accède, c'est le potager du Palais des Papes, où les herbes de Provence côtoient les légumes, les plantes ornementales, aromatiques et médicinales. Puis, en passant les tonnelles au fond du potager, on accède au jardin privé du Pape. Enfin, en contrebas du jardin, il y a le verger, avec ses arbres fruitiers, ses citronniers et ses orangers d'Italie. Avant que j'oublie, ce verger, c'est vraiment le lieu idéal pour l'étape goûter des enfants. L'endroit a été aménagé avec des bancs, des fontaines, des toboggans, des jeux. Mon conseil de papa, évitez la poussette si vous venez au Palais des Papes. Bien trop compliqué avec tous ces recoins et ces marches. À l'accueil, demandez des porte-bébés, c'est gratuit et tellement plus pratique. Quand les papes vivaient ici, on ne cultivait pas de pommes de terre, ni de maïs, ni de tomates. Eh oui, Christophe Colomb n'avait pas encore découvert l'Amérique et rapporté ces nouveaux fruits et légumes-là. Mais les papes cultivaient un certain goût pour l'originalité. Jean 22, par exemple, ne cultivait et ne mangeait que du blanc, symbole de pureté. Du chou, des navets, des sassifis, il ne buvait que du vin blanc ou des laitages et il ne consommait que le blanc des œufs. Que du blanc. Dans le potager, j'adore prendre un moment devant la fontaine du Griffon. La création est contemporaine, mais elle rappelle celle qui existait ici autrefois. N'oubliez pas de jeter une pièce de monnaie et de faire un vœu. On dit que ça porte bonheur. J'adore le jardin du Palais des Papes, parce que c'est un endroit caché, assez méconnu des habitants d'Avignon et des environs. Une bulle protégée de l'agitation urbaine, légèrement surélevée par rapport au reste de la ville. Une sorte d'immense rooftop. Au côté de ce palais très minéral, ce jardin, c'est vraiment la touche poétique et nature du monument. Dans ce potager, nous retrouvons Michel Messonnier, cuisinier à la retraite, épicurien et habitué des lieux.
1: C'est un endroit un peu de relaxation. Et retiré derrière, caché. C'est un lieu magique.
26: C'est vrai que ce potager ramène à quelque chose de la magie et même de la sorcellerie. Regardons de plus près les plantes qui poussent ici pour ça. Prenez l'estragon par exemple, cette herbe aromatique qui sent l'anis. On l'emploie aujourd'hui pour aromatiser nos plats. Les papes, eux, l'utilisaient pour débusquer les empoisonnements. Les cuisiniers trempaient l'estragon dans les ragoûts. Si les feuilles perdaient leur couleur verte et devenaient noires, cela signifiait qu'il y avait de l'arsenic dans le plat. Les empoisonnements, ingrédients typiques des pièces de théâtre qu'aurait pu imaginer, pourquoi pas, le metteur en scène Jean Villard, créateur du Festival d'Avignon, un habitué de ce jardin d'ailleurs.
1: Jean Villard, il était là. Sur une chaise, il y avait 400-500 personnes qui buvaient ces paroles. Et j'ai eu vu là Philippe Noiret, Jean-Pierre Darras. Et eux, ils étaient en salopette, en sandalette, en tenue d'été. Pour eux, c'était les vacances.
26: On a du mal à imaginer ça. Et pourtant, pour plonger dans l'histoire du lieu, je vous invite à ne pas oublier de récupérer auprès de la billetterie du Palais des Papes les tablettes interactives Histopad. Elles sont incluses dans le prix du billet d'entrée et font littéralement vivre les lieux grâce à la réalité augmentée en montrant les lieux tels qu'ils étaient autrefois. Surtout, n'hésitez pas à changer de place pour orienter votre tablette. C'est bluffant.
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26: Contre la roche, vous allez voir des tuyaux en plomb. Il s'agit du système d'irrigation imaginé par les papes. C'était plutôt ingénieux. Avec une noue, l'équivalent d'un petit canal, qui traverse d'ailleurs encore le jardin dans toute sa longueur. Alimenté par les eaux de pluie du palais, ce réseau amenait l'eau dans le jardin, à la fontaine, au cloître et aux cuisines, qui profitaient ainsi de l'eau courante. Et aujourd'hui encore, c'est tout ce système d'irrigation qui arrose le jardin du palais et alimente sa fontaine. Les papes adoraient les légumes, mais ils n'étaient pas végétariens, loin de là. Et pour le vérifier, quand on est dans le jardin, il suffit de lever la tête.
1: Alors regardez derrière la tour principale, la cheminée, tout en haut. Elle fait environ 9 mètres à 10 mètres de hauteur. Parce que le rôtisseur dans la cheminée, il était tout en haut. Et il versait de l'eau en permanence sur les viandes et du gras. Ils ont mis très haut pour que les odeurs s'évacuent parce qu'on cuisait pratiquement en permanence.
26: Ah, au fait, je vous avais dit au début de l'épisode que je vous expliquerai comment des lions ont un jour occupé ces jardins. Il faut savoir que les papes recevaient de nombreux cadeaux, parmi lesquels des animaux exotiques, des chameaux, des oiseaux tropicaux et des lions. On le sait maintenant, grâce au carnet de comptes entreposé au Vatican, toute cette ménagerie vivait ici. Aujourd'hui, le seul résident des jardins du Palais des Papes est Miranda, un gros chat. Vous le croiserez peut-être. Avant de quitter le potager, passez sous la tonnelle pour rejoindre le jardin privé du pape et y faire une pause. Il y a une belle terrasse sous une immense pergola à disposition des visiteurs avec des chaises et des tables. Il y a même un distributeur de boissons et été comme hiver, c'est vraiment un endroit sympa pour s'accorder un petit moment. Si vous avez encore un peu de temps devant vous, si votre week-end n'est pas terminé, j'ai une dernière proposition à vous faire. Ça se passe dans un jardin caché, à 5 minutes à pied du Palais des Papes. Un lieu étonnant où nous allons cueillir des boutures de plantes. Nous voici maintenant dans un jardin que j'adore. Bienvenue à la Maison de Fogas, un hôtel particulier du XVIe siècle, ouvert au public, ce qu'on ne soupçonne pas du tout depuis la rue, et une adresse que peu de gens connaissent. 600 mètres carrés où poussent des agrumes l'hiver, de la glycine l'été, et où trône fièrement un tilleul bicentenaire. Corinne fait vivre ce lieu depuis plus de 20 ans. Ici poussent aussi des acanthes. Et Corinne en est même littéralement envahie. Ce sont de superbes grandes plantes vertes, au feuillage spectaculaire et à la floraison généreuse et enivrante. Et Corinne les partage volontiers avec les visiteurs pour qu'ils ramènent des boutures chez eux. Et selon elle, pas de souci pour les faire pousser. L'acanthe est une plante de caractère qui s'adapte partout. Un petit bout de racine et c'est le jardin de la Maison de Fogas qui ressurgit chez vous. Ce jardin est un lieu où il se passe toujours quelque chose. Un jour, un lapin est apparu le traversant de part en part, comme dans Alice au Pays des Merveilles. Dans cet endroit, complètement enclavé d'Avignon, c'était une présence un peu improbable. L'animal a profité du jardin 5 ans, et de ses fleurs surtout. Autre résident inattendu, une tortue prénommée Edith. Et d'après Corinne, elle a un sacré tempérament.
4: Edith a beaucoup de mal avec les tortues mâles. Le premier, il a fait une crise cardiaque. Donc je pense qu'Edith, on ne va pas lui retrouver un Marcel demain. Mais Edith, elle connaît tout le monde et elle s'installe à côté, certaines fois, des clientes qui ont les pieds dénudés avec du vernis rouge. Et de temps en temps, on entend un petit « aïe ». Parce qu'en fait, les tortues aiment le rouge, en particulier les fraises. Et en fait, le vernis rouge, ça leur rappelle la fraise. Et ça mord un petit peu de temps en temps.
26: Je vous conseille d'y venir l'après-midi, à l'heure du thé, et de vous installer tout au fond du jardin, sur le boulodrome. Il y a des tables et des chaises à l'ombre du tilleul. Et mesdames, vous l'avez compris, pas de vernis rouge à vos pieds. Et si, comme Edith, vous aimez les fraises, goûtez celle de Carpentras. On dit de notre département qu'il est le verger de la France. Mais ça, vous le découvrirez quand vous reviendrez chez nous.
0: Bien sûr que nous reviendrons. Merci Maxime Perron d'ici Vaucluse pour écouter tous ces conseils de partir à Avignon. Eh bien, l'épisode est disponible sur ici.fr et sur l'appli ici comme d'autres aventures et d'autres destinations. Faites-vous plaisir, il y en a pour toutes les envies. Musique maintenant avec Michel Polnareff. Goodbye Marilou sur votre radio ici.

0: Goodbye Marilou, 13h30, il est temps pour moi de vous dire à demain et de vous souhaiter un très bon après-midi en musique et avec votre radio locale, ici à demain.
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2: L'heure de vos infos pratiques est arrivée, pratique et qui nous rappelle les contraintes estivales dues aux vacances. Aussi, on rappelle qu'il y a pour vous vos démarches pour les organismes fermés en ce moment. On peut signaler par exemple la fermeture de la mairie de la Chapelle-Rinsouin près de Cossé-le-Vivien. Elle est fermée depuis hier et jusqu'au 23 août, mais elle refermera ensuite du 31 août au 6 septembre. Vous voilà prévenus. Si vous cherchez des idées de sortie à faire en famille, vous pouvez consulter les sites internet et les réseaux sociaux de nos partenaires 53.kiliclic.fr. Il y a aussi le site de Bouger en Mayenne ou encore la page Instagram de Sortir à Laval. Vous pouvez aussi consulter l'agenda des sorties sur notre site Ici Mayenne. Enfin, en parlant de sorties, Mêlée du Maine se visite le jeudi 13 août. À partir de 10h30, on pourra découvrir son histoire et son patrimoine. Rendez-vous place de la Poste, renseignements au 02 43 64 37 44 et d'autres infos pratiques Ici Mayenne dans une petite heure.
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C'était Bandolero, Paris Latino sur votre radio ici. Bonjour, bienvenue, c'est Fabien Hémeau. On passe ce début d'après-midi ensemble au programme comme d'habitude. On s'occupe de tout, info locale, musique, bonne humeur. Pour la musique, Mylène Farmer. Et info insolite, tiens, concernant Mylène Farmer, en 1996, pendant un concert à Bruxelles, alors qu'elle interprétait Libertine, son célèbre tube, son pantalon lâche en plein milieu du spectacle. Eh bien, Mylène Farmer n'a pas paniqué. Elle a demandé au public, je laisse comme ça ou je l'enlève? Franchement, c'est culotté. Eh bien tiens, on l'écoute maintenant avec son nouveau titre, c'est à qui le tour? Eh bien c'est à Mylène Farmer.

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2: Nous sommes avenue Robert Buron à Laval, devant la maison du tourisme. Stéphane Ilan, vous êtes responsable de Laval Patrimoine, un bâtiment qui nous fait penser à une gare.
3: Ouais, c'est une gare, hein. C'est un bâtiment somme toute relativement exceptionnel. On voit bien que l'architecte qui a présidé au chantier, qui est un certain Léopold Riedel, qui le fait sortir de terre en 1900, a vraiment conçu un bâtiment assez exceptionnel, à la structure et à la décoration générale très très soignée, avec des émaux colorés. On reconnaît également tout un tas de noms qui nous sont familiers. On voit Laval, Ernée, Landivy, Vège. C'est le nom des destinations qui figurent de façon assez intéressante sous la forme de lettrine de style Art Nouveau. Voilà, c'est l'apparition de l'Art Nouveau à Laval au tout début du XXe siècle, et en cela c'est assez exceptionnel pour cette gare qui était effectivement une gare, mais une gare bien particulière.
2: Alors comment circulaient tous ces tramways ?
3: Alors tous ces tramways, on parlera même de petits trains. Cet établissement est donc la gare centrale pour la desserte de ce qu'on appelle le chemin de fer d'intérêt départemental, qui vient compléter le chemin de fer d'intérêt national, alors ce qui a donné aujourd'hui nos lignes SNCF. Mais on a bien compris l'intérêt du chemin de fer pour désenclaver l'intégralité du territoire français. Ça permet aux ruraux de venir à la ville pour les rendez-vous médicaux, pour les marchés, avec un petit train dont la vitesse moyenne n'excède pas 30 km/h. Et c'est arrivé qu'on demande parfois aux passagers de pousser le wagon pour lui permettre de franchir le relief.
2: Et aujourd'hui, ce lieu, eh bien, il accueille toujours des voyageurs.
3: Voilà, tout à fait. C'est devenu la maison du tourisme. Donc, l'agence Mayenne Tourisme y trouve ses locaux. Et puis, l'office de tourisme du Pays de Laval. Donc, quelque part, je trouve que le lien, il est assez intéressant. D'une ancienne gare, finalement, on a fait un lieu d'accueil pour les touristes et les gens de passage.
2: Et n'hésitez pas, hein, vraiment à aller découvrir la façade de cette ancienne gare. En bus, il vous faudra prendre la ligne E et descendre à l'arrêt Alma.
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0: cœur maladroit avec la gagnante de la Starac, Marine. Dans un instant, les infos de 14h. Mais avant, on écoute REM. Bon mardi à l'écoute de votre radio ici.
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2: Timéo, le chasseur.
3: Il était 5 heures du matin, on avançait dans les marais, couvert de brumes.
2: Révélé par The Voice Kids, Timéo Béas est un jeune chanteur originaire de Cran. L'interprète de Canaillou a aussi su séduire les studios Disney en prêtant sa voix au personnage de Mufasa, le roi lion.
3: Marchait devant dans les roseaux.
2: Pour l'un de ses enregistrements, il rend hommage à Michel Delpech.

0: c'était Timéo.
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1: Merci d'avoir choisi votre radio ici. Il est 14h. C'est l'heure de retrouver toute l'info en France et dans le monde en 90 secondes avec Emeline Ferry.
2: Des factures de gaz un peu plus élevées à la rentrée à cause du conflit au Moyen-Orient. Le prix de référence va augmenter de 5,6% au 1er septembre et la majorité des ménages sont concernés, 6 millions au total, ceux qui sont abonnés à une offre de fournisseur indexée sur ce prix. Près de la moitié du pays en alerte orange aux fortes chaleurs. Dans l'ouest, le centre et une bonne partie du quart sud-est, 43 départements concernés aujourd'hui. Il y en aura 67 demain. Conséquence de cette canicule, des centrales nucléaires contraintes de réduire ou d'arrêter leur production à cause des débits trop faibles ou de la température trop élevée dans les cours d'eau, ce qui empêche les rejets. À Gravelines, dans les Hauts-de-France, la présence massive de méduses dans les stations de pompage provoque l'arrêt de 3 réacteurs. C'était déjà arrivé l'été dernier. Une nouvelle journée à haut risque sur le front des incendies. 42 départements en orange sur la carte de la météo des forêts, risque élevé. Dans la Drôme, 400 hectares parcourus en une semaine. Le feu progresse peu, mais reste actif selon la préfecture. Un vaste réseau de livraison de stupéfiants démantelé à la prison de Villefranche-sur-Saône dans le Rhône. Les gendarmes ont interpellé 5 personnes en 2 mois. Ils ont recensé plus de 1800 livraisons de drogue par drone. Après une première médaille, l'argent décroché hier soir par les Bleus au championnat d'Europe de natation. Plusieurs autres Français à suivre dans les bassins de Saint-Denis en fin de journée, notamment Maxime Grousset qui sera en finale sur le 50 mètres papillon.
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4: Votre météo, ici Mayenne, et depuis midi, notre département qui est placé en vigilance orange pour le phénomène canicule, et ce jusqu'à minuit partout en Mayenne. Vous le constatez, le soleil qui règne en maître depuis ce matin, mais les températures qui s'emballent aussi, les maximales au plus fort de l'après-midi, comprises entre 33 et 36 degrés. Bel après-midi avec ici Mayenne.
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0: C'était Toto avec Africa sur votre radio ici. Merci de nous faire confiance, c'est Fabien et Mo, on passe l'été ensemble. Dans un instant, trois chansons françaises sur le grill. Mais avant, j'ai avec moi le top 3 que les Français tiens préfèrent mettre sur la grille du barbecue justement. Numéro 3, les brochettes, poulet, bœuf, légumes. Elles permettent de varier les plaisirs et de mettre tout le monde d'accord. Numéro 2, les côtes de porc et les grillades de viande, hein, grand classique. Et numéro 1, les saucisses et les merguez pour une soirée réussie, c'est apéro et chipot. Et tout de suite, comme prévu, trois chansons françaises à la suite vont passer sur le grill. On écoute Alain Souchon, Benjamin Biolay et Jackie Quartz.
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1: Les infos pratiques, ici Mayenne, l'US Changer Foot qui recherche des hommes et des femmes qui souhaitent devenir arbitres professionnels pour proposer des formations prises en charge, équipements fournis, indemnités versées par la Ligue. Les détails, on peut vous donner le numéro au standard d'ici Mayenne. Sur la route, prudence et patience et mollo sur le champignon, la route de la Martinelle à Bazoges-Montpinçon qui passe à 50 km/h ainsi qu'une partie de la route de Commer qui traverse l'agglomération. Les panneaux d'entrée de la commune ont été déplacés pour sécuriser ce secteur. À terme, l'ensemble du bourg passera à 30 km/h. Et depuis le début des vacances, les enfants qui peuvent profiter d'une nouvelle aire de jeu inclusive à la plaine d'aventure de Saint-Nicolas à Laval. Jeux sensoriels et sonores aussi, panneaux en braille. L'aire est adaptée à tous les enfants, quels que soient leurs besoins ou leurs capacités. Bonnes vacances avec ici Mayenne. D'autres infos pratiques et estivales, c'est dans une petite heure.
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0: Bel après-midi sur votre radio ici. Je vous rappelle que vous pouvez nous écouter où que vous soyez sur l'appli ICI, ICI, application complètement gratuite avec vos émissions préférées, l'info de votre région et vos musiques préférées. Et tout de suite, on écoute Patricia Cass. Bel été!
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0: c'était Archimède.
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1: Merci pour votre fidélité à votre radio. Ici, il est 15h. 15h, c'est l'heure de retrouver toute l'info en France et dans le monde en 90 secondes avec Emeline Ferry.
2: Des températures caniculaires qui touchent une grande partie du pays. 43 départements sont en vigilance orange dans le sud-est, le centre et l'ouest. Et le phénomène va gagner du terrain. Demain, le thermomètre pourra atteindre 39 degrés. 3 réacteurs à l'arrêt à la centrale nucléaire de Gravelines dans les Hauts-de-France. La présence de nombreuses méduses dans la station de pompage entraîne cette mesure de prévention. C'était déjà arrivé l'été dernier. Phénomène accentué par le réchauffement climatique. Avec la sécheresse, la menace de départ de feu est grande. 42 départements placés en risque élevé, dont la Drôme, où le feu dans le massif du Claps est toujours actif. 400 hectares parcourus. En Côte d'Or, l'incendie dans une casse près de Dijon est désormais circonscrit. Des flammes tôt ce matin ont provoqué une importante fumée noire. Le risque de toxicité est écarté. Enquête ouverte à Delle, dans le territoire de Belfort. Une caserne de gendarmerie a été visée par des tirs de mortier dans la nuit de dimanche à hier. Aucun blessé, mais plusieurs projectiles lancés délibérément sur l'immeuble des logements. Le prix de référence du gaz va augmenter au 1er septembre, plus 5,6%. Conséquence du conflit au Moyen-Orient, environ 6 millions de foyers sont concernés. Les Français font sensation dans le bassin de Saint-Denis pour les championnats d'Europe de natation. Une médaille d'argent décrochée hier soir en relais chez les hommes. L'espoir de voir Maxime Grousset performer ce soir en finale du 50 mètres papillon. Et puis, la surprise avec Nathan Muratori, 18 ans, qui signe le record du monde junior et le meilleur temps des séries sur le 200 mètres d'eau.
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4: Votre météo ici Mayenne, et depuis midi, notre département qui est placé en vigilance orange pour le phénomène canicule, et ce jusqu'à minuit partout en Mayenne. Vous le constatez, le soleil qui règne en maître depuis ce matin, mais les températures qui s'emballent aussi, les maximales au plus fort de l'après-midi, comprises entre 33 et 36 degrés. Bel après-midi avec ici Mayenne.
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0: Bienvenue ici sur votre radio de l'été, c'est Fabien Hémot. On passe ce mardi après-midi ensemble, on s'occupe de tout. Dans un instant, trois chansons françaises à la suite. Mais avant, tiens, on file au resto. Je sais qu'en cette période estivale, vous êtes nombreux à profiter d'un petit resto en famille. Eh bien, j'ai avec moi le top 3 des pires avis Google concernant les restos de vacances. Alors, numéro 3 pour « J'ai commandé une salade, il y avait tellement de salade que j'ai cru que le chef avait oublié le reste ». Ça, c'est pas mal. Numéro 2, « Le service était tellement long que j'ai eu le temps de commander, manger et digérer ». Dans un autre restaurant. Et enfin, numéro 1 des pires avis de resto de vacances, je cite, « J'ai demandé une cuisson saignante pour mon steak. Le chef m'a servi une vache qui avait l'air encore de me regarder. Bon appétit, bien sûr. » Et pour, tiens, pour digérer, on vous propose maintenant trois chansons françaises à la suite. On va écouter Céline Dion, le duo Pascal Obispo-Francis Cabrel. Et on démarre avec Monsieur Daniel Balavoine.
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1: L'heure de vos infos pratiques est arrivée, pratique et qui nous rappelle les contraintes estivales dues aux vacances. Aussi, on rappelle qu'il y a pour vous vos démarches pour les organismes fermés en ce moment. On peut signaler par exemple la fermeture de la mairie de la Chapelle-Rinsouin près de Cossé-de-Vivien. Elle est fermée depuis hier et jusqu'au 23 août, mais elle refermera ensuite du 31 août au 6 septembre. Vous voilà prévenus. Si vous cherchez des idées de sortie à faire en famille, vous pouvez consulter les sites internet et les réseaux sociaux de nos partenaires 53.kiliclic.fr. Il y a aussi le site de Bouger en Mayenne ou encore la page Instagram de Sortir à Laval. Vous pouvez aussi consulter l'agenda des sorties sur notre site ici Mayenne. Enfin, en parlant de sorties, Mêlée du Maine se visite le jeudi 13 août. À partir de 10h30, on pourra découvrir son histoire et son patrimoine. Rendez-vous place de la Poste, renseignements au 02 43 64 37 44 et d'autres infos pratiques ici Mayenne dans une petite heure.
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0: Bel après-midi sur votre radio ici, j'espère que votre été se passe bien. Si vous êtes sur la route, soyez prudents. En 2023, un automobiliste français a parcouru plusieurs centaines de kilomètres avec un passager qu'il n'avait pas prévu. Un chat, oui, un chat était caché sous son capot. Le conducteur s'est rendu compte de sa présence après avoir entendu des miaulements. Le petit félin avait réussi à se glisser près du moteur. Chat, c'est une histoire pas banale. La suite de votre après-midi, c'est maintenant avec France Gall.
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1: Merci d'avoir choisi votre radio ici. Il est 16h. C'est l'heure de retrouver toute l'info en France et dans le monde en 90 secondes avec vous, Emeline Ferry.
2: Vigilance orange canicule sur une partie du pays. 43 départements de l'ouest, du centre de la vallée du Rhône et du sud-est. Des fortes chaleurs et ça n'est pas terminé. L'alerte va s'étendre demain. On passera à 67 départements concernés. Et dans les champs, on manque d'eau. La filière des fruits et légumes subit une crise historique. Alerte la marque Prince de Bretagne, l'un des plus gros producteurs de légumes frais de France, évoquant des pertes allant de 15% à 100%. Des pertes qui risquent de se traduire aussi par des hausses de prix. Un homme de 38 ans mis en examen à Vesoul en Haute-Saône, placé sous contrôle judiciaire pour détention d'images pédopornographiques. Plus de 4000 fichiers découverts chez lui. L'homme exerce un métier en lien avec des enfants. Il a été repéré par les policiers spécialisés dans la cybercriminalité. De la drogue qui arrive en prison livrée par drone. Les gendarmes ont démantelé un vaste réseau de trafic de stupéfiants à la prison de Villefranche-sur-Saône. Plus de 1800 livraisons aériennes en moins de 2 mois, 5 personnes interpellées. Plus 5,6%, le prix de référence du gaz va augmenter à la rentrée et ça concerne la majorité des ménages, les 6 millions qui ont souscrit à une offre de fournisseur indexée sur ce prix. Une augmentation conséquence du conflit au Moyen-Orient. Des nouvelles des Bleus au championnat d'Europe d'athlétisme en Angleterre après une première médaille de bronze décrochée hier soir. Ça se passe bien pour la vice-championne en titre Louise Maraval qui se qualifie pour la finale du 400 mètres haies.
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4: Votre météo, ici Mayenne, et depuis midi, notre département qui est placé en vigilance orange pour le phénomène canicule, et ce jusqu'à minuit partout en Mayenne. Vous le constatez, le soleil qui règne en maître depuis ce matin, mais les températures qui s'emballent aussi, les maximales au plus fort de l'après-midi, comprises entre 33 et 36 degrés. Bel après-midi avec ici Mayenne.
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C'était Jean-Jacques Goldman sur votre radio ici avec Envole-moi. Et si vous avez prévu, tiens, de vous envoler, de prendre l'avion cet été, j'ai une petite astuce à partager avec vous. Un jour, un voyageur en fait s'est présenté à l'embarquement avec une valise tellement lourde qu'il a refusé de payer le supplément bagage. Du coup, il a enfilé plusieurs couches de vêtements les uns sur les autres pour alléger sa valise. Et cette technique a fonctionné. Il n'y a pas de petites économies. Allez, maintenant partons vers une nouvelle chanson. On écoute tout de suite Charlotte Cardin. Bel été.

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1: Bonjour, je m'appelle Joëlle, je suis retraitée. C'est important pour moi de parler de retraite parce que justement en été, les plaisirs de l'été, c'est de rester chez moi en juillet et août. Par contre, j'ai la chance de pouvoir aller à la mer en mai, juin, voire en septembre ou octobre.
2: Ah voilà, vous partez, mais en dehors des grosses périodes où il y a beaucoup trop de monde.
1: Hors saison, c'est plus agréable parce qu'il y a moins de monde. J'ai le temps de visiter les stations balnéaires, les vieilles maisons, les maisons de maîtres parfois qu'il y a. La Bernerie, Pornichet, La Baule, etc. C'est beaucoup plus agréable.
2: Et vous faites quoi aussi en mai-juin, en plus d'aller en bord de mer ?
1: Je fais du vélo. Je suis partie de Chalonne et demain, on va à Mayenne. Et on repart après-demain, Mayenne, Chalonne, Mayenne, Laval, Laval, Château-Gontier, Château-Gontier, Angers.
2: Ah, mais qu'est-ce qui vous donne cette envie de faire du vélo en ce moment-là ?
1: C'est une grande liberté. On visite également. Et j'aime être autour de chez moi. C'est-à-dire que moi, j'habite dans le Maine-et-Loire. Je trouve ça mieux de rester pas très loin et de voyager en vélo. Éventuellement, je voyage en train.
2: Ah, vous êtes un petit peu écolo ?
1: Très écolo. Je voyage quand je vais au bord de la mer, je voyage en train.
2: Vous étiez déjà venu en Mayenne ?
1: Oui, parce que je suis originaire de la Mayenne. Je trouve que les Mayennaises sont très agréables, très abordables. En plus, ils nous abordent.
2: Qu'est-ce qu'on peut souhaiter aux auditeurs ?
1: Ce que je peux souhaiter aux auditeurs, c'est d'écouter ces Mayennes et de passer un bon été et de découvrir les endroits intéressants près de chez eux.
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0: Schmutz sur votre radio ici. Bienvenue, c'est Fabien Hémot et c'est un plaisir de partager ce mardi après-midi avec vous, à vos côtés. Dans un instant, trois chansons françaises à la suite. Mais avant, comme c'est l'été, les vacances, j'ai avec moi le top 3 des tendances concernant les maillots de bain cette année. Numéro 3 pour le retour du vintage. Les années 70, 80, 90 reviennent en force. Couleurs rétro, motifs fleuris et rayures, voilà, sont au top cette année. Numéro 2 pour le maillot éco-responsable. Alors ça, je ne connaissais pas, mais de plus en plus de Français choisissent des maillots fabriqués avec des matières recyclées, notamment à partir de déchets plastiques récupérés dans les océans. Et numéro 1 pour le short de bain court pour les hommes, oui, le fameux short au-dessus du genou revient à la mode. Et ce qui se démode jamais, ce sont les chansons. Et comme promis, tiens, on écoute trois chansons françaises à la suite avec les voix de Julie Pietri, Boulevard Désert, et on démarre avec Madame Véronique Sanson.
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2: DJEJ avec So Good.

0: DJJ est un compositeur et collectionneur de sons. Il possède ce pouvoir magique de dénicher et sublimer des pépites musicales souvent oubliées. So Good est le premier extrait de son nouvel album Endless Smile 2, un album qui marque le retour aux sources de l'artiste. Des compositions instrumentales agrémentées de samples inspirés des 70s, avec toujours ce groove pour nous faire danser. C'était So Good du nouvel album de DJEJ.
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1: Les infos pratiques, ici Mayenne, l'US Changer Foot qui recherche des hommes et des femmes qui souhaitent devenir arbitres professionnels pour proposer des formations prises en charge, équipements fournis, indemnités versées par la Ligue. Les détails, on peut vous donner le numéro au standard d'ici Mayenne. Sur la route, prudence et patience et mollo sur le champignon, la route de la Martinelle à Bazoges-Montpinçon qui passe à 50 km/h, ainsi qu'une partie de la route de Commères qui traverse l'agglomération. Les panneaux d'entrée de la commune ont été déplacés pour sécuriser ce secteur. À terme, l'ensemble du bourg passera à 30 km/h. Et depuis le début des vacances, les enfants qui peuvent profiter d'une nouvelle aire de jeu inclusive à la plaine d'aventure de Saint-Nicolas à Laval. Jeux sensoriels et sonores aussi, panneaux en braille. L'air est adapté à tous les enfants, quels que soient leurs besoins ou leurs capacités. Bonnes vacances avec ICI Mayenne. D'autres infos pratiques et estivales, c'est dans une petite heure.
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0: Bon après-midi sur votre radio ici. Il est l'heure de retrouver l'humour en tube de Fred Ballard, les humoristes du jour, Walidia et Phil Darwin. Et on va zouker cet après-midi.
1: Ben, pour prévenir, frère, je me suis assoupi. C'est à cause des sièges, là, c'est trop doux. C'est bon pour mon coccyx.
2: Ben oui, et tout de suite, c'est magique. Hein. Ce qui est bon pour le coccyx, c'est bon pour le moral. Nos amis antillais l'ont compris bien avant nous. Et Walidia a tenté de percer le mystère de la zoukatitude qui adoucit la vie et qui rapproche les corps.
3: Ça m'énerve, ce genre de cliché sur les antillais. Je te jure, faut qu'on oublie ça, ok? Les antillais, oui, ils ont leur truc, mais c'est juste qu'il y a un truc qu'ils ont pas compris. C'est que dans la vie, tout n'est pas frottable, tout n'est pas zoukable. C'est tout, voilà. Moi, je suis allé en Guadeloupe, c'est vrai qu'ils en ont rien à foutre. Ils sont là, ah, la boîte aux lettres. Même ici, dans le métro, dans le bus, quand il y a un mec qui te frotte de trop près, c'est pas un pervers, hein, c'est un entier.
1: Oh là là, il y a du monde dans ce bus, hein. Je vous tiens dans le virage, madame, je vous tiens.
2: Ah bah oui, ça kazouké, ça cadencé dans les transports en commun aussi, hein. Le 11 août, on zouk, peu importe avec qui et avec quoi, une boîte aux lettres ou une personne en déséquilibre, l'essentiel, c'est la chaleur humaine, c'est le vivre ensemble, même si la zouk attitude n'exclut pas la jalousie.
4: Où étais-tu ? Je n'ai pas dormi la nuit. Ne refais plus jamais ça, mon doudou, car la prochaine fois, je te tue avec du piment doux.
2: Voilà, bah c'est ça qui est magique, hein, avec Phil Darwin, le piment doux qui rime avec doudou, sac à danser qui rime avec collet serré, le 11 août qui rime avec onzouk, la rigolade qui rime avec la barbade et l'humour qui rime avec toujours.
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0: C'était Laurent Voulzy avec Le Rêve du Pêcheur. Dans quelques minutes, les infos de 17h. Mais avant, la playlist de votre été continue avec un duo inédit. Marc Lavoine et Patrick Fiori pour la chanson Occupé. Donc ne faites pas de bruit, car ils sont occupés à chanter.
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0: Man in Love avec Barbara Streisand.
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0: Vous écoutez Ici Mayenne, c'est la première radio du département. Il est 17h. L'actu, Stéphanie Deneveau. Bonsoir Stéphanie.
2: Bonsoir Philippe, bonsoir à tous.
0: Un nouvel épisode caniculaire frappe la France.
2: La Mayenne est en vigilance orange depuis midi, comme 78 autres départements en France. 40 degrés attendus jeudi, la journée la plus chaude. Et des nuits où les températures ne vont pas baisser en dessous des 20 degrés. Cinquième canicule en deux mois en Mayenne. Chaleur et absence de pluie. Les cyanobactéries ont envahi la rivière Mayenne, des micro-organismes qui représentent un réel danger pour les humains et les animaux, rappelle Samuel Barraud du service santé, hygiène, sécurité à la ville de Laval.
3: Alors là, on a cette couleur un peu vert là, ça c'est les microcystines. Donc on a les cyanobactéries, les microcystines, où il est fortement interdit se baigner. Il est fortement déconseillé et interdit, j'ai même envie de dire, interdit tout ce qui est paddle, canoë, tout ce qui n'est pas stable sur l'eau. Tout ça, c'est interdit. Les conséquences, ça peut quand même être dramatique si on va loin dans le raisonnement. Et notamment tout ce qui est problèmes cutanés, gastro. On peut avoir des problèmes articulaires, oculaires aussi, également, si on a des gouttes, ne serait-ce que quelques gouttes au niveau des yeux. On a les moindres signes alertes, on n'hésite pas à faire le 15.
2: Donc les activités nautiques interdites, il est conseillé de ne pas consommer les poissons que l'on pêche, ni de se baigner donc dans la rivière, ni de faire boire ses animaux de compagnie. La situation ne devrait pas s'arranger, au moins avant le début du mois de septembre. Avec la sécheresse, le risque d'incendie est très élevé en Mayenne. D'ailleurs, il est à nouveau interdit de se balader en forêt de midi à minuit. La préfecture vient de prendre un arrêté. L'interdiction dure jusqu'à vendredi soir. La préfecture qui rappelle qu'il est interdit de fumer, d'organiser un barbecue, de tirer des feux d'artifice ou encore de brûler des déchets verts. 9 feux sur 10 sont d'origine humaine. Et d'ailleurs, un feu, il y en a un en ce moment, un feu de hangar à Madré, c'est à la frontière avec l'Orne, près de Javron-les-Chapelles. Le feu a débuté vers 13h30 au lieu dit Cochereau, dans un hangar agricole de 60 mètres carrés. Les flammes se sont propagées à un autre hangar de 50 mètres carrés et les pompiers sont toujours sur place en train de lutter contre cet incendie. La Maison Bleue, la galerie d'art de la ville de Cran, accueillera pour sa dernière exposition de la saison une exposition rétrospective 30 ans de création. L'idée, c'est de rassembler des œuvres d'artistes qui ont été accueillies par la galerie depuis sa création, des œuvres acquises par des visiteurs et conservées dans des collections privées. Pour mettre en lumière les liens tissés entre la galerie, les artistes et le public, eh bien, la mairie lance un appel à candidature aux habitants afin qu'ils proposent des œuvres leur appartenant. Le prêt d'œuvre sera formalisé par la signature d'un bon de dépôt assuré par la ville. Le formulaire est disponible sur le site de la ville de Cran à partir du 4 octobre. L'exposition, elle, se déroulera du 23 octobre au 14 novembre.
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2: Cette canicule touche la Mayenne avec oui. Des temps température autour de 35-36 degrés.
0: Ah oui, ça va encore grimper. Vous en parliez il y a quelques instants, Stéphanie. Aujourd'hui et demain, le département de la Mayenne est en vigilance orange pour le phénomène canicule. Le soleil régnera une nouvelle fois demain en maître avec des températures qui vont grimper jusqu'à 38 degrés. 35 à 38 degrés, on aura par exemple 35 à Andouillé à Évron, 37 du côté de Boisset et 38 à Laval.
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0: Et nous allons nous mettre à l'ombre pour profiter de cette fin d'après-midi. Ici Mayenne en guise de brumisateur avec le groupe mythique français des années 80. J'ai noté Indochine. Indochine qui, après l'aventurier, confirmait son succès avec son troisième album. C'était en 1985. Nous étions jeunes, Stéphanie, à l'époque.
2: Oui.
0: Vous avez le droit de chanter.

0: troisième sexe, c'était Indochine sur Ici Mayenne.
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0: Et salut tout le monde, c'est Philippe Guiton, on est ensemble jusqu'à 19h30. Dites-moi, est-ce qu'on peut imaginer un été sans glacière ? Bien sûr que non. Perrine Clément, d'ailleurs, en a mis une glacière dans sa valise. Faut dire qu'elle a une grosse valise. La glacière, sa vie, son œuvre, à découvrir tout à l'heure, juste avant 17h30. Et puis à découvrir également Grand Corps Malade, nouvelle chanson. Voici le prochain rêve.

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0: Alors, je ne sais pas quel sera le prochain rêve, mais en tout cas, la prochaine chanson, c'est Supertramp qui arrive d'ici quelques instants. Auparavant, les bonnes adresses. Et aujourd'hui, nous allons partir à la rencontre d'un artisan que certains connaissent peut-être déjà dans le sud Mayenne. C'est Antoine Faucheux. Antoine est le fondateur de la coutellerie du Maine-en-Joux. Son atelier est installé à Saint-Sulpice, sur la commune de La Rocheneuville. Et ses couteaux ont déjà leur boutique à Angers. Nouvelle étape en septembre. Il s'installe au 31 rue de la Paix, à Laval, juste à côté du théâtre. Les détails au micro de Clarisse Frigoul.
1: En fait, il nous manquait un vrai point de vente en Mayenne, parce que c'est vrai que Saint-Sulpice, c'est à la fois proche et loin. c'est vrai que c'est un super cadre de travail, mais effectivement, ça peut être un petit peu loin pour certaines personnes, pour déposer des couteaux à affûter, pour déposer les couteaux à réparer, pour acheter un bon cadeau, pour venir acheter un couteau. Voilà, ça pouvait faire un petit peu loin. Oui.
2: De souvenir, vous étiez donc à La Rocheneuville, mais dans l'ancienne maison éclusière. Oui. Vous aviez le petit atelier, et là, vous avez déménagé. Donc l'atelier à Saint-Sulpice, où c'est beaucoup plus grand finalement?
1: Oui, c'est beaucoup plus grand. C'est vrai que la maison éclusière, c'était vraiment super. C'était un cadre de travail absolument magique. Mais petit, ça faisait 65 mètres carrés. Et c'est vrai qu'il y a un moment, quand il fallait déplacer deux machines pour pouvoir en utiliser une autre, ça devenait vraiment compliqué. On est toujours à La Rocheneuville. On a déménagé maintenant dans le village. Ça nous permet aussi de faire des choses qu'on ne pouvait pas faire dans la maison éclusière. Par exemple, des visites où on fait des visites d'une heure et demie, où on montre en fait notre savoir-faire. C'est une bonne occasion aussi de se rendre compte du travail que ça représente de fabriquer un couteau.
2: Vous faites que de la création, vous faites aussi de la réparation de couteaux. Est-ce qu'on peut venir avec un couteau qui nous a été transmis et pour lequel on a envie de lui redonner un petit peu ses couleurs?
1: Oui, complètement. Donc j'en parlais sur les couteaux pliants des grands-pères, mais ça peut être aussi... en ce moment, on a pas mal de ménagères de couteaux qui ont été offertes pour des mariages il y a 40, il y a 50 ans. Ça peut être aussi des services qui ont été transmis, mais souvent les manches commencent à se désagréger, et en fait on a la possibilité de les remplacer par des manches en bois.
2: Qu'est-ce qui fait qu'aujourd'hui on retrouve votre signature finalement? C'est quoi votre valeur ajoutée? Est-ce qu'on arrive à déterminer qu'on a entre les mains un de vos couteaux?
1: Déjà, ils sont signés. Ils sont signés, et puis il y a une forme particulière, c'est-à-dire que nous, ce qu'on fabrique, c'est uniquement des modèles de couteaux que j'ai dessinés. Donc ils ont une forme bien particulière et qui est aussi la signature.
0: En tout cas, la coutellerie du Maine-en-Joux s'installera donc à la mi-septembre au 31 rue de la Paix à Laval, à proximité du théâtre, c'est pas très loin. On pourra y découvrir les couteaux fabriqués à la main, mais aussi faire affûter. Pourquoi pas, ou réparer le sien, acheter un bon cadeau ou encore réserver une visite d'atelier ou un stage. Comme annoncé précédemment, voici Supertramp.

0: Super Tramp, Give a Little Bit sur Ici Mayenne, votre radio locale, 17h20, d'ici 5 petites minutes, avec Perrine Clément, nous allons parler de la glacière, vous savez, celle qui permet, par exemple, de mettre quelques bouteilles au frais durant l'été.
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0: M. Pokora sur Ici Mayenne. Pourquoi certains objets sont-ils devenus des symboles, notamment des symboles de nos vacances? Eh bien, une réponse ou des réponses avec Perrine Clément dans Ma Valise.
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2: Ah, au moins on aura des boissons fraîches.
3: Et je te préviens, il y aura aussi des légumes.
4: Et de la glace aussi, moi j'aime bien la glace. Hein.
1: Une glacière.
5: Vanille, chocolat, ça me va, mangue, pistache.
6: En été, une seule volonté s'impose. On veut le voir du lever au coucher, en faire le compagnon fidèle de nos vacances. Oui, mais voilà. Qui dit soleil, dit aussi chaleur.
7: Rien que du soleil.
6: Comment ? Gardez au frais et pendant des heures le fromage, les sandwichs et la salade de pâtes pour ce midi. En utilisant une glacière. Et cette idée rafraîchissante nous vient des États-Unis au début des années 50. Quelques années plus tard, elle est commercialisée et adoptée par les travailleurs, les campeurs et les pêcheurs.
8: Alors dites-moi, comment ça fonctionne cette glacière? Il n'y a pas de système de réfrigération automatique, électrique.
9: Ah non, c'est la glacière, vous mettez juste un demi-pain de glace.
6: La glacière au départ, c'est ce gros cube en plastique, bleu et blanc, avec une poignée. De nos jours, les couleurs sont plus discrètes, les matériaux la rendent plus légère et surtout plus performante, notamment avec l'arrivée des modèles électriques.
10: Vous la branchez sur l'allume-cigare, voyez, et ça vous fournit du froid et vous pouvez donc pendant tout le voyage avoir des boissons fraîches, de la nourriture au frais.
11: Oui, il y a de quoi mettre en vous.
10: Et après, ça garde même la fraîcheur, donc vous pouvez aller à la plage un petit peu pique-niquer, ça garde tout au frais.
6: Et vous, avez-vous une glacière?
12: Alors, des glacières, il y a une soupe qu'on peut plier, il y a une en dur, on peut mettre pas mal de choses dedans, et ça sert aussi de petits bancs pour les pique-niques à la plage. Et j'ai une toute petite aussi pour les petites balades, si on doit mettre juste quelques boissons fraîches dedans.
13: La glacière, si j'en emmène une, c'est que les vacances vont être bonnes, parce que souvent, on est un grand groupe, donc on prend de quoi se ravitailler, soit sur le chemin, soit pour quand on arrive, que ce soit encore frais. Qu'est-ce qu'on met dedans? C'est la question que j'attendais. Souvent à boire.
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0: Et Perrine Clément reviendra demain à la même heure. Les infos pratiques d'ici quelques instants. Et auparavant, nous avons rendez-vous avec Florent Pagnier.

0: 17h32.
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0: Et toutes les heures, les infos pratiques. Attention en Mayenne, en raison du risque élevé de feux de forêt, l'accès à l'ensemble des bois et forêts est désormais interdit à tous les visiteurs entre midi et 23h59 jusqu'à vendredi. En raison des vacances, des organismes sont fermés en ce moment, vous l'avez sans doute remarqué. On peut signaler par exemple la fermeture de la mairie de la Chapelle-Rinsoin, près de Cossé-le-Vivien, qui est fermée depuis hier et jusqu'au 23 août. Elle sera d'ailleurs à nouveau fermée ensuite du 31 août au 6 septembre. Nous voilà prévenus. Une sortie, ça va se passer à Melle-et-du-Maine. La commune se visite ce jeudi 13 août. À partir de 10h30, on pourra découvrir son histoire et son patrimoine. Rendez-vous place de la Poste. Et si vous souhaitez vous renseigner, n'hésitez pas à composer le 02 43 64 37 44. D'autres infos pratiques et ludiques sur Ici Mayenne dans une heure.
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0: Tiens, musique du soleil. Bah oui, avec Jimmy Cliff. We All Are One, souvenir de 1983. Belle fin d'après-midi avec Ici Mayenne. Votre radio tous les jours à vos côtés.

0: Frérot par Jérémy Frérot.
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0: Allons à la campagne, c'est votre rendez-vous de l'été où nous partons à la rencontre de celles et ceux qui aiment notre campagne mayennaise.
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3: Bonjour, ici Mayenne. Je m'appelle Solène, j'ai 42 ans, je suis maman de deux enfants et j'habite à Mayenne, dans le département de la Mayenne.
0: Il y a 12 ans, Solène a quitté la région parisienne pour Mayenne. Et elle a tellement aimé ce changement de vie qu'elle a décidé de partager ça sur le réseau Instagram. Même si ça lui a pris un peu de temps.
3: Au début, je parlais beaucoup de ma famille sur les réseaux sociaux, mes enfants. Et est arrivé le Covid. Et là, je me suis dit, allez, je vais vraiment... Déjà, c'était mon métier d'animer les réseaux sociaux. Et je me suis dit, pourquoi ne pas le faire aussi pour moi, à titre personnel, mettre en lumière quelque chose via mes réseaux sociaux. Donc, j'ai commencé par ma famille. Et après, j'ai eu moins envie de mettre en avant mes enfants. Donc, j'ai essayé de trouver aussi un autre axe. Et je me suis dit, pourquoi pas... voilà, ma communauté commence à grandir. Donc, je me suis dit, pourquoi ne pas servir de cette communauté et de faire rayonner le département, parce que je trouvais qu'il n'était pas assez mis en valeur. Et je trouve que ça méritait, c'était un département qui méritait d'être mis en valeur.
0: Alors, parlez-nous justement de votre réseau social préféré.
3: Alors, moi, c'est Instagram. J'ai un compte Instagram qui s'appelle Les Joies de la Campagne, que j'anime maintenant depuis 2020, vraiment activement. Et j'y partage ma vie quotidienne de maman, ma vie quotidienne de mayonnaise. Ouais, mon quotidien tous les jours. Et voilà, j'y partage mes sorties, toutes les activités qu'on peut trouver en Mayenne, les actualités, tout ça.
0: Combien d'abonnés aujourd'hui ?
3: Un peu plus de 17 000 abonnés, mais ça stagne. J'aimerais bien que ça grimpe un peu. J'aimerais bien attendre 20 000, voilà, psychologiquement.
0: On compte sur les auditeurs et auditrices d'ici Mayenne pour vous aider à passer les 20 000 alors.
3: Ouais, j'aimerais bien. Non, et puis je partage toujours du contenu. Je suis vraiment naturelle, je suis pareil dans la vie et sur mon compte Instagram. Donc je pense que c'est ça que les gens apprécient aussi, c'est que je partage du vrai. Je dis ce que je pense. Quand je vais visiter un lieu, je fais un retour sincère. Je pense que c'est ça que les gens apprécient.
0: Vos enfants sont de véritables petits Mayennais aujourd'hui ?
3: Oui, ah bah complètement. Mon fils, il est arrivé, il avait un an, donc il a toujours connu la Mayenne. Et ma fille, elle est née ici. Donc oui, ce sont c'est des vrais petits Mayennais, quoi.
0: Et est-ce que vous imaginez aujourd'hui les faire grandir ailleurs qu'en Mayenne, notamment en région parisienne ?
3: Alors, quand je me suis séparée du papa de mes enfants, on m'a tout de suite dit « Mais pourquoi tu retournerais pas à Paris ? Enfin, t'as toute ta famille, t'as tous tes amis. » J'ai dit « Bah non, moi... je suis très bien installée en Mayenne, mes enfants vont à l'école, ils ont leur réseau, ils ont leurs copains, ils ont leurs activités extrascolaires. Enfin, une fois qu'on a tout, je veux dire, il n'y a aucune raison de changer de vie. Moi, je suis très bien en Mayenne et non, je ne me vois pas du tout repartir dans une autre ville ou même à Paris, quoi.
0: On a bien compris que Solène est très attachée à notre territoire, qu'elle n'est pas prête de quitter. Et si on lui donnait un petit coup de pouce en suivant son compte Instagram, je compte sur vous pour suivre les joies de la campagne. Jane Birkin, vous vous souvenez de cette chanson ? Elle est sortie en 1978. Carton plein à l'époque pour ex-fans des 60s.

Sur votre radio, ici Mayenne. J'ai deux entrées pour la quatrième fête bretonne de Saint-Denis de Gâtine à vous offrir. Cette fête bretonne qui aura lieu le dimanche 13 septembre. Rendez-vous à partir de 15h pour un défilé de bagadou et de groupes celtiques. Et une question à propos de la Bretagne. Tiens, en quelle année le département des Côtes du Nord a-t-il pris le nom des Côtes d'Armor ? À votre avis, est-ce que c'était en 1970, en 1980 ou en 1990? Vous pensez avoir la bonne réponse? Passez-nous un petit coup de fil. Puis si vous n'avez pas la bonne, on vous aidera un petit peu, vous en faites pas. En quelle année le département des Côtes du Nord a-t-il pris le nom des Côtes d'Armor? Était-ce en 1970, en 1980 ou en 1990? À gagner deux entrées pour la fête bretonne de Saint-Denis-Gâtine. On vous attend avec l'Eritamitsuko.

0: Andy Odima, oui, c'était les Rita Mitsuko. Bonsoir Martine.
1: Bonsoir.
0: Oh Martine, vous êtes dans votre voiture, vous, hein?
1: Oui, je suis dans ma voiture, c'est vrai. J'arrive chez moi, donc...
0: Oui, non, mais vous en faites pas. Bon, tout va bien se passer, voilà. Hein, soyons surtout prudents. Martine, vous n'êtes pas très très loin d'Entrame, alors, du coup?
1: C'est ça,
0: puisque c'est là que vous habitez. J'avais une question, alors c'est une question concernant le département des Côtes du Nord. Vous avez connu les Côtes du Nord, vous, Martine?
1: Oui.
0: Mais alors, en quelle année le département des Côtes du Nord a-t-il pris le nom des Côtes d'Armor?
1: Je pense 1990.
0: Et oui, c'est pas si vieux que ça, en fait, hein, 1990, effectivement. C'était le 27 février 1990, très exactement. Et ça vous permet de repartir avec deux invitations pour la quatrième fête bretonne de Saint-Denis-de-Gâtine. Êtes-vous déjà allé à Saint-Denis-de-Gâtine pour une fête bretonne ou pour autre chose?
1: Non, jamais.
0: Eh ben, ça va être l'occasion qui fait le larron, comme on dit. Hein. Rendez-vous le dimanche 13 septembre pour découvrir plein de choses celtiques. Il y a des groupes celtiques, il y a un défilé de bagades. Ça vous permettra d'entendre de la bonne musique bretonne et vous allez pouvoir y aller avec la personne de votre choix, Martine.
1: Bon, bah, super.
0: Ah bah voilà une bonne nouvelle, tiens, pour cette fin d'après-midi. Martine, avant de se quitter, rappelez-moi, quelle est la première radio du département?
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0: Paul Young, Comeback in Cess, souvenir de 1983.
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0: Eh oui, ici Mayenne, la première radio du département. Il est 18h, soyez les bienvenus. L'actu, Stéphanie Deneveau. Bonsoir Stéphanie.
2: Bonsoir Philippe, bonsoir à tous.
0: 3 jours de canicule nous attendent en Mayenne.
2: Il fait déjà très chaud aujourd'hui, mais les 3 prochains jours, ce sera pire, avec des températures élevées la journée et la nuit. 5e épisode caniculaire depuis début juin, 3 jours de température proche des 40 degrés et des sols qui restent désespérément secs. Le risque d'incendie est donc très élevé d'après Stephen. Il est météorologue à Tombreton. C'est un site spécialisé de météo.
3: Cette canicule provoque un niveau d'incendie qui sera exceptionnel sur notre territoire pour mercredi comme pour jeudi. Jamais on a observé des indicateurs biométéorologiques aussi défavorables. Donc c'est vraiment 2 journées où il faudra être en extrême prudence sur l'intégralité de la Mayenne. Et là, je fais la transition avec la pluie. Elle est annoncée à partir de vendredi. Il y a quelques orages qui vont circuler dans la nuit de vendredi à samedi sur la Mayenne. Et ces orages ont un seul mérite, c'est de faire baisser ce risque d'incendie. Mais les pluies ne seront pas efficaces pour ces prochaines journées, et notamment la semaine prochaine. En fait, on prévoit effectivement le retour du flux océanique qui va nous permettre d'avoir quelques averses, mais l'anticyclone est encore trop puissant sur les Açores pour nous apporter des passages pluvieux suffisamment efficaces. Donc le seul mérite de ces précipitations, ça va être de faire baisser ce risque d'incendie.
2: Et pour éviter les incendies, les forêts et les bois sont à nouveau interdits au public de midi à minuit jusqu'à vendredi soir. La préfecture de la Mayenne a pris cet arrêté à la mi-journée. La préfecture qui rappelle qu'il est interdit de fumer, d'organiser un barbecue, de tirer des feux d'artifice ou encore de brûler des déchets verts dans les espaces boisés et à proximité, et ça jusqu'au 30 septembre. Elle rappelle également que 9 feux sur 10 sont d'origine humaine. Cette sécheresse qui provoque chaque jour ou presque des feux de broussailles. Aujourd'hui, les flammes ont ravagé un hangar d'une exploitation agricole à Madré, c'est à la frontière avec l'Orne, près de Javron-les-Chapelles. Le feu a pris vers 13h30 au lieu dit Cochereau. Il s'est propagé à un autre hangar qui se trouvait juste à côté. Les pompiers sont toujours sur place, ça fait 4 heures qui lutte contre les flammes. Face à la canicule, la ville d'Évron a décidé d'ouvrir la salle des fêtes avenue des Sports dès demain aux habitants. Donc à partir de demain et jusqu'à vendredi de 13h30 à 18h, puisque cette salle est climatisée, des bouteilles d'eau seront également distribuées à la population. Cette canicule qui provoque une dégradation de la qualité de l'air en Mayenne, cette qualité qui sera mauvaise demain sur la totalité du département de la Mayenne. Les fortes températures et le fort ensoleillement favorisent la formation d'ozone, principal polluant responsable de cet indice de la qualité de l'air. La Mayenne qui est d'ailleurs en rouge, ce qui veut dire très mauvaise qualité de l'air.
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2: Je disais, températures qui sont déjà très chaudes aujourd'hui. On a du mal à respirer.
0: Oh là là, 35 à 38 degrés annoncés pour demain. On aura 35 du côté de Chaillan, 35 aussi à Bonchamp-lès-Laval, 37 du côté de Boisset ou encore 38 à Laval. Aujourd'hui et demain, le département de la Mayenne est en vigilance orange pour le phénomène canicule. Donc 38 degrés pour demain. Et puis ça ne s'arrange pas, vous le disiez Stéphanie. Pour jeudi, 37 à 40 degrés. Et si tout va bien, vendredi, quelques orages qui devraient baisser les températures.
2: Comme exactement, ça. Vendredi soir.
0: On dormira mieux avec un petit peu de chance dans la nuit de vendredi à samedi. Stéphanie, ne bougez pas. Je crois que nous avons un message d'un certain Michael Jackson.
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0: Écoutez, il a un truc à nous dire. Je sais pas ce qu'il raconte.
2: Je comprends rien
0: non plus. Non, mais non plus. Je comptais sur vous. Il faut articuler. Sa maman lui disait déjà qu'il fallait articuler. Mais c'est la musique du loto en fait. On a gagné quelque chose. Fin de soirée.

0: succès pour Michael Jackson, c'était en 1979.
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0: Une fête de la moisson sans moisson, c'est possible et c'est très rare. La fête des moissons aura bien lieu le 15 août avec quelques évolutions cette année à découvrir juste après la nouvelle chanson de Benjamin Biolay. Voici Écran Total sur Ici Mayenne.

0: Total, Benjamin Biolès et sa nouvelle chanson sur Ici Mayenne. La fête de la moisson va animer Saint-Denis-de-Gâtine ce week-end. Malgré la canicule et la sécheresse, la fête aura bien lieu hein, ce samedi 15 août. Mais dans une version que je m'en vais qualifier d'édulcorée. On va voir ça avec les organisateurs de l'événement. Tout d'abord, il y a Vincent de Sandier qui s'occupe de la sécurité et de la communication. Bonsoir Vincent.
1: Bonsoir.
0: Et Thierry Perrier, ancien président de l'association, aujourd'hui régisseur. Hein. Bonsoir Thierry.
2: Bonsoir.
0: Merci d'être avec nous ce soir sur Ici Mayenne. En fait, vous êtes parti sur deux règles d'or, assurer la protection des bénévoles. On y reviendra, il y en a plus de 500. Hein. Et puis également celle du public, c'est ça?
1: Exactement, en fait. Pour que le public soit heureux, il faut des bénévoles qui soient là en forme et contents d'être là. Donc déjà, et aussi qu'ils puissent monter la fête. Parce que si on a des bénévoles qui ne peuvent pas monter la fête, on ne peut pas accueillir. Donc nous, c'est tout un ensemble. On accueille nos bénévoles, on accueille le public et on passe un bon moment tous ensemble.
0: Alors on parlait de 500 bénévoles, qu'est-ce qu'ils font ces 500 bénévoles? Parce qu'on a du mal à les imaginer sur le terrain à Saint-Denis-de-Gâtine.
1: Bon, peut-être Thierry, tu as plus d'idées là-dessus?
2: Alors il faut d'abord accueillir les personnes, il faut que les voitures puissent se garer, donc guider
0: sur le parking.
2: Voilà, ouais. Donc ça représente déjà un certain nombre de personnes. Et puis après, vous verrez, sur le terrain, il y a des petites fourmis un petit peu partout. Comme on disait tout à l'heure, il faut aussi nourrir ces personnes. C'est beaucoup de travail et on est aussi sur de la nourriture artisanale, fait main. Donc vous comprenez que on est vraiment sur du travail manuel, donc beaucoup de besoin de petites mains. Quoi.
0: Alors j'ai dit que ça serait une fête de la moisson sans les moissons, parce qu'évidemment il y a des activités qui sont maintenues et puis il y en a d'autres que vous êtes obligés d'abandonner.
1: Alors certaines choses, ouais, avec les risques de sécheresse, mettre des machines en plein milieu d'un champ, moissonner aussi, ça c'est des risques qu'on veut pas prendre en fait. Mais on aura quand même des tracteurs qui sont présents sur un espace bitume en fait sur la route.
0: Mais ils tournent pas en fait.
1: Et si ils tournent sur la route,
0: ils tournent
1: parce qu'ils sont
0: sur
1: la route, mais ils marcheront pas. Et oui. Ils seront pas en ils rouleront pas.
0: Oui.
1: Mais les moteurs seront en marche. En fait, on peut pas imaginer un tracteur si on l'entend pas.
0: Alors, on est bien
1: ça
0: d'accord.
1: Ça fait partie du charme.
0: Ben, complètement.
1: Ça, c'est important. C'est une musique. En plus, nous, c'est l'orchestre d'harmonie qui organise. Si on n'a pas une bande son, on n'a pas une bonne fête.
0: Alors, la fête de la moisson, donc pas de moisson, on a bien compris pourquoi. Mais en revanche, on va pouvoir manger. Hein.
1: Ouais, clairement. Ça, c'est notre force, notre signature. Donc, on aura nos menus comme d'habitude. Pâté rillettes fait maison, lard, pot au feu, cuit au feu de bois, réchauffé, plus c'est réchauffé, mieux c'est.
0: On est d'accord.
1: Grillade, saucisse, frites. Et puis, on a une restauration rapide aussi, pour ceux qui veulent pas le menu parce que, il y a pour toutes les envies.
0: Voilà. Et vous, Thierry, vous allez vous occuper aussi particulièrement du côté cuisine?
2: Alors, moi, je dirais le jour de la fête, beaucoup moins.
0: Moi, là, il mange après, en fait.
2: Moi mon rôle est plutôt, côté cuisine, est plutôt au départ de lancer l'activité. Et le jour de la fête, moi, c'est plus m'occuper des animations, parce que on est un peu complémentaires avec Vincent. Vincent vous a parlé côté sécurité, mais moi, mon rôle, c'est quand même de créer de l'animation sur le terrain.
0: Oui, en fait, Vincent, il n'est pas drôle.
2: Il n'est pas drôle.
0: Alors que vous l'êtes, Thierry.
2: Voilà,
0: c'est
2: voilà,
0: exactement
2: voilà.
0: Ça. C'est le gendarme.
2: Parce que, tout simplement parce que le public vient. Alors, quand même, on est conscient quand même du problème où on ne peut pas baisser en activité d'animation. C'est pour ça qu'on a baissé nos entrées de 7 euros à 4 euros. Mais par contre, il faut quand même, à partir du moment où le public paye, il faut quand même qu'il en ait pour
0: son
2: argent et qu'il en ait plein les yeux et plein les oreilles. Donc, n'inquiétez pas, on va faire de l'animation en sécurité, en essayant, comme disait Vincent, de soulager aussi les bénévoles, parce que c'est vrai qu'avec la chaleur qu'il fait là, c'est pas facile.
0: 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J'ai à offrir, ça tombe bien, deux entrées avec deux repas pour le midi ou le soir. Le midi, qu'est-ce qu'on mange?
2: Lard pot au feu.
0: Voilà.
2: Lard ou pot au feu.
0: Et le soir?
2: Alors ça dépend. S'il reste encore du lard et du pot au feu, normalement il en reste.
0: Il en reste.
2: Il y a encore possibilité.
0: S'il y a pas trop de gourmands.
2: Mais alors, on a dit qu'on n'en parlait pas, mais il y a aussi des frites.
0: Ah, des frites. Alors des frites, on a dit qu'on n'en parlait pas. Donc pour gagner les deux entrées avec les deux repas, vous nous passez un petit coup de fil, vous qui nous écoutez au 02 43 67 11 11. Vous attendez combien de personnes pour ce week-end, Thierry, Vincent là?
1: Bon, ce week-end, sur entre 3000 et 4000 personnes, on sera très heureux.
0: Ouais, bah on va, j'allais dire, vous envoyer du soleil. Oui, mais pas trop quand même. Hein. On va vous envoyer un petit peu de vent, un petit
1: la
0: peu
1: météo,
0: de fraîcheur.
1: La météo est très bonne pour samedi. En fait, on va avoir des températures idéales.
0: Voilà, on l'a bien dit. Merci Vincent, merci Thierry d'avoir été des nôtres et rendez-vous à la fête de la moisson de Saint-Denis-de-Gâtine. C'est à partir de 11h,
1: 11h
0: samedi matin.
1: Oui.
0: On rappelle qu'on sera le 15 août, donc c'est le moment ou jamais d'y aller. Quelle heure est-il? 18h20, nom d'un chien. Voici les Bengals.

C'est Michel et les mécaniciens, en fait, Mike and the Mechanics over my shoulder sur votre radio locale ici Mayenne. À suivre le retour de la musique avant nos infos pratiques, c'est Marine qui arrive dans un instant.

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0: Marine, escroc.
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0: Avec des infos pratiques toutes les heures, l'US changer football recherche des hommes ou des femmes qui souhaitent devenir arbitres professionnels et propose des formations prises en charge, équipements fournis et indemnités versées par la

0: Même s'il n'y en a pas trop dans les bois en ce moment, attention en Mayenne, en raison du risque élevé de feux de forêt, l'accès à l'ensemble des bois et des forêts est interdit à tous les visiteurs entre midi et 23h59, et ce jusqu'à vendredi, nous serons le 14 août. Bonnes vacances avec Ici Mayenne et d'autres infos pratiquées estivales d'ici une petite heure.
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0: Belle fin d'après-midi et bonne route vers la maison avec Ici Mayenne et notre Jojo national. Voici Johnny Hallyday, l'envie.

0: Wish you the best. Lewis Capaldi sur votre radio locale ici Mayenne, il est 7h20 et comme tous les soirs à cette heure-ci, je vous propose de parler télévision en compagnie de Johan Rock qui va nous présenter Les Aventurières. Les Aventurières, c'est une nouvelle série sur France 2 qui se déroule dans l'univers des services secrets.
1: Une mini-série de 5 épisodes qui met en scène la vie d'un couple formé à l'écran par Fanny Cottençon et Lionel Astier. Un couple qui va voler en éclats le jour où JP, le mari, est soudainement enlevé.
2: C'est quoi cette horreur ?
3: Alors ça, c'est un excellent smoothie détox avocat papa et gingembre. Tu devrais en prendre de la graine, ma fille, parce qu'à ton âge aussi, il faut faire attention à sa ligne. Surtout si on veut se rendre droit, mec.
2: Oh, stop. Wow, allez, ça suffit. Allez, Julia, tu prends ton manteau, on s'en va.
4: J'ai pas de manteau, maman.
2: Allez, bisous, papa.
5: Allez, parle-toi encore un peu.
2: Non, je suis désolée, je sature là. Hein, je t'appelle vite. Et maman, t'as raison sur un point. Mmh. Quand on est toxique, c'est très bien d'être la reine des détox.
1: La reine des détox, c'est Françoise, le personnage haut en couleur joué par Fanny Cottençon. En apparence, une hôtesse de l'air à la retraite. Dans la réalité, elle et son mari étaient des agents des services secrets dans un département non officiel de restitution des œuvres d'art. Avec l'enlèvement de son père, Sophie, la fille de ce couple, va découvrir subitement la véritable identité de ses parents. Elle va réaliser alors que toute sa vie est construite sur un mensonge. Et c'est cette relation difficile entre mère et fille qui a séduit Fanny Cottençon et l'a convaincue d'accepter le rôle.
3: Je pense que la relation avec sa fille, c'est une relation un peu ratée parce que on sait bien que tout ce qui part à partir de mensonges, c'est pas forcément pour créer des bonnes relations. Et puis elle était beaucoup absente. C'est pas qu'elle était pas faite pour être parce qu'elle aime sa fille profondément, mais c'était pas ça qu'elle aimait dans la vie. C'était l'aventure, c'était l'action, c'était tout ça.
1: Au casting des aventurières, on trouve également Thibaut de Montalembert, vu dans la série 10%, et puis aussi Jérôme Le Banner, ancien champion de kickboxing. Une série qui nous fait pénétrer dans l'antichambre des services secrets français et du monde de l'art. Les 5 épisodes filent à toute vitesse, au point qu'on aimerait bien voir la suite. D'ailleurs, la comédienne serait-elle partante pour rempiler pour une seconde saison?
3: A priori, je sais pas. Moi, j'aime bien. Moi, j'aime bien ce personnage, donc ça me ferait plaisir de la retrouver. En fait, quand on m'a proposé ça, c'était vraiment une mini-série. Hein. Mais c'est vrai que quand j'ai vu la fin du 6e épisode, je me suis dit, mais c'est marrant parce que quand même, ils partent là, ça pourrait continuer. Voilà, c'est ce que je me suis dit. Mais bon, à la base, c'est pas du tout prévu. Je ne suis pas décideuse, vous savez, c'est les arcanes de la production et des chaînes de télévision.
1: En attendant une saison 2, hypothétique, Les Aventurières, c'est à voir sur la plateforme France.tv.
0: Johan Rock. Johan, vous avez d'ailleurs parlé de Thibaut de Montalembert. Thibaut qui est mayennais. Ah oui, il est né à Laval. Hein. À retrouver donc sur le petit écran. Dans un instant, on va voir quels sont vos petits plaisirs de l'été. Juste après cette chanson de Sade Adou, voici Smooth Operator. C'est sur ICI Mayenne.

0: Sade qui avait marqué l'année 1984 avec cette chanson Smooth Operator.
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0: Dites-moi quels sont vos petits plaisirs de l'été. Caroline Viez vous a tendu le micro ici Mayenne.
3: Bonjour, je m'appelle Joël, je suis retraitée. C'est important pour moi de parler de retraite parce que justement en été, les plaisirs de l'été, c'est de rester chez moi en juillet et août. Par contre, j'ai la chance de pouvoir aller à la mer en mai, juin, voire en septembre ou octobre.
4: Ah voilà, vous partez, mais en dehors des grosses périodes où il y a beaucoup trop de monde.
3: Hors saison, c'est plus agréable parce qu'il y a moins de monde. J'ai le temps de visiter les stations balnéaires, les vieilles maisons, les maisons de maîtres par fois qu'il y a la Bernerie, Pornichet, la Baule, etc. C'est beaucoup plus agréable.
4: Et vous faites quoi aussi en mai-juin, en plus d'aller en bord de mer ?
3: Je fais du vélo. Je suis partie de Chalonne et demain, on va à Mayenne. Et on repart après-demain, Mayenne, Chalonne, Mayenne, Laval, Laval, Château-Gontier, Château-Gontier, Angers.
4: Ah, mais qu'est-ce qui vous donne cette envie de faire du vélo en ce moment-là ?
3: C'est une grande liberté. On visite également. Et j'aime être autour de chez moi. C'est-à-dire que moi, j'habite dans le Maine-et-Loire. Je trouve ça mieux de rester pas très loin et de voyager en vélo. Éventuellement, je voyage en train.
4: Ah, vous êtes un petit peu écolo ?
3: Très écolo. Je voyage quand je vais au bord de la mer, je voyage en train.
4: Vous étiez déjà venu en Mayenne ?
3: Oui, parce que je suis originaire de la Mayenne. Je trouve que les Mayennaises sont très agréables, très abordables. En plus, ils nous abordent.
4: Qu'est-ce qu'on peut souhaiter aux auditeurs ?
3: Ce que je peux souhaiter aux auditeurs, c'est d'écouter ici Mayenne et de passer un bon été et de découvrir les endroits intéressants près de chez eux.
0: Merci madame. 18h48, la musique jusqu'à 19h avec la voix inimitable de Gaëtan Roussel, de Louise Attaque. Avant, une nouveauté que je vous recommande, elle est signée par une artiste belge une fois, écoutée au moins deux fois, elle s'appelle Estelle.

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0: une artiste belge. Te rencontrer encore, c'était Estelle. À suivre, l'info à 19h et dans un instant, Jerry Rafferty avec la rue du Boulanger, Baker Street.
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0: Jerry Rafferty, Baker Street, histoire de vous souhaiter une bonne soirée avec Ici Mayenne.
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0: Vous écoutez Ici Mayenne, c'est la première radio du département, il est 19h. L'actu, Emeline Ferry.
2: Il fait déjà très chaud et ça continue demain. Ce sera même pire. Météo France étend sa vigilance orange canicule. Grégoire Localo, 78 départements seront concernés à partir de demain midi.
3: Eh oui, Météo France peint plus des trois quarts du pays en orange sur sa carte de demain. Au nord, c'est délimité par une ligne Dieppe-Mulhouse en passant par Paris. Et au sud, une ligne brisée de Dax à Perpignan. Brisée car les Pyrénées-Atlantiques, les Hautes-Pyrénées et l'Ariège vont rester en jaune. Ainsi que la Lozère et la Haute-Loire au milieu de cette nappe d'orange. Il faudra monter tout au nord, dans la Somme, le nord ou le nord-Pas-de-Calais pour avoir moins chaud. Ou bien rester en altitude. Côté température, c'est surtout l'ouest qui verra les plus fortes valeurs. 39 degrés autour de Nantes et Angers et jusque vers Périgueux par exemple, 38 sur la façade atlantique ainsi qu'en Bretagne et 30 à 36 sur le pourtour méditerranéen. Cette troisième vague de chaleur de l'année a commencé il y a 14 jours dans le sud-est et les températures devraient encore grimper jeudi avec la perspective de dépasser la barre des 40 degrés.
2: Et demain, il y aura 45 départements placés en risque élevé de feux de forêt dans la moitié nord de la France, le littoral méditerranéen ainsi que la Corse du Sud. En Ile-de-France, les pompiers sont actuellement mobilisés sur un incendie dans le Val-d'Oise, à quelques kilomètres de l'aéroport Roissy-Paris-Charles-de-Gaulle. Un feu dans une entreprise logistique et un important panache de fumée qui mobilise une centaine de pompiers. Le prix de référence du gaz va augmenter le 1er septembre, plus 5,6%, conséquence du conflit au Moyen-Orient, environ 6 millions de foyers français concernés. Le public français se régale dans les gradins du bassin de Saint-Denis au championnat d'Europe de natation. Deux médailles décrochées en seulement quelques minutes. Pauline Mailleux en bronze sur le 200 mètres d'eau. Et puis il était très attendu, Maxime Grousset sur le 50 mètres papillon. Il décroche l'argent, Jérôme Val.
4: Exactement, avec cette première médaille décrochée ce soir par Pauline Mailleux, celle de pleine de larmes pour la nordiste, puisque Pauline Mailleux a connu vraiment une saison galère avec pas mal de pépins physiques notamment, et Pauline Mailleux a réussi l'exploit de décrocher cette troisième place, médaille de bronze sur le 200 mètres d'eau. Et puis vous l'avez dit, juste dans la foulée, c'est Maxime Grousset qui était très très attendu, le néo-calédonien de 27 ans qui a réussi à terminer en argent derrière le russe Egor Korniev qui était intouchable ce soir. Ça s'est joué à deux petits centièmes, mais Maxime Grousset lui aussi est sorti du bassin avec un grand grand sourire sur le visage, complètement satisfait de cette performance après sa blessure au pied il y a deux mois, une préparation complètement tronquée, mais une médaille au bout pour Maxime Grousset qui va renager ce soir lors du relais du 4x100 mètres 4 nages mixtes.
2: Jérôme Val, merci beaucoup, en direct du bassin de Saint-Denis pour les championnats d'Europe de natation. On va suivre dans un instant le jeune Nathan Muratori, 18 ans. Il est en demi-finale après avoir ébloui le public ce matin. Meilleur temps des séries sur son épreuve. Il a fait tomber le record du monde junior. Des nouvelles des Bleus au championnat d'Europe d'athlétisme en Angleterre. La vice-championne d'Europe en titre, Louise Maraval, s'est qualifiée tout à l'heure pour la finale du 400 mètres haies. Il y a du lancer de marteau ce soir à suivre avec un Français, Yann Chaussinant. Encore 24 heures de patience avant de découvrir un spectacle exceptionnel demain soir dans le ciel. La Terre, la Lune et le Soleil à partout en France, on pourra voir l'éclipse partielle, parce qu'il n'y a qu'au Groenland et dans le nord de l'Espagne qu'elle sera totale, cette éclipse, pendant 1 minute 40. Alors certains Français n'hésitent pas à faire le déplacement. L'événement est tellement rare. Les touristes sont déjà nombreux au Pays Basque espagnol, à Bilbao, Rémi Brancato.
5: Dans la file pour le musée Guggenheim, Juliette patiente en famille, elle passe une semaine au Pays Basque espagnol.
6: Ça fait un an qu'on a prévu ces vacances pour voir l'éclipse.
5: Car l'astronomie est une passion familiale, sa mère, Dominique, est évidemment du voyage.
7: Mon père nous avait offert une longue vue. J'ai transmis cette passion du ciel.
5: Histoire de rattraper avec ses petits-enfants un raté, l'éclipse de 99 en France.
7: Nous étions près de Reims et il y a eu des nuages. Et nous avons sangloté de ne pas l'avoir.
6: Mais voilà, là, le nord de l'Espagne, l'été dernier, on s'est dit, ah tiens, c'est faisable, allons-y.
5: De nombreux Français ont passé la frontière. Pierre fera en tout 2 jours de trajet aller-retour depuis Paris pour seulement 2 jours sur place.
8: C'est des événements qui se passent que quelques fois dans une ville. Les celles que j'avais vues, c'était 1999, et je devais avoir 10 ans.
5: Alors à J-1, son frère Mathieu a affiné la stratégie, repéré le lieu d'observation.
9: Un endroit un peu en altitude, avec une plaine dégagée. On espère qu'on va être tout seul.
5: Rien n'est moins sûr, car les visiteurs affluent, constate Unai, il est guide touristique.
10: On a eu plus de réservations. Hier, par exemple, il y avait beaucoup de groupes de riches américains. Ils sont venus pour ça.
5: Les autorités craignent des bouchons sur les routes, notamment dans les petits villages près de la ville de Burgos, plus au sud.
2: Toutes les infos sur l'éclipse à retrouver sur ici.fr.
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0: Attention, aujourd'hui et demain, le département de la Mayenne est en vigilance orange pour le phénomène canicule. On annonce des températures qui vont grimper jusqu'à 38 degrés. On annonce par exemple 35 à Lessay-les-Châteaux, demain 37 à Mésangers et Juvigné, 38 à Laval.
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13: Bonsoir à tous, suivez le guide, on repart dans les années 80. Pas besoin d'accrocher vos ceintures, on y va au rythme des tubes qui ont fait chanter et danser ces années-là. Il y en aura pour tous les goûts et toutes les oreilles. Ça commence comme ça.

0: Jean-Jacques Goldman à l'instant avec Il suffira d'un signe.
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0: Et ça, c'est la chanson qui a véritablement lancé la carrière de Jean-Jacques Goldman. Elle a mis 6 mois avant d'être numéro 1. C'est le premier extrait de son premier album. Pour ceux qui n'ont pas suivi son histoire, Jean-Jacques Goldman avait avant cela enregistré 3 albums avec le groupe Taifong, qui ne connut qu'un vrai succès avec Sister Jane. C'est sublime. C'était avant. Elle aussi a connu des débuts difficiles. Elle aussi, elle est devenue star dans les années 80. Patricia Cass, tout de suite, elle voulait jouer cabaret.
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0: I'm a Lover. Mais oui, je sais, vous l'aviez aussi en 45 tours, celui-là, avec une pochette plutôt drôle, un petit bonhomme dessiné, costumé, gominé, affirmant dans une bulle « I'm a lover ». De l'Italo Disco, il s'en est fabriqué à la chaîne dans ces années-là, ça marchait, hein. Sixième au top 50 en janvier 86. La boîte à souvenirs en musique se poursuit dans un instant avec du rock made in France. Téléphone, un autre monde, juste après ça.
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0: Vous écoutez Ici Mayenne, 100% années 80, ça continue dans une minute, après quelques infos.
1: Et oui Laurent, l'heure des infos pratiques est arrivée. Attention en Mayenne, en raison du risque élevé de feux de forêt, l'accès à l'ensemble des bois et forêts est désormais interdit à tous les visiteurs entre midi et 23h59, et ce jusqu'à vendredi. Nous serons le 14 août. En raison des vacances, des organismes sont fermés en ce moment. On peut signaler par exemple la fermeture de la mairie de la Chapelle Rinsoin près de Cossé-le-Vivien, qui est fermée depuis hier et jusqu'au 23 août. Notez qu'elle sera à nouveau fermé ensuite du 31 août au 6 septembre, nous voilà prévenus. Une sortie à Mélédumène. La commune se visite jeudi, nous serons le 13 août à partir de 10h30. Le matin, on pourra découvrir son histoire et son patrimoine. Rendez-vous place de la Poste. Et pour plus de renseignements, je vous laisse un numéro de téléphone, c'est gratos. 02 43 64 37 44. Très belle soirée avec Ici Mayenne et 100% années 80.
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0: Radio Gaga, c'était Queen.
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0: Et pour la suite, j'ai choisi une artiste qui nous accompagne depuis le 10 avril 1987. Ce jour-là sort son premier succès, Joel Taxi. Et l'aventure continue puisque son dernier album, Le Retour des Beaux Jours, est sorti l'an dernier et que cette année, Vanessa Paradis est remontée sur scène. Ah d'ailleurs, la tournée des Zéniths redémarre en octobre, le 15 à Pau, puis il y aura Montpellier, Grenoble, Toulon, Marseille. Retour à Paris le 17 novembre à l'Accor Arena. Et bien sûr, on retrouvera une nouvelle version de Joel Taxi.
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0: Branigan, c'était Self Control. Ah, elle aussi, elle a marqué les années 80 avec cette reprise d'un artiste italien. Ce Self Control a été un véritable tube mondial en 84 et connu des reprises notamment par Ricky Martin et une autre légende, notre Sheila. Eh oui. Bientôt 20h, l'heure de retrouver les essentiels de Décibel avec Émilie Mazoyer. Le temps d'accueillir les Communards, le célèbre groupe de Jimmy Somerville, You Are My World, juste après ça.
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1: Vous écoutez Ici, merci de nous avoir choisis. Il est 20h.
0: 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Émilie Mazoyer et Big Flo et Oli.
2: Big Flo et Oli, c'est un premier album il y a 10 ans, mais des titres et des rêves depuis bien plus longtemps. Des tubes comme on en entend rarement.

0: deux frères toulousains au palmarès est bourrifant. 1 million d'albums vendus, 9 millions d'abonnés sur les réseaux, 3 milliards de streams, 3 victoires de la musique et des concerts archi complets dans les plus grandes salles de France et les stades. Mais alors, est-ce que réaliser ses rêves d'enfant avec tant de succès, c'est l'autoroute du bonheur? C'est l'une des nombreuses questions qui se posent. Big Flo et Oli dans leur nouvel album Karma qui vient de sortir, et c'est Oli qui vient nous en parler ce soir dans Décibel. Salut Oli.
1: Salut, super intro. Ça fait toujours plaisir de te voir, tu sais. Je suis obligé de dire à chaque fois, Émilie, que t'es une des premières qui nous a interviewé. Voilà, comme ça c'est dit, j'ai dit mon petit bisou, ma petite blague du début et c'est fait.
0: Merci. Mais non, mais moi, si tu dis que ça te fait plaisir de me voir, imagine-moi à la place où je suis, de voir l'évolution du groupe Big Flo et Oli, mais aussi votre évolution personnelle à toi et à ton frère. Tu viens d'avoir 30 ans là.
1: Ça y est, j'ai passé le cap du 3. Tu sais, quand tu remplis sur les papiers, tu mets 3, ça fait drôle.
0: Tu changes de case, quoi. Ouais. C'est un truc de fou. Alors, beaucoup de gens ont l'habitude de vous voir ensemble, Big Flo et Oli. Ce soir, Oli, t'es tout seul. Alors, je vais pas te faire comme dans la chanson « Il est où ton frère ?» Mais qu'est-ce que ça dit de votre duo que, justement, sur cet album-là, sur Karma, il y a eu quelques promos que vous avez fait l'un sans l'autre. Moi, j'ai l'impression que c'est très positif, mais dis-moi ce que t'en penses.
1: Ben, moi aussi, je crois que c'est positif. Écoute, ça dit qu'il y a un côté un peu plus libre et un peu plus assumé. Peut-être que parfois on se permettait pas ces petites parenthèses solo.
0: Ouais.
1: Et ça dit aussi une volonté d'un peu plus développer. C'est souvent quand t'es à deux. Là, s'il aurait été là, ça aurait été aussi génial. Mais
0: de toute façon, tu commences une phrase, il la termine.
1: Ouais,
0: c'est la mitraillette, vous deux, quand
1: mais
0: même.
1: Mais c'est bien aussi de pouvoir parfois faire des longues phrases et pouvoir développer, laisser un silence. Sans qu'il Flo à côté.
0: Flo, il peut pas le silence. Ah, tout de suite, il rentre dedans.
1: Flo, il supporte pas. Mais ouais, on s'est un peu réparti un peu les tâches. Et puis, pour te dire la vérité, 100% honnête, Flo, il est un peu moins à l'aise. Enfin, à l'aise, il l'est, mais il aime un peu moins ce truc-là d'enchaîner beaucoup de promos, d'interviews.
0: C'est un exercice. Et quand tu deviens un musicien, tu signes pas pour ça au départ.
1: Exactement.
0: Oui.
1: Donc, il envoie le petit frère. Moi, j'aime beaucoup ça. C'est toujours un plaisir de pouvoir défendre l'album et en parler. Donc, on se répartit de temps en temps la tâche.
0: Alors, défendre l'album, c'est un grand mot, puisque franchement, il n'est pas très attaqué. La critique est unanime et dithyrambique. Karma, c'est un super album. Et alors, c'est drôle, parce que beaucoup de journalistes ont l'impression qu'il faut rajouter « il est

0: Alors pour moi, vous faites du rap depuis toujours. Pourquoi est-ce qu'on dit que celui-là, il est plus rap?
1: Écoute, franchement, tu me poses une colle aussi. Mais ça me fait plaisir que toi qui nous suis et qui nous soutiens depuis des années, tu le relèves. De toute façon, c'est un compliment, donc on est content. Mais c'est vrai que... on l'a un peu plus axé comme ça en promo en fait. On a un peu dit ça et les gens l'ont répété. mais je suis d'accord. On a toujours rappé. Mais allez, je vais pas être de mauvaise foi. C'est vrai que quand on entendait les morceaux que t'as mis au début,
0: les gros tubes,
1: plus tard, dommage.
0: Vieux, ouais.
1: Quand tu nous connais de loin, sans être forcément rentré dans notre univers musical, c'est vrai que ça peut être étonnant si tu te prends karma. En ayant juste découvert Coup de Vieux, Dommage, Sur la Lune ou Papa.
0: Oui,
1: donc il y a cette petite différence-là. Mais en effet, on a toujours été rap et de la famille rap, accepté aussi. On a toujours fait des collabs avec des rappeurs. C'est notre ADN pur et dur. Mais c'est vrai qu'il y a un retour quand même, un truc un peu plus essentiel, un retour aux sources, dans la manière de composer, un peu moins formaté aussi. Il y a un côté un peu plus rough, quoi. J'ai l'impression dans cet album-là.
0: C'est intéressant. Alors, on a vu par moments, grâce aux réseaux sociaux, comment vous l'avez fabriqué, ce disque. J'ai notamment souvenir d'avoir été hyper jalouse d'une villa en Espagne.
1: À Cadaqués,
0: vous étiez pas mal, là.
1: On était bien. C'est Flo qui a choisi la villa, tu te doutes.
0: Oui, il a toujours très bon goût, Flo, tout ce qui est voyage, etc.
1: Confort.
0: Ça, c'est sûr. Donc, c'est un album que vous avez fabriqué à plusieurs endroits, sur plusieurs périodes. C'est ça aussi le grand succès dont je parlais au début. Alors, je ne sais pas si ça vous mène sur l'autoroute du bonheur, on en parlera en écoutant des chansons, mais en tout cas, ça vous laisse le choix et les moyens de prendre tout le temps que vous voulez pour faire votre musique.
1: Ouais, ça c'est un luxe qu'on a grâce à notre public aussi, qui nous a toujours suivis. Ouais. Et on fait partie des rares rappeurs, surtout dans le rap. C'est important de le souligner, parce que dans la variété ou dans la pop, c'est un peu plus courant de mettre des 3-4 ans entre les albums. Dans le rap, c'est quasiment tous les 6 mois que ça sort un projet. Et on a la chance d'avoir un public qui nous suit et qui est toujours présent. Ouais.
0: Ils vous attendent.
1: Ils nous attendent, ils comprennent aussi le processus. Et puis aussi, on a aussi la chance de faire des tournées un peu infinies.
0: Oui, c'est vrai, vous êtes tout le temps là.
1: C'est-à-dire que souvent, on sort là, on avait sorti l'album en 2022 et la tournée, elle s'est finie mi-2025. Donc, ça a été du non-stop. On rajoutait des zéniths partout à chaque fois. On a fini en stade, tournée inter. Donc, c'est aussi un luxe qu'on a, un confort qu'on a.
0: Alors, Oli est là sans Big Flo, mais il y a aussi des moments de l'album où vous n'êtes pas ensemble. Mmh. Et ça chante.
2: Parce que oui, c'est un album très rap.
0: N'empêche que ça chante aussi. Là, c'est Flo. C'est pas le meilleur moment de sa journée ou de sa vie, mais il le partage. Et c'est ça qui est beau. Il est dans un hôtel de luxe au Japon.
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0: et triste et mélancolique, les deux chansons qu'on vient d'entendre. Elles se suivent aussi sur Karma. Vous avez eu envie de vivre chacun ces petits moments de...
1: Ouais, et puis souvent en duo, quand l'autre trouve pas sa place dans le récit, dans la narration, par exemple le morceau qu'on entend là encore en fond, il s'appelle « Tu me manques ». Et c'est une déclaration d'amour à une dame, une vieille dame avec qui je me suis lié d'amitié. On aurait dit un récit de Marcel Pagnol, un peu dans notre quartier à Toulouse.
0: Quand dame t'étais gamin.
1: Quand j'étais enfant, une femme en plus qui a jamais réussi à avoir des enfants. Donc il y avait toute une symbolique très forte entre les lignes. Et c'est vrai que c'est mon histoire avec elle d'amitié de gamin que j'étais. Et c'était pas du tout l'histoire de Flo. Donc souvent quand il trouve pas sa place, il se met de côté ou il prend un pas de recul. Et moi pareil. Là, il parle de sa dépression un peu, de son spleen d'artiste et de grand frère qui a eu beaucoup de pression sur les épaules. Tout seul, un peu, il parle de ses antidépresseurs dans un hôtel où il est censé normalement être le plus heureux du monde vu que c'était son rêve. Ben là, je m'y voyais pas non plus, à part raconter, je vois mon frère, et il m'écrit, il y avait pas grand-chose à raconter. Donc parfois, c'est bien aussi de s'accorder ça. Ouais.
0: Alors, l'album s'appelle Karma, moi. Perso, le karma, c'est un truc qui me fait peur. Quand je fais un truc pas très propre, je me dis, méfie-toi, le karma va te retrouver et va te rattraper par le callback et tu vas payer ce que tu es en train de faire. Donc le karma, pour moi, c'est plutôt un truc qu'on redoute.
1: Ouais.
0: Karma, c'est ça.
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0: Alors pour vous, le karma, pour Big Flo et Oli, est-ce que c'est comme moi un truc qu'on redoute? Est-ce que c'est quelque chose qui a à voir avec la religion, avec la superstition? C'est un mot fort, karma.
1: Ouais, c'est un mot fort qui nous a beaucoup accompagnés. Tu sais, quand tu passes beaucoup de temps avec une personne, tu commences à rentrer dans des délires, tu crées ta propre mythologie.
0: Sure. Oui.
1: Ton langage, tes blagues de frères, tes running jokes, tout ça, et ça a été vraiment le cas avec Flo autour du karma. C'est vrai qu'on s'est souvent répété ce mantra-là en se disant t'inquiète, laisse faire le karma.
0: Ah, donc vous, c'est plutôt
1: c'est
0: 100%, un karma positif.
1: 100% positif.
0: Qui vient réparer les injustices dont vous avez été victime.
1: Exactement.
0: Que les gens comme moi ont fait. Parce que moi, j'ai peur. Donc moi, c'est toutes les saletés que j'ai fait. Et vous, c'est toutes les saletés qu'on vous a faites.
1: Non, on voit plutôt le verre à moitié plein, quoi.
0: C'est bien, bravo, les gars.
1: Sur le karma, en tout cas. Mais, mais ça marche dans les deux sens. Et d'ailleurs, ce qui était assez marrant, c'est qu'on l'a sorti un vendredi 13. Et pareil, ça a créé débat chez nos potes. Il y en a pour qui c'était ultra chanceux, ultra positif.
0: Oui.
1: Et d'autres qui disaient, faites gaffe à vos chiffres, les gars, ça porte malchance. Mais en tout cas, pour revenir au karma, c'est vrai qu'on s'est rattaché à ça. Et je crois qu'on n'est pas les seuls dans une société qui vacille un peu et où on manque parfois de repères. Là, tu vois, on regardait les news à la télé, on était assez choqués de ce qu'on lit, de ce qu'on voit, de ce qu'on entend. Donc, je crois que parfois, on se rattache à des religions un peu intérieures, à des superstitions.
0: Quand on se sent impuissant.
1: Quand on se sent seul, impuissant, parfois, ou perdu. C'est une sorte de phare un peu au loin. On essaie de se fabriquer un peu d'espoir, quoi. C'est ça, être humain, j'ai l'impression. Donc ouais, le karma nous a accompagnés. Et c'était aussi une métaphore sur notre carrière, de se dire, voilà, on a planté une graine. Tout le monde ne croyait pas en nous. Ça a été parfois un peu dur. On était un peu marginalisés, mis de côté, incompris dans ce qu'on voulait raconter, dans qui on était. Et on se disait, attends, une carrière, c'est long, pas à pas. Et finalement, le karma et le public a été de notre côté. Donc, il y avait une métaphore assez symbolique. Il y a un morceau qui s'appelle Remontada, où on dit aussi voilà qu'on a réussi avant la fin du match, à remonter au score, quoi. Donc, ça marchait bien.
0: Oli, on va reposer la question que j'ai posée au début en introduction. Alors, est-ce que réaliser ses rêves d'enfant, avoir autant de succès, vendre 1 million d'albums et remplir des stades, ça rend forcément heureux?
1: Alors, tu t'as Oli et t'as pas Flo, donc moi je vais te répondre oui.
0: Toi oui, ça te rend heureux, ça te nourrit suffisamment.
1: Oui, après il y a plein de phases dans le bonheur, c'est-à-dire qu'il y a plein de couches. Il y a des moments où bien entendu derrière l'artiste il y a un homme, donc il y a des doutes, il y a des moments un peu plus durs, mais en tout cas j'ai l'impression que ça m'a rendu plus heureux que ce qui était prévu de base dans la vie un peu qui m'attendait hors musique, quoi.
0: Bon karma.
1: Donc bon karma. Oui, après c'est une question qui est toujours compliquée, je trouve, à répondre pour les artistes, parce que à la fois il faut être élégant et assez doux dans la réponse, parce que les gens en général, et par exemple si je compare à mon groupe de potes ou mon entourage, ont une vie entre guillemets, difficile ou un peu plus difficile, une réalité. J'ai plein de potes qui font des métiers qu'ils aiment pas ou qui se ouais. lèvent le matin pour faire un taf qui leur plaît pas.
0: Oui, ou ceux qui ont pas de sous.
1: Ceux qui sont un peu plus en galère, etc. Ouais. On a plein de potes à Toulouse comme ça. Et c'est vrai que si je me vois d'un regard extérieur, c'est toujours un peu compliqué d'entendre des artistes, et je le reconnais, j'entends se plaindre, entre guillemets, ou dire que la vie est difficile ou un peu fatigante, mais c'est le cas. C'est vrai que parfois, ça peut être déroutant, cette vie-là d'artiste, on est mis en lumière, beaucoup critiqué aussi, c'est une vie qui s'arrête jamais.
0: Ouais.
1: C'est-à-dire que nous, on est tout le temps en train de réfléchir au projet Big Flowly, on est tout le temps sollicité.
0: Oui, puis même si tu n'y penses pas, dans la rue, tu vas croiser quelqu'un qui va dire hey, Big Flowly.
1: Ouais, c'est ça.
0: Et oui.
1: Même quand je suis tout seul, il me dit ça d'ailleurs. On n'a jamais compris.
0: Et même quand, il paraît, même quand vous êtes au bout du monde, l'un ou l'autre, il y a toujours un touriste français qui vous reconnaît, qui vient
1: exactement,
0: vous parler.
1: Bah
0: oui, c'est rigolo ça.
1: Mais en tout cas, voilà, pour revenir à ta question, je crois que le bonheur, c'est. Dans le bonheur, il y a la liberté, quoi. En tout cas, c'est pour moi une des définitions. Et je me sens libre quand je fais de la musique. Et je me sens de plus en plus moi-même en grandissant et en faisant de la musique. Donc, je vais te répondre un petit oui.
0: Ouais,
1: mais derrière se cachent plein d'autres couches et plein de moments plus difficiles. Ouais.
0: Des nuances. Alors,
1: exact.
0: Dans l'album, il y a des réflexions hyper intéressante et profonde aussi sur l'ascension sociale. Alors ça rejoint un petit peu ce qu'on vient de dire,
1: ouais.
0: Sur le fait que bah voilà, t'as pas aujourd'hui la même vie, et ton frère non plus n'a pas la même vie que les gens avec qui il a grandi. Vous n'avez pas la même vie que celle que vos parents avaient à votre âge.
1: Exact.
0: L'ascension sociale, elle est par exemple dans la chanson 44D. elle est matérialisée par à quel rang tu es quand tu prends l'avion. 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
0: Alors, à la fin, je rajoute, je rigole. Ça m'intéresse parce que j'ai trouvé que cet album, c'était sans doute un de vos plus mélancoliques depuis le début, en
1: c'est
0: tout
1: vrai,
0: cas dans
1: ouais.
0: les textes.
1: C'est vrai.
0: Et pour autant, vous n'avez jamais été aussi gaulerie en promo. Je vous ai vu faire
1: des
0: folies chez Alice Moitié, chez McFly et Carlito, et vous êtes vraiment comme pour vous excuser d'avoir fait des textes aussi poignants. J'ai l'impression que vous avez mis les bouchées doubles pour être très marrant en promo.
1: Ouais, ben tu vois là, tu m'as débloqué un truc dans ma tête. C'est ça. C'est aussi parce qu'on se connaît très bien. Je te vois un peu comme une grande cousine qu'on croise de temps en temps en repas.
0: Ta première babysitter.
1: Mais c'est vrai. C'est vrai. En effet. Je pense que c'est ça, et puis c'est aussi une part de notre personnalité aussi,
0: ouais.
1: Que les gens ne connaissaient pas vraiment. Nous, paradoxalement, on est des mecs aussi très drôles et très légers, très marrants. En plus de des textes parfois
0: vous êtes
1: très
0: même
1: très profonds.
0: Un peu zinzin. Ça
1: ouais,
0: se voit dans les vidéos. Dès qu'il y a un événement à annoncer, c'est jamais juste une bête annonce. Vous faites toujours des choses. Oui, bien sûr, vous avez cette fantaisie.
1: On est créatif et ouais, voilà, fantaisie, ouais. Ça nous va bien. Mais c'est vrai que peut-être il peut avoir un petit complexe ou alors de la pudeur. Je mettrai ça sur la pudeur en fait. On passe beaucoup de messages par les blagues et Flo justement c'est le spécialiste de dire un truc super profond et de vite casser le malaise en faisant une blague ou quelque chose de totalement bizarre quoi. Mais c'est vrai, c'est une belle analyse. Je suis d'accord avec ce que tu dis.
0: Il y a aussi le cul entre deux chaises. Ça, c'est un truc qui vous caractérise beaucoup et dans tous les domaines de la vie. La chanson, c'est le retour du texte.

0: Ça fait beaucoup de chaises hein, pour deux petits culs.
1: Ouais. Eh bien, ça fait plaisir que tu en parles parce que c'est vrai que ça a été une position toujours particulière pour nous.
0: Ouais.
1: Dans notre vie, même dans notre vie en société, même avant le succès,
0: ouais.
1: On a toujours été à la croisée des mondes. Quoi. Et j'ai l'impression que dans notre société actuelle, c'est un truc qui est de moins en moins compris ou accepté. Et nous, on a mis du temps à faire comprendre qu'on pouvait être fier d'être français, mais fier d'être algérien, fier d'être argentin, et avoir plein d'influences mélangées à la maison, oui. Qu'on pouvait être fan de variété, mais aussi fan de rap, qu'on pouvait avoir un festival, mais aussi faire une expo. Et c'est vrai qu'on a toujours eu ce sentiment d'être au carrefour de plein de choses, et ça vient de notre éducation. Nous, on a grandi dans un quartier populaire, on n'avait pas d'argent, on se galérait pour enregistrer dans les studios de rap, mais à la fois, on était inscrits au conservatoire.
0: Ouais.
1: Donc, on traînait qu'avec des mecs blindés, de bonnes familles, qui jouaient du violon. Donc, il y avait toujours ce paradoxe, et on s'est construit dans le paradoxe. Mais pour nous, c'est une richesse et une fierté, mais c'est vrai que ça peut souvent être pas compris dans une ère où tout est noir ou blanc.
0: Ah, il faut choisir ton camp dans cette époque dans laquelle on vit, qui est terrible.
1: Un peu, ouais.
0: On te demande tout le temps. De choisir un côté ou l'autre. Et c'est pour ça qu'elle est intéressante, la place de Big Flo et Oli, dans la musique, dans le rap, mais même la société.
1: Ouais.
0: Mais c'est parce que vous l'avez fabriqué, en fait. Mais il y a des vents un peu contraires, quoi.
1: Oui, il y a des vents un peu contraires, mais là, comme tu le disais, on a enfin la sensation, qu'on faisait le bon choix, en tout cas, d'être nous-mêmes, quoi. On s'est toujours senti nous-mêmes. En tout cas, ça n'a jamais été forcé qu'on soit sur une radio un peu quali, comme je dis en rigolant, Intello, ou le lendemain avec McFly et Carlito dans un truc un peu plus gaulerie sur YouTube. On s'est toujours senti nous-mêmes. Et là, ça y est, les gens ont mis du temps, mais j'ai l'impression qu'on nous a compris. Ça y est, ouais.
0: Je vous ai compris.
1: Ouais.
0: Pardon. Oh là là, la blague de vieille personne du 20e siècle.
1: Ça va, ça. J'ai 30 ans, tu sais, maintenant, ça y est.
0: Vite un peu d'espagnol.
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0: Calypso sur Kerama. Faut l'envoyer à Bad Bunny d'urgence. Hein. Vous allez vous retrouver sur scène avec lui pour ses concerts en France.
1: On aimerait bien, on aimerait bien. Mais on est content, ça aussi. C'est une part de notre univers depuis le début, en vrai. Oui. Si tu réécoutes Dommage ou des morceaux comme Plus tard, il y a toujours eu cette petite touche hispanique.
0: Il y a Papa.
1: Ouais, Papa aussi. Et on est super heureux. Et je crois que c'est une direction vraiment qu'on va de plus en plus assumer et prendre. Tu vois, ce morceau-là, on aimerait bien l'étirer.
0: Il est beau. Hein.
1: Et merci. Ouais. Et on aimerait bien en faire un projet entier. Peut-être de 10 titres avec beaucoup de touches espagnoles, avec des collaborations.
0: Tu as joué de la trompette.
1: Ouais, j'ai joué de la trompette dessus et je vais en jouer. Et c'est une envie qu'on a de plus en plus d'assumer ce côté-là. Je vais te dire une vérité aussi qui est assez marrante, c'est aussi les latinos sont revenus à la mode.
0: Donc c'est devenu beau gosse maintenant.
1: Donc nous, ça fait quand même du bien, quoi. On attendait depuis 20 ans que ça soit, avec tout le respect que j'ai pour mon père, mais la salsa, il y avait un côté un peu old school, quoi.
0: C'est vrai.
1: Et là, on a vu Bad Bunny, donc là, on est tous contents. Et même les potes à mon père, ils sont là, putain, ça fait plaisir. Les gens, ils se remettent à danser un peu. Et c'est vrai que, au-delà de la mode, l'oreille du public français, c'est aussi ouvert à ça. Et un morceau comme Picasso, là, il est en train de cartonner. Je pense que ça va être notre gros morceau de l'album. Il aurait été peut-être un peu moins accueilli et compris il y a 5-6 ans ou 7 ans. Là, on a eu les Rosalia, les Cetangana, Bad Bunny récemment. Donc, ça fait du bien. Donc, on y va à fond. Ouais.
0: Oli, Madame Rivérol. Est-ce que ça te dit quelque chose ?
1: Bien sûr, c'est un classique de notre histoire, de notre mythologie familiale.
0: Madame Rivérol, qui était CPE dans votre lycée, quand vous étiez petit.
1: Ouais, qui fait partie de ces gens-là dans l'éducation nationale, qu'on remercie. Alors souvent on critique parce qu'il n'y a pas toujours des profs et des gens bien, c'est vrai, c'est une réalité. Mais aussi des gens qui sont visionnaires et qui ont l'ouverture d'esprit et de cœur de faire plein de choses. Elle avait mis en place la Semaine des Arts. C'était une semaine entière où tout le monde pouvait faire des concerts, des expos, photos, dessins. C'est une dame qui a beaucoup fait bouger notre lycée de musiciens. Ouais.
0: Ouais, c'est vrai. Et alors, les équipes d'ici Occitanie, Sébastien Bretenoux en tête, sont allées rencontrer Madame Rivérol parce que elle est comme nous, elle est enchantée par votre succès et elle se souvient de quand vous étiez scolarisée et toi, Oli, frère Flo, et que vous aviez énormément d'absence puisque vous vous lanciez évidemment dans la musique.
1: Surtout moi, ouais.
0: Elle raconte.
2: Un enseignant, il doit faire passer un programme et quand ses élèves sont trop souvent absents, là, ça passe plus du tout. Et je me souviens de moments d'échange avec un professeur de mathématiques qui me disait « Non, mais là, ça suffit, il faut les coller maintenant, faut les punir, moi, j'en peux plus, ils sont jamais là. » Mais je t'assure qu'ils sont malades, je me disais. En fait, je savais qu'ils faisaient une première partie à l'Olympia, donc bon, ils étaient déjà très vite, ils ont atteint une sacrée notoriété et mener les choses de front devenait difficile à ce moment-là.
3: Et vous aviez des contacts avec la maman aussi?
2: Ah oui, la maman aussi. La maman voulait qu'ils aient le bac. Et elle a réussi. Elle disait sans le bac, non, je les lâche pas. Bon, après, elle était bien obligée de lâcher quand même, une fois qu'ils sont majeurs. Elle aussi, elle s'est retrouvée dans mon bureau à examiner les absences. Et vraiment, ils peuvent remercier Patricia, leur maman, qui m'a dit déjà, mais voyons, ça, c'est pas justifié, ça, c'est pas justifié, ça. Non, là, je compte sur vous, vous les punissez, c'est pas possible. Bon, et elle veillait au grain et elle avait bien raison.
0: Oh là là, Madame Rivérol.
1: Elle défend un peu trop ma mère, quand même. Il y a Anguille Sourage dans cette histoire.
0: Déjà, c'était le plaisir de la retrouver. Merci.
1: Non, c'est hyper touchant, bravo.
0: Occitanie.
1: Ouais, merci les gars, trop bien.
0: Et ce qui me plaît, moi, c'est que, encore une fois, album après album, c'est le cas dans Kerama, mais c'est le cas dans les albums précédents, l'adolescence, la famille, les parents, les gens qui étaient là au moment où ce rêve dingue qui est devenu réalité est arrivé dans vos têtes, ces gens, ils sont toujours là dans vos textes. Parfois, c'est juste une petite punchline, parfois c'est plus, mais ils sont toujours là. En fait, vous pensez toujours à eux.
1: Ouais, alors on va savoir. Ouais, pour moi c'est normal. Je trouve ça me fait même bizarre ta question, mais
0: pourtant il y a tellement de gens qui passent leur vie à essayer d'oublier d'où ils viennent.
1: Ouais, je vois ce que tu veux dire, mais nous ça a été salutaire pour nous. C'est notre crew, un peu notre famille, et on est toujours avec les mêmes équipes. Mais quand je le dis, c'est vrai que je vois dans les yeux des gens que c'est assez rare.
0: Ouais.
1: Est-ce que c'est un truc propre aux sudistes un peu à Toulouse? Il y a ça, non? Peut-être, je sais pas.
0: Est-ce que les gens du sud se serrent plus les coudes? Je sais pas. Est-ce que c'est aussi une protection justement parce que quand le succès arrive, il y a peut-être des gens qui arrivent pour de mauvaises raisons et tu te dis ceux-là, ils m'aimaient quand j'avais pas un rond.
1: Exactement. Il y a aussi ce truc-là d'avoir vécu ce succès à part très jeune.
0: Ouais.
1: Et d'avoir eu la chance d'être protégé, accompagné, quoi. C'est un accompagnement qui rassure, c'est vrai. Ouais.
0: Merci Oli d'être venu nous voir.
1: Merci Émilie, toujours un plaisir. Franchement, j'ai l'impression que c'est Noël. Tu sais, les gens que tu vois peu, parce qu'on en a mille trucs à chaque fois, mais qu'on est toujours heureux de croiser. Merci pour ton soutien depuis le début. Ouais.
0: Bisous, merci.
1: Gros bisous, merci.
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0: Celle que je surnomme The Voice.
7: C'est

0: Ah là là, les frissons. Angélique Kidjo, 45 ans de carrière, 5 Grammy Awards, figure incontournable des musiques du monde et voix politique aussi pour le continent africain. Sa pensée est sollicitée, écoutée, respectée des grandes universités européennes et américaines jusqu'aux instances de l'UNICEF. Angélique Kidjo est ce soir dans Décibels à l'occasion de la sortie de son nouvel album Hope, ça veut dire espoir, et elle y met 2 points d'exclamation. Angélique Kidjo est dans le studio, bonsoir.
1: Ah, moi je danse déjà sur le...
0: Sur la musique de l'émission.
1: Ah ouais, c'est bien.
0: J'aime bien la musique dans la peau. Angélique Kidjo, moi ce que j'aime, c'est qu'à chaque fois que je vous vois, j'ai l'impression de recevoir une dose d'énergie incroyable. Vous communiquez ça dès que vous êtes dans une pièce. Et alors parfois la pièce est très grande, hein, puisque vous jouez évidemment
1: heureusement.
0: Et voilà, que ce soit dans le petit studio ou sur la grande scène de Solidays, par exemple, j'ai le souvenir de vous avoir vu là-bas, vous rayonnez de la même manière. Il y a quand même des moments où vous faites un peu la gueule, où vous êtes un peu éteinte.
1: Ah, j'aime pas la colère, j'aime pas faire la gueule parce que ça me fatigue.
0: Ah oui.
1: Ça me plombe. Moi, je peux pas. Me mettre en colère, c'est ce que je déteste le plus.
0: Ou alors juste être un peu boue.
1: Ah oui, mais quand je suis décalée, moi, je parle plus à personne. Car il y a 2 choses. Quand j'ai faim et quand je suis fatiguée, il faut pas me parler. Les Anglais disent hungry.
0: Ouais, c'est ça.
1: Moi, quand je suis hungry, là, il faut pas me parler du tout, là.
0: Tout à l'heure, je parlais de votre rayonnement international. Et c'est vrai, hein, vous êtes quand même récompensé 5 fois aux Grammy Awards, qui sont les Oscars de la musique. Et puis, cette année, vous devenez la première chanteuse africaine à recevoir une étoile sur le Hollywood Walk of Fame. Cette fameuse étoile là au sol. Est-ce que les honneurs de ce type, comme les statuettes, les récompenses ou les étoiles, ça vous touche?
1: Ça me touche surtout cette étoile parce que je m'attendais pas à ça. Je me suis réveillée le matin. Mon mari me dit, ah, tu auras une étoile sur le Hollywood Boulevard. J'ai dit, écoute, si c'est une blague, ça m'intéresse pas. Non. Je viens de me réveiller. Ne commence pas avec tes blagues à la mort moelleux, là. Et il me dit, mais non, tu me crois pas. Regarde, c'est sur Internet. J'ai dit, encore, c'est encore pire. Internet, j'y crois pas non plus.
0: C'est vrai que tout n'est pas vrai sur Internet. Mais là, c'est vrai.
1: Et là, c'était vrai. Et là, il a fallu un moment pour que je l'absorbe. Je l'ai pas encore complètement absorbé, mais, en fait, c'est des gens qui vous proposent et ça veut dire que les gens écoutent et prêtent attention. Et je ne peux que dire qu'une chose, je suis honorée de le recevoir et j'espère que ça va ouvrir la porte à d'autres artistes du monde entier.
0: Hope, espoir, c'est une notion, l'espoir et une énergie qui est partout sur le disque. Parfois, c'est aussi simple que dans les paroles et dans le titre de la chanson, You Can, tu peux.

0: The Voice, je vous dis, Angélique Kidjo dans le studio d'ici, qui chante avec elle-même hein, cette chanson You Can. Ça donne effectivement de l'espoir, de l'énergie. Est-ce que c'est quelque chose qu'on vous a beaucoup répété quand vous étiez petite? Est-ce que c'est quelque chose que vous répétez à vous-même à chaque défi, à chaque épreuve?
1: Mon père avait l'habitude de dire, si tes rêves ne sont pas assez grands, ferme-la. On n'a pas envie de t'entendre. Ok, papa.
0: Okay.
1: Et cette chanson, en fait, a été. C'est l'inspiration de cette chanson, c'est ma fille, qui un matin, je crois que c'est en octobre ou novembre dernier, elle se réveille le matin, elle descend pour le petit déjeuner et elle me fait: maman, tu sais, je viens de réaliser que je dois faire le deuil du monde qui nous a été promis. Et ça, c'est quelque chose qui m'a plombée.
0: Oh, wow.
1: Ça m'est tombé sur la tête comme une pierre. Et ma fille n'a pas l'habitude de parler comme ça. Et je me suis dit: tu ne peux pas parler de ça. Elle dit: non, les mots, j'en veux pas. Parce que c'est ce que je ressens en ce moment. Donc pour moi, la seule solution, c'était d'écrire une chanson pour elle et pour les jeunes d'aujourd'hui, de ne pas perdre espoir parce qu'ils sont capables, ils ont la possibilité de créer le monde dans lequel ils ont envie de vivre. Et que s'ils ne le croient pas maintenant, ce monde n'existera jamais.
0: You can, vous pouvez. Alors, c'est carrément un message à une génération. Et puis, quand je parlais tout à l'heure de transmettre l'espoir, ce fameux hope, le titre de l'album, c'est parfois juste par le fait que vous existez, Angélique Kidjo, et que vous rayonnez. La jeune chanteuse nigériane Aera Star, par exemple, petite fille, elle vous regardait à la télévision recevoir un Grammy et elle se disait: ah, bah alors, moi aussi, peut-être, un jour, je serai sur cette scène-là. Et elle partage avec vous une chanson sur l'album.

0: Encore plus fou ça qu'une étoile sur le Walk of Fame d'Hollywood, de se dire il y a une grappe d'artistes, garçons, filles, de tout plein de pays différents, qui ont cru en leur rêve de musique en vous voyant.
1: Ça c'est dément.
0: Ouais. Hein.
1: Ça,
0: vous pouvez être fière de ça.
1: C'est
0: beau.
1: Mais en fait, je m'en suis rendu compte en 2002 quand je suis devenue ambassadrice de l'UNICEF et quand j'ai commencé à aller en-delà des pays que je connais, le Togo, le Ghana, le Nigeria, le Bénin, que j'ai commencé à aller vers l'est, le centre, un peu partout. C'est que tu arrives dans les villages, les gens arrivent et ils t'appellent pas par ton prénom ni ton nom. Ils t'appellent par les titres de tes chansons.
0: Oh waouh.
1: Je dis alors là, si je porte les titres de mes chansons, la vie est belle. Et là, tout d'un coup, c'est un moment de reconnaissance de ce qu'on a fait. Et ça vous rend humble. Parce que je n'ai jamais pensé à ça. Je me dis, bon, mais chez moi, on me connaît. Bon, mais c'est à l'Afrique de l'Ouest, tout va bien.

0: mains, etc. Quand vous parlez de responsabilité tout à l'heure, c'est ça, prendre vos responsabilités aussi, c'est utiliser votre voix parfois pour des messages qui sont pas artistiques.
1: Moi, je suis responsable de ma vie et ma vie dépend des autres. Donc, la responsabilité doit être commune. Donc, quand les filles de ma fondation Batonga en panique disent qu'est-ce qu'on fait, c'est quoi, comment on peut se sauver, comment on peut sauver nos communautés, je leur explique ce qui se passe. Et on leur donne de l'argent pour fabriquer des masques. Déjà, au départ, elles fabriquaient des savons. Donc, qu'est-ce qu'elles ont fait? Elles ont fabriqué les masques, le savon, elles ont mis de l'eau à disposition et elles ont pris d'assaut toutes les radios locales de leur communauté, dans les langues différentes, pour leur dire, gardez de votre distance, lavez-vous les mains, ne vous touchez pas le visage. C'est-à-dire qu'elles ont sauvé leur communauté parce que, pour moi, mon rôle en tant que grande sœur dans cette histoire, c'est de leur donner les outils pour qu'elles puissent se protéger.
0: Et la chanson faisait partie des outils aussi.
1: Ah oui, c'est clair.
0: Et voilà, parce que même quand on lit pas le journal ou même si on n'est pas connecté à Internet, la chanson qui passe à la radio...
1: Ça fait plus d'effet.
0: Ça fait plus d'effet. Sur votre album, Angélique, vous avez rassemblé des artistes d'origines différentes, de générations différentes aussi. En fait, comme point commun, ils ont que vous les aimez beaucoup et qu'ils ont énormément de talent. Alors, par exemple, sur Oyaya, je ne vais même pas vous dire qui est le guitariste. Vous allez entendre trois notes et vous allez comprendre. Eh oui, c'est Monsieur Nile Rodgers. Et il y a aussi une artiste qui s'appelle Isa.
1: Du Brésil.
0: Nile, tout le monde le connaît, vous aussi. Isa, pas encore. C'est ça aussi le kiff, c'est de faire découvrir des artistes.
1: Absolument. Moi, j'ai rencontré Isa il y a longtemps. Elle devait avoir 15 ans. Elle est venue voir mon concert à Rio. Et on a parlé. Moi, je m'en souvenais plus. Elle me l'a rappelé. Tout d'un coup, ça fait tilt dans ma tête. Et on s'est rencontrés aussi il y a pas longtemps ensemble. Et on a parlé avec plein d'artistes. Un ami à moi avait rassemblé des acteurs de très connus, de la nouvelle vague. C'était incroyable ce moment-là. Ouais. On a passé ensemble l'art qui nous réunit, la musique qui nous réunit. Bon, forcément, je me suis dit, avec Niles, je parle de la joie. Comment on célèbre la joie? Comment au Brésil on célèbre la joie? Par le carnaval.
0: Bien sûr.
1: Alors, donc, on va mettre le carnaval en plein dedans. Voilà.
0: On va parler des mamans. Avant de parler de la vôtre, on va parler de la maman de Dadju. Dadju, c'est un des artistes les plus populaires en France aujourd'hui. Franco-congolais, Dadju, c'est sa maman qui lui a fait découvrir votre musique. Et vous partagez une chanson ensemble sur l'album, une chanson qui s'appelle Superwoman.

0: Woman sur Hope avec Dadju. Donc, votre maman, Angélique Kidjo, qui est un personnage hyper important. Alors ça, vous allez dire c'est pour tout le monde, mais pour vous particulièrement, il y avait une connexion très très forte avec votre maman qui a quitté ce monde, effectivement. Et pour ses obsèques, vous vouliez chanter sa chanson préférée, c'est Malaika. Vous étiez terrassé par le chagrin, vous n'avez pas réussi à la chanter ce jour-là, mais vous l'avez réenregistrée, cette chanson, elle est sur l'album Malaika. Et vous avez choisi de la partager avec qui?
1: Florent Pagny.
0: Florent Pagny. Vous pouvez m'expliquer votre parcours avec cette chanson et du moment où vous n'arrivez pas à la chanter jusqu'au moment où vous allez en studio la réenregistrer?
1: Cette chanson, je la chante pour maman depuis que j'ai 9 ans. C'est sa chanson préférée. Et elle me l'a dit à plusieurs reprises. Le jour où je partirai de cette terre, avant qu'on me mette en terre, j'aimerais que tu chantes cette chanson. J'ai pas pu. Et comme je sais que maman est amoureuse des chanteurs et des chanteuses à voix, et je me suis dit, elle connaît forcément Florent. Malheureusement, elle n'est plus là pour qu'on ait cette conversation, parce que si elle était encore là, et que j'ai fait ça, elle m'aurait demandé le numéro de Florent pour l'appeler. Et ça, c'est ma maman, ça. Pour lui dire, mais bien fait, mon garçon. Maman, c'est le numéro, je te dis. Voilà. Donc, c'est vrai que je suis fan de la voix de Florent. C'est pas seulement qu'il a une voix, c'est que ce qui transmet avec sa voix, et plus que sa voix, en fait, quand on chante.

Même on se rend pas compte de ce qu'on donne. Moi, c'est ce que je reçois de la part de Florent. Et il voulait faire. On avait envie de faire quelque chose ensemble. Donc, on a regardé dans le répertoire et cette chanson, c'était son coup de cœur. Et je vous assure, je dis, si ma maman n'est pas aux manettes, il y a un truc qui va pas. Parce que je me demandais comment réinventer aussi Malaika sans me répéter. Et qu'est-ce que je peux amener de plus pour que ça touche l'âme de ma maman qui n'est même plus là. Et donc c'était la voix de Florent. Et quand on était en studio, à chaque instant, j'ai senti la présence de ma mère. Et c'est pour ça que j'ai voulu que l'album finisse par Malaika. Parce que c'est que comme ça que je peux dire, faire un clin d'œil à ma maman en disant, tu vois, tu voulais que je te la change, j'ai pas pu, mais j'ai ramené du renfort là.

0: Malaika, cette nouvelle version sur votre album Angélique Kidjo, cette chanson que vous chantiez pour votre maman depuis l'âge de 9 ans. Là, ça y est, elle est dans une version qui peut tout traverser. Là.
1: Ouais, ouais.
0: Bravo.
1: L'entendre toujours, c'est émouvant. Parce que...
0: Oui, je sens que vous êtes touchée, émue. Et à la fois, vous avez dépassé, finalement, en enregistrant, vous avez dépassé ce blocage que vous aviez.
1: Donc, il fallait
0: le faire.
1: Il fallait le faire.
0: Ouais. Il faut écouter Hope, l'album d'Angélique Kidjo, si justement vous trouvez qu'on traverse une période où l'espoir est pas forcément facile à toucher du doigt. Un truc important que vous dites, Angélique Kidjo, et vous connaissez bien le sujet, hein, je rappelle que vous êtes ambassadrice de bonne volonté pour l'UNICEF, donc vous avez fait le tour du monde pour l'UNICEF, vous êtes très très consciente de tout ce qui va mal dans le monde. Vous dites, l'espoir, c'est pas de la naïveté. L'espoir, en fait, c'est un muscle, on choisit de l'activer ou pas. C'est ça que vous dites.
1: Exactement. L'espoir est l'ennemi de la peur. Et quand on a le courage de s'accrocher et de s'approprier l'espoir, on est invincible. C'est-à-dire que la peur, c'est très facile de se construire une prison de peur. C'est beaucoup plus compliqué de se construire une maison d'espoir. Parce qu'avec l'espoir, personne ne peut vous atteindre. Et c'est ça qu'il faut qu'on comprenne. De ne pas dire l'espoir, c'est un mot, c'est non. Parce que quand on commence à dire ça, on est déjà cynique. Et quand on devient cynique, on n'a plus de perspective d'avenir qui est brillant, qu'on peut partager avec l'autre. L'espoir, c'est la vie. L'espoir, c'est l'amour. Il faut se lever tous les jours en se disant, eh ben aujourd'hui, ça peut être une journée pas mauvaise, mais il y aura quelque chose que je pourrais apprendre de cette journée. Il faut toujours voir la beauté dans tout, même dans les moments les plus difficiles.
0: L'album, il y a une chanson qui s'appelle Big Heart et qui vous a été inspirée par une phrase de Michelle Obama. Alors vous, Angélique Kidjo, qui êtes un espoir pour tout un tas de gens, on en a parlé depuis le début de cette conversation, quelqu'un qui vous donne à vous de l'espoir, c'est genre une Michelle Obama.
1: Mais parce que elle, c'est une femme incroyable. Moi, je l'ai rencontrée, on s'est rencontrés souvent, on s'est parlé beaucoup.
0: Ouais.
1: Elle a une mère aussi forte que la mienne. En fait. Et c'est ça qu'on retrouve chez les femmes qui ont été nourries par l'amour de leur père et de leur mère, qui arrivent dans des positions très très difficiles et qui puisent dans cet amour et dans cette force qu'on leur a donnée pour tout se transcender et être absolument au-dessus de la mêlée. Et ça, c'est quelque chose qui est pas facile, surtout quand on est la première dame des États-Unis. Et quand on est noire, bonjour les dégâts. Dès le départ, on a commencé à regarder comment elle s'habille. Toutes les mesquineries, elle dit, when they go low, I go high.
0: Oui. Plus ils sont petits et par le bas, plus moi, je m'élève.
1: Voilà, exactement. Ouais. Et c'est ça qui est dans ça. Quand il devient cruel, moi, je deviens gentille. Et quand ils vont en bas, moi je vais en haut.
0: Ça s'appelle cette chanson Big Heart.

0: J'adore cette chanson.
1: Vous pouvez, nous aussi, on a craqué sur Big Heart. Angélique Kidjo, chanteuse exceptionnelle, dans tellement de langues, en français, oui, en anglais, en espagnol, en italien, en yoruba, en swahili. Voilà, qu'on entend d'ailleurs en swahili sur cet album. On va terminer en allant faire un tour à Soweto, avec le Gospel Choir de Soweto, donc, qui vous accompagne, Angélique, sur une chanson qui s'appelle Sunlight to My Soul. Alors là, voilà, c'est la lumière du soleil sur mon âme. On touche encore une fois à cet espoir, hein, que vous déclinez dans plein de chansons sur ce nouvel album. Est-ce que vous pouvez me raconter l'histoire de cette chanson et de votre collaboration avec cette chorale incroyable ?
2: Mais la première fois que je les ai rencontrés, c'était pour le premier concert de la fondation de Nelson Mandela, qui s'appelait 4664. C'était le numéro de sa cellule de prison. Et c'était à Cape Town. Et c'est un truc, un moment, je m'en rappellerai toujours, où Nelson Mandela est venu saluer la main de tout le monde. Il y avait Peter Garber, il y avait plein d'artistes. Et moi, je sais pas pourquoi, peut-être parce que avant qu'on fasse le concert, on a été visiter sa cellule à Robben Island. Et on était beaucoup dans une petite pièce. C'est vrai que quand on rentre dedans, on est en colère ou on a envie de pleurer, parce que c'est tellement un traitement inhumain qu'on se dit comment est-ce qu'il a passé 27 ans là. Et ce qui est dingue, c'est que au moment où on était tous dans l'émotion et tout, il nous dit welcome to my palace, et tout le monde a commencé à rigoler.
1: Bienvenue dans mon palais.
2: On a commencé à rigoler. J'ai dit mais il est fou, il a un humour pas possible. Attends, on est sorti pour prendre la photo, tout le monde était là en train de, moi j'essayais de me planquer, il est venu me chercher. Il m'a pris sa main, il m'a mis à côté. Et il est venu le soir du concert, il m'a pris dans ses bras. Et quand je suis montée sur scène, j'étais sur des ailes. Je ne savais pas, j'étais là, ouais, c'était lui, j'ai vu Nelson Mandela. Oh d'accord, bon, mais je vais me calmer.
1: Et en même temps, quelle icône, Nelson Mandela,
2: ah oui,
1: évidemment.
2: Et puis ce qu'il a dit ce jour-là a résonné en moi, il nous disait, la personne qui vous fait du mal, si vous ne lui pardonnez pas, il vous possède toute votre vie. Donc, quand je suis montée sur scène avec le Soweto Gospel Choir, et quand j'ai commencé à chier maman, j'ai dit aux filles, allez-y, donnez-moi tout ce que vous avez. Les filles, les hommes, et puis la chorale, c'était comme un mur de son. C'était incroyable, j'adore. C'est un des moments les plus touchants pour moi.
1: Sunlight to my soul. Eh bien, merci Angélique Kidjo.
2: Merci de m'avoir invité, c'était super.
1: Merci beaucoup. Merci.

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2: Aujourd'hui, je suis au château d'Ars. Alors, il se trouve près de la Châtre. Ce château a connu de nombreux propriétaires, de nombreuses vies. Mais alors, c'était quoi avant ce château? Vous allez le savoir tout de suite.
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2: Ce château d'Ars a connu de nombreux propriétaires.
5: Oui, alors malheureusement, on ne connaît pas le premier. C'est-à-dire qu'on ne sait pas exactement qui a été le premier propriétaire qui a fait construire ce château d'Ars. Alors on espère toujours découvrir l'archive mystérieuse qui va répondre à cette question. Pour l'instant, non. On connaît quand même ensuite, à partir du 14e, 15e siècle, les autres propriétaires. C'est une famille qui s'appelait Perrin de Bourges qui ont fait construire ce château. Et on arrive à le lire sur la façade, en fait, toute l'évolution du château. C'est l'intérêt aussi de connaître un peu l'histoire de l'architecture. Donc on a une tour qui date du 15e siècle. On a un escalier qui date plutôt du 16e siècle, une façade du style Renaissance. Il a eu des propriétaires un petit peu prestigieux. On a Louis d'Ars qui était le maître d'armes du chevalier Bayard.
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5: Et puis ce château va passer de main en main. On connaît d'autres propriétaires au 18e. Au 19e siècle, on a un propriétaire prestigieux, en tout cas pour les amis de George Sand, puisqu'il s'appelle le docteur Papé. C'est l'ami de George Sand qui va être propriétaire du château et qui va accueillir dans ses murs George Sand, un certain Frédéric Chopin, puisqu'ils sont voisins. Et puis au début du 20e siècle, la famille a vendu le château. Et c'est une autre histoire un peu étonnante. C'est la société Pont-à-Mousson qui est installée dans l'est de la France qui achète le château pour en faire son lieu d'archivage. Parce que Pont-à-Mousson, eh bien, ils ont, entre les deux guerres mondiales, notamment après la Première Guerre mondiale, ils ont eu peur d'avoir leurs archives pillées. Ils se sont dit, on va chercher un lieu plutôt en sécurité au centre de la France. Alors, patrimonial, un beau lieu. Donc, ils achètent un château. Ils vont le revendre dans les années 90. Et c'est la ville de La Châtre qui l'achète à ce moment-là, qui fait des gros, gros travaux de restauration et qui en a fait un lieu culturel. Alors, on peut le louer aujourd'hui pour des soirées privées, lors des mariages ou autres. Mais il est surtout aussi le lieu qui accueille eh bien, des grandes festivités. Et principalement, celle qui est le plus connue aujourd'hui, c'est le Festival du Son Continu, qui, pendant le 14 juillet, eh bien, accueille plus de 20 000 festivaliers autour eh bien, de la musique traditionnelle.
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6: Caroline Oscari, cadre de production audiovisuelle et accessoirement présidente de l'association Levrac, café de Champnétrie.
7: Les Limousins sont formidables. Stéphane Pigateau.
6: Une enfance plutôt classique, mais avec un bagage d'immigration, d'un côté l'Italie et de l'autre la Croatie.
8: Votre première envie dans la vie, c'était d'être traductrice internationale. Est-ce que c'est ce côté fille d'immigré qui vous a donné cette envie d'être traductrice?
6: C'est effectivement ce bagage fait d'immigration qui m'a ouvert les yeux sur le monde. Et puis, en bonne belge que je suis, j'ai évidemment lu Tintin. Et ça m'a confirmé dans l'idée d'ailleurs, de voyage.
8: Premier voyage, entre guillemets, premier départ aux États-Unis pour apprendre l'anglais.
6: Voilà, donc à 17 ans. Un regard à la fois critique et admiratif de ce que sont les États-Unis. J'ai fait le tour des États-Unis. Voilà.
8: Et comme ça ne vous suffisait pas et que vous êtes pour le rapprochement des peuples, Caroline, vous avez décidé de faire la même chose cette fois-ci, mais en Russie.
6: J'ai entamé des études de philologie slavistique à l'Université libre de Bruxelles à l'époque, à l'issue desquelles j'aurais dû me rendre effectivement à Moscou. Et puis ben, l'histoire en a décidé autrement, puisqu'en 1991, je ne peux pas partir en URSS et donc je suis obligée de revoir mes plans.
8: Alors qu'est-ce qui se passe à ce moment-là dans la tête de la jeune Caroline?
6: Je décide de quitter la Belgique pour une formation plus professionnalisante, information et communication, et j'atterris à Bordeaux.
8: Et là, vous travaillez dans l'audiovisuel?
6: À l'issue de mes études en information et communication, je suis recrutée à France Télévisions, donc sur le site de Bordeaux, France 3. Puis, ben, un jour, j'en ai eu marre de la ville. Ça faisait très longtemps qu'on rêvait de vivre autre chose et de redonner du sens à nos vies. J'ai été mutée, effectivement, à la station de Limoges.
8: Aujourd'hui, donc, à Champnétrie, avec le Vrac.
6: Voilà.
8: Cette épicerie, enfin, plus qu'une épicerie, un vrai lieu de vie au centre du village. Comment vous est venue l'idée et l'envie d'ouvrir ce lieu ici à Champnétrie?
6: Alors c'est effectivement l'aboutissement, on va dire le couronnement de toute une vie d'engagement et de désir de solidarité, de main tendue vers l'autre, qui date effectivement de mon adolescence. France. J'ai été très soucieuse très vite des injustices et des inégalités territoriales. J'ai souhaité effectivement donner à Champnétry un lieu de vie, un lieu de rencontre, un lieu où tout un chacun pouvait s'exprimer librement, un lieu de vie, un lieu de joie.
8: Si on se replonge un petit peu dans le temps et qu'on rencontre la jeune Caroline de 18 ans, des envies de voyage à travers le monde plein les yeux, qu'est-ce qu'elle penserait de la un peu plus vieille Caroline d'aujourd'hui qui vit en Limousin?
6: J'étais en plus très citadine, voilà, très avide des bars, des cafés, des théâtres, du cinéma. Je me dis qu'on peut aussi voyager en rencontrant toutes ces riches personnalités locales qui font aussi la richesse du territoire. Je pense que c'est vraiment l'aboutissement d'un cheminement, de réflexion, de désir, de goût, de... Non, je ne changerai rien. Je pense qu'il y a une forme de cohérence entre ce que j'étais à 18 ans et ce que je suis aujourd'hui.
8: Champnétry jusqu'au bout, quoi.
6: Champnétry à fond.
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4: Nous partons à la découverte des Maranges, ce petit territoire partagé entre trois villages. Chéilly-les-Maranges, Sampigny-les-Maranges et Dezize-les-Maranges, au lieu de la prochaine Saint-Vincent tournante 2026. Alors, avec Plus belle la vigne, on zoome sur ce territoire viticole caché dans une petite vallée. Ici, les coteaux font partie de la côte de Beaune, mais en Saône-et-Loire. Explication avec Élodie Roy, viticultrice et vice-présidente du comité d'organisation de la Saint-Vincent.
9: La côte de Beaune s'étale d'une même exposition, mais il y a une faille géologique à Centenay et les Maranges, on est une vallée un petit peu à part, je dirais.
4: Alors là, Centenay, c'est dans quelle direction ?
9: Centenay, c'est juste en face. Voilà, là-bas.
4: C'est dans le petit creux là-bas.
9: Là, vous voyez des bâtiments en face. Oui. Là, c'est tout le début de Centenay.
4: D'accord. Voilà. Et donc après, il y a les hauteurs, en fait, il y a les collines.
9: Les coteaux, voilà. Les coteaux. C'est une vallée, en fait. Les Maranges, vous avez la vallée de la Causanne et la vallée de la Deune. Donc la Causanne, c'est une petite rivière qui circule sur Chéilly, sur Sampigny, qui prend sa source en fait à Vauchignon, au bout du monde. Donc c'est un nom qui, ça s'invente pas.
4: C'est joli.
9: C'est une petite rivière qui fait 14 km et qui se jette dans la Deune, juste à la sortie de Chéilly. Donc cette rivière, elle passe au milieu là. Le petit village de Sampigny qui est ici, très étriqué, très enclavé, et sur les hauteurs, vous avez Dezize et tout en haut le petit hameau de Borgy. Et la montagne des Trois Croix qui est en face de nous, connue aussi sous le nom de Mont de Seine. Alors, bon, moi je les vois les croix, mais je connais. C'est vraiment juste en face de moi. Je ne sais pas si vous voyez.
4: Non, mais
9: le petit point culminant.
4: D'accord.
9: Oui, là, on est à 521 mètres d'altitude, je crois. Et le vignoble des Maranges est vraiment devant nous.
4: Alors, qu'est-ce qui fait que ça reste tout de même la côte de Beaune? Alors qu'on décroche quand même de cette côte de Beaune.
9: On décroche de cette côte de Beaune, légèrement, hein, c'est quand même pas... Parce qu'après, une fois passé la côte de Beaune, on est sur la côte chalonnaise. Mais la côte chalonnaise, on est sur la plaine de Saône. Nous, on est quand même très éloigné. La côte chalonnaise, elle est vraiment derrière cette colline-là.
4: D'accord.
9: Avec le village de Bouzeron qui commence la côte chalonnaise, Ruilly, Mercurey, etc. On a des terroirs distincts. Là, on a une carte géologique. Vous voyez qu'il y a beaucoup de couleurs différentes en fonction du type de sol.
4: Ah oui, je vois, jurassique, plutonique.
9: Donc ça, ce sont des niveaux géologiques. Donc là, on parle de millions et de millions d'années. Pour faire simple, c'est argilo-calcaire, mais pas que. On est un vignoble assez tardif. On vendange souvent plus tard que les autres appellations de la côte de Beaune.
4: Vous êtes entre la côte de Beaune et les hautes côtes, finalement.
9: Oui, exactement.
4: C'est ça.
9: Les Maranges, ils sont exposés sud-sud-est, on va dire. Les hautes côtes, moi, personnellement, j'ai des parcelles, elles sont exposées vraiment plein sud.
4: Nouvelle confirmation de la définition hyper millimétrée des terroirs bourguignons.
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1: Et Adi ou Goujat, et Adi, c'est à ça tout. Mon cher France,
2: oui.
1: Vous ne connaissez pas la dernière?
2: Non.
1: Ah, hier Nathalie, la collègue, eh bien, n'est pas au travail.
2: Quoi?
1: Hier Nathalie, ma collègue, ne s'est pas rendue au travail. La pauvre. La pauvre. Vous savez ce qui lui est arrivé?
2: Bah, elle ne s'est pas réveillée peut-être ou...
1: Mais non, même pas. Comme au cas d'Ochoun, elle avait pris la bicyclette pour venir au travail. Comme tous les jours, Nathalie avait pris quoi? Ben son vélo pour venir au travail, sauf que tout ne s'est pas passé comme prévu.
2: Elle a eu un accident?
1: Mais oh, Pekka, elle est bien, oui, hélas.
2: Oh là là.
1: Granga Operello a bio cargado casque. Heureusement pour elle, elle portait son casque.
2: Bien.
1: Mais je ne vous dis pas comment elle est tombée de son vélo. Plutôt si, je vais vous raconter. Elle a glissé en freinant et elle s'est amourée.
2: Hein?
1: Ah, ben, j'ai entendu?
2: Oui, j'ai entendu, oui.
1: Mais... Vous avez compris?
2: Non.
1: Peut-être pas, voilà. En francitan, en français régional, on dit s'amourer ou en lingo nostro, s'amourra.
2: Mais qu'est-ce que ça veut dire, s'amourra?
1: Eh, l'humour, regardez-moi, en occitan, c'est la gueule, la figure. Par conséquent, s'amourer ou s'amourra, ça signifie se casser la figure. Nathalie, la collègue de travail, s'amourette en bicicletto. Elle est tombée sur le visage. M'a dit que l'onas lui fait jodol, le nez lui fait mal, mais aussi la bouche, la bouche, et tabé la egaotos, et également les joues. Elle ne s'est pas manquée. Hein. Alors je souhaite un prompt rétablissement, Nathalie, que c'est requin qu'il y ait et qu'elle revienne en forme au travail.
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3: Et aujourd'hui, dans les histoires insolites, on va découvrir le parcours d'une femme exceptionnelle du forêt, une historienne résistante, pionnière, Marguerite Gonon. Bonjour Jessica Vial.
4: Bonjour.
3: De l'Office du tourisme Forêt Est. Qui était-elle, cette Marguerite Gonon?
4: Alors Marguerite Gonon, c'est vraiment une figure incontournable du forêt. Elle naît en 1914 à Saint-Étienne d'un père, Joanny, issu d'une famille de chapeliers de Chazelles-sur-Lyon, et d'une mère, Marguerite, de famille de Meunier à Poncin. Elle grandit dans cette commune, une enfance plutôt simple, mais qui annonçait ses futurs intérêts.
3: Oui, car elle ne va pas rester très longtemps dans l'ombre des moulins.
4: Non, pas du tout. Elle devient institutrice à Artin, et là, elle rencontre le comte de Neubourg, qui l'encourage dans sa passion pour l'histoire médiévale. Elle entre alors à la Diana, la grande société historique du forêt, et rejoint l'équipe des chartes du forêt. Un travail titanesque qui a consisté à lire, traduire et publier plus d'un millier de textes datant d'avant 1300.
3: Ce qui frappe surtout, c'est qu'elle ne s'est pas contentée de fouiller les archives. Elle a aussi pris part à l'histoire qui était en train de s'écrire.
4: Exactement. Quand son frère est tué en 1940, elle entre dans la résistance. Elle organise une filière d'évasion pour des officiers de la France libre. Et en 1943, elle devient même l'une des responsables de l'armée secrète du secteur de feu. Une femme vraiment de courage.
3: Et après la guerre, elle poursuit sa carrière d'érudite et devient même la première femme à être nommée au sein du CNRS.
4: En effet, elle devient donc docteur en lettres, ingénieure dans cette institution. Elle passe même un doctorat au sujet de la vie familiale en forêt au XIVe siècle et sera récompensée par le Grand Prix Gobert de l'Académie française.
3: Ouais, c'est une résistante, une historienne, une pionnière. On n'en a pas beaucoup parlé de cette Marguerite Gonon.
4: Non, c'est vrai. Elle meurt en 1996 à Feur et elle nous laisse en fait une connaissance immense de l'histoire et de la langue du forêt. Marguerite Gonon, c'est un peu la mémoire vive de notre territoire.
3: Merci beaucoup Jessica Vial. À bientôt.
4: À bientôt.
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5: C'est bien Laetitia, c'est mieux.
6: Ça fait décharger toute la semaine là. C'est très bien. Ah oui.
5: Mais qu'est-ce que tu veux faire alors?
6: C'est pas évident, hein.
5: Oui.
6: Le faire de la contrée, c'est pas évident.
5: Est-ce que tout le monde est OK?
7: Virginie et vous.
8: La danse country est arrivée en France dans les années 90. Et depuis, les chiffres augmentent. En 2022, il y avait 4 millions d'amateurs en France, plutôt dans les campagnes et autour des villes. Qu'on se le dise, la country est une danse populaire. La preuve, à Saint-Pargoire, gros village de 2500 habitants dans le canton de Gignac. C'est là, dans la salle Max Pox, que Céline Cabel donne ses cours hebdomadaires. 3 cours d'une heure, le soir, du plus simple au plus avancé. Quand on arrive, le cours a déjà commencé, zut. Thierry, le technicien, va vite poser sa perche au-dessus de la tête de l'animatrice. En face d'elle, une vingtaine de femmes de 35 à 75 ans, pantalons, petites bottines et chapeaux de cow-boy sur la tête. L'ambiance est à la fois joyeuse et studieuse.
9: Est-ce que tout le monde a compris les pas, la danse? Si vous devez parler, c'est maintenant.
10: Vous vous taisez à jamais.
9: Je mets la musique.
8: Je m'approche rapidement de Régine, Josiane et Séverine.
11: Bonjour mesdames. Toutes les trois, vous avez déjà le t-shirt? C'est obligatoire quand on est là, on a le t-shirt? Let's go girls.
12: C'est-à-dire nous, ça fait 3 ans déjà.
13: Et puis on fait des démonstrations dans la rue, pour le carnaval, les associations.
11: Et le t-shirt, c'est très drôle, c'est un chapeau de cow-boy sur des Santiago, et il y a marqué Let's go girls, c'est le titre de Shania Twain. Et alors vous, c'est venu comment la country? Parce que vous dites que ça fait 3 ans, donc dès qu'elle est arrivée, vous avez tout de suite embrayé.
12: Oui, ça m'a tenté, je suis venue.
11: C'est génial. Hein.
13: Je fais les 3 premiers cours gratuits. Pour voir si vraiment ça nous plaît ou pas, il faut quand même. C'est pas évident, hein.
11: Oui.
13: De faire de la country, c'est pas évident.
12: Puis il y a une bonne ambiance, donc voilà.
11: Oui, puis la salle, même la salle, je la trouve sympa. Elle est très haute de plafond, la salle. Il y a des poutres en bois. Ça fait pas la salle un peu où tu te gèles au mois de novembre, où tu t'attends.
13: Figurez-vous que l'année dernière, on était dans une salle comme ça.
11: Ah, moche.
13: Une grande salle moche.
9: Allez, on y va. En ligne, nickel. Mon premier cours de country il y a 22 ans, c'était cette danse-là, Duchesse. J'en ai les larmes aux yeux, parce que ça me fait nostalgique.

0: Yes. Alors, ça, ce sont les nouvelles du mois de septembre.
1: Ah ouais.
0: Et le reste, ben, ce sont des anciennes. On est sur notre troisième année d'association Country Saint-Parois. Troisième année. Troisième année.
1: Donc ça finit par se savoir.
0: Oui.
1: Il y a du monde.
0: Le bouche à oreille fonctionne bien dans les villages.
2: Alors que le premier cours est terminé, les filles enchaînent avec le deuxième. Visiblement, personne n'a envie de partir.
0: Tout le monde reste au niveau 2. Yes.

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1: Chaque année, près de 800 000 personnes montent sur un bateau à Strasbourg, soit plus de la population entière de Marseille qui ferait la queue pour voir la petite France. Aujourd'hui, je teste pour vous les coulisses de Batorama. On est bien évidemment à Strasbourg, embarcadère du Palais Rohan. Et il est tôt, il est très tôt. Hein. La ville s'éveille tout doucement et je monte à bord d'une navette Batorama avec Dylan et les capitaines. Autour de nous, l'île est particulièrement silencieuse et on entend juste les clapotis de l'eau contre la coque. Pendant que les premiers touristes dorment encore, eh bien, l'équipage lui prépare déjà la journée. J'ai comme l'impression que je vais prendre part au spectacle que je vois défiler tous les jours devant les fenêtres des studios d'ici Alsace. Et une fois à bord de la navette, direction le port du Rhin, dans les locaux techniques de Batorama. Avant même qu'un touriste monte à bord, ah bah les bateaux passent par une vérification technique complète. Et Dylan m'explique que chaque navette est contrôlée quotidiennement. Hein. Les niveaux, la sécurité, les systèmes électroniques. Normal, on peut transporter jusqu'à 135 passagers par bateau. En fait, Batorama appartient au port autonome de Strasbourg. C'est le deuxième port fluvial français. Et à l'origine, les visites servaient surtout à montrer la puissance industrielle du port aux investisseurs. C'était pas vraiment pour les touristes. Aujourd'hui, la visite dure environ 1h10. Et on traverse la petite France, la Neustadt et le quartier européen. Et selon le capitaine, la difficulté principale, c'est de réussir à anticiper d'une part le courant, mais aussi les écluses et les autres embarcations. Hein, dans un espace, il faut le dire, relativement petit. Et ça prend pas mal d'entraînement pour réussir à passer un aussi long bateau sous les ponts de Strasbourg. Et moi, eh ben je me fais trimballer et je dois avouer que depuis l'avant du bateau, la ville est encore plus belle. On voit les rues et les façades des bâtiments complètement autrement. J'ai adoré ça. Aujourd'hui, la flotte compte une dizaine de bateaux. Parce que oui, hein, y a du monde. Et pour gérer l'afflux des visiteurs, eh bien j'ai rencontré Lucie. Lucie, elle est agent de quai. Et elle m'explique que ce sont plusieurs centaines de personnes par heure qui montent et descendent des navettes en haute saison. Et le timing est super précis, parce qu'un bateau part environ toutes les 30 minutes. Alors moi, pour montrer ma bonne volonté, eh bien j'ai tenté d'aider à amarrer le bateau. Ah bah c'était une mauvaise idée. J'ai tiré la corde, mais dans le mauvais sens. Bref, le bateau ne bougeait absolument pas, mais ça a eu le mérite quand même de lancer un fou rire général. Bon, le capitaine m'a même dit que ça arrivait aussi aux marins. Bon, je me dis qu'à travers ça, je viens d'être officiellement adopté par la marine alsacienne. Youhou ! En tout cas, je réalise que derrière l'image romantique des bateaux qui défilent tranquillement le long de l'île, eh bien se cache surtout une organisation quasi aéronautique. Car finalement, Strasbourg, vu d'en haut, c'est sûr, c'est beau, mais vu d'en bas, depuis l'eau, eh bien c'est encore plus beau.
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3: Un enfant a-t-il le droit de ne pas être d'accord avec ses parents ?
4: Oui, et d'ailleurs, ils n'acceptent pas ça. On fait des choses qu'on n'a pas le droit et eux, ils le font devant nous. Nous, on doit se coucher tôt et ils doivent se coucher tard.
5: Moi, je dis, oui, on a le droit de ne pas être d'accord parce que c'est pas tout le temps eux qui décident, parce qu'on a le droit de prendre un petit peu l'avis. Par exemple, si nous, on mange un truc qu'on n'aime pas et eux, ils mangent un truc qu'on aime bien,
6: c'est un peu injuste. Hein.
7: Bah, en fait, quand, par exemple, nos parents, ils sont pas d'accord avec quelque chose, et que, en fait, nous, on a raison. Ils acceptent pas qu'on a raison. C'est les plus grands et ils veulent toujours avoir raison.
8: Et surtout, parlons de trucs familiales, le plus embêtant avec les parents, c'est que quand t'es l'aîné et que t'as toujours eu une petite dispute avec ta sœur, ils vont croire aux plus petits. Pourquoi ? Je ne sais pas. Mais alors ça, c'est un truc qui me saoule vachement, en vrai.
9: C'est totalement vrai. Alors, la dernière fois, mon petit frère, il a mis ma chambre en bazar, alors j'avais tout rangé, mais j'ai pris.
3: C'est toi qui as été disputé.
9: Oui.
3: Et tu as réussi à expliquer à tes parents ou pas?
9: Oui, au bout d'un moment, ils ont réussi à me croire. Donc ça va, c'est mon frère qui a été puni, pas moi. Heureusement, mais c'est de l'injustice.
10: Pour moi, on obéit tout le temps à ses parents. Même si c'est un truc grave et tout, j'obéis.
3: Mais quand vous n'êtes pas d'accord avec vos parents, est-ce que vous échangez? Est-ce que vous arrivez à discuter?
9: Oui. Mais en fait, ils font ça pour notre bien. C'est pas parce qu'ils veulent pas.
3: C'est toujours pour votre bien?
9: Non, c'est pas vrai.
7: Quand par exemple je suis pas d'accord avec ma mère et elle me laisse m'expliquer, mais à la fin elle dit toujours son dernier mot, du coup c'est moi qui ai tort et c'est elle qui a raison alors que c'est moi qui ai raison.
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11: Aujourd'hui, j'ai testé le musée de bonbons Haribo à Uzès. Je vous emmène dans un lieu où le sourire avant même d'avoir commencé la visite. Une sortie gourmande, colorée, joyeuse. Un ami aventurier de Koh-Lanta est venu me rendre visite et on s'est dit, bon, après la survie, les épreuves, la faim, les îles désertes, et si on testait un endroit un peu plus doux et surtout beaucoup plus gourmand ? Dès l'arrivée au musée, on est happé par les couleurs, des bonbons géants, des vitrines pleines de formes et de couleurs, une ambiance ultra joyeuse. Et cette odeur sucrée dans l'air, juste incroyable, impossible de pas retomber en enfance. La visite est vraiment ludique et interactive. On avance de salle en salle, on découvre l'histoire Haribo, les premières fabriques, les anciennes machines, les affiches publicitaires vintage.
12: Un bonbon Haribo.
11: Et ça, c'est juste magique. Et là, un moment plus drôle, mon ami, habitué à compter les grains de riz sur l'île déserte, s'amuse à reconnaître les bonbons, les yeux fermés, juste à l'odeur. On touche, on observe, on compare. Chacun défend son bonbon préféré comme un vrai débat sérieux, ou presque. Et puis, on arrive sur le moment préféré de tout le monde. Bien évidemment, la dégustation. Les fraises Tagada, Dragibus, Ourson, Chamallow, Réglisse, les yeux brillent, le sourire s'installe. On goûte, on commente, on rigole et on se replonge dans les souvenirs d'enfance. Ce que j'ai adoré, c'est cette ambiance simple, joyeuse, sans pression.
13: Je vous ai apporté des bonbons.
11: On ressort détendu, plein de bonheur, une bonne humeur, avec la sensation d'avoir fait une vraie pause, avec beaucoup de nostalgie, des bonbons qui nous ont accompagnés depuis plein d'années. Ce n'est pas juste un musée classique, c'est une expérience vivante, pleine de couleurs, de bonne humeur, et ça fait clairement du bien au moral. Le musée de bonbons Haribo se trouve à Uzès, dans le Gard, à environ 30 minutes de Nîmes. Il est ouvert presque toute l'année, du mardi au dimanche. L'entrée est aux alentours de 12 euros pour les adultes et un tarif réduit pour les enfants. C'est une sortie parfaite en famille, entre amis, ou même pour des aventuriers en reconversion gourmande. J'ai testé, j'ai adoré le musée de bonbons Haribo. C'était Béatrice et on se dit à très vite pour une nouvelle chronique pleine de joie, de découvertes et de bonne humeur.
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1: Impossible de ne pas céder à la tentation des macarons de Boulay, la plus ancienne enseigne de la ville depuis 1854. Et la transmission est aussi une affaire de famille puisque Jacques-Alexandre vient de passer la main à sa fille. Bonjour Mathilde.
2: Bonjour.
1: Les macarons de Boulay sont fabriqués dans la tradition de manière artisanale. Il y a une volonté de garder une production de qualité.
2: Moi, c'était vraiment une priorité pour moi, comme ça l'a été pour mon père il y a 31 ans, quand il a pris la suite donc de sa maman, donc ma grand-mère. C'est de perpétuer le savoir-faire et donc bien sûr la qualité et l'artisanat. Donc je modifierai absolument pas du tout la façon de les fabriquer, ça restera tel que ça l'est depuis le début.
1: Quels ont été les mots de votre papa ?
2: Pour être honnête, ça fait quelques années qu'on en discute, hein, que le sujet est sur la table, mais ça lui tenait bien sûr à cœur voilà, qu'il y ait une suite. Il m'a mis aucune pression, hein, ça s'est fait d'une manière très naturelle, très douce également. Je pense qu'il est fier et surtout trop heureux de savoir que je vais conserver ce savoir-faire et pas faire de changements majeurs qui puissent entacher notamment la qualité de nos macarons.
1: Les macarons de Boulay, ils sont célèbres, Mathilde, dans le monde entier. L'export peut être encore plus performant.
2: Ça peut être encore plus performant parce qu'aujourd'hui, avec Internet, les possibilités sont illimitées. Mais j'ai surtout à cœur de maintenir notre ancrage dans la région parce que c'est tout de même essentiellement en Lorraine, hein, qu'on a nos clients de plus longue date. Donc l'export fait partie de mes projets, mais je tiens surtout à trouver de nouveaux distributeurs dans la région et à continuer de les faire connaître autour de nous.
1: Vous êtes en possession d'un secret de fabrication. Qu'est-ce qui fait ce petit goût si particulier des macarons boulageois pour qu'on les aime tant ?
2: Ce qui fait vraiment leur particularité, c'est ce goût de l'amande, parce que nous, on travaille donc des amandes entières qu'on reçoit dans leur peau. C'est pas de la poudre d'amande, hein, c'est des amandes qui arrivent entières chez nous et qu'on va ensuite aller émonder. Du coup, on ne casse pas la fibre de l'amande lors de la fabrication. Donc, ça permet vraiment à nos macarons d'avoir un goût très fin, très subtil, le goût de l'amande qui se développe très longuement dans la bouche après l'avoir mangé. Et le dressage à la cuillère, qui est une technique très rare, hein, sur les macarons. On a quand même beaucoup de macarons aujourd'hui posés avec une dresseuse. Les nôtres sont faits un par un à la main à la cuillère en argent et donc ils ont un moelleux que vous trouverez sur aucun autre macaron.
1: Vous représentez la 7e génération à travailler dans l'entreprise. Est-ce que c'est une pression supplémentaire de faire perdurer cette tradition ?
2: Comme voilà, toute reprise d'une société d'aussi longue date, il y a une pression, aussi beaucoup, beaucoup de fierté. Puis je resterai bien entourée par mon papa, ta compagne qui travaille ensemble depuis longtemps, ne seront pas très loin. Donc je suis quand même bien entourée. Donc assez confiante tout de même.
1: Question gourmande, Mathilde, comment aimez-vous déguster le macaron de Boulay ?
2: C'est vrai qu'avec un petit café à 16h, pour moi c'est l'idéal. Mais honnêtement, même avec une coupe de champagne, il n'y a pas d'heure pour en manger. Ça passe toujours très bien.
1: Un grand merci d'avoir été notre Lorraine du jour et très bientôt à Boulay pour goûter ces magnifiques macarons.
2: Avec grand plaisir, à bientôt.
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4: Arnaud Fromage, bonjour, bonjour.
5: Bonjour, bonjour.
4: Oh, ça fait beaucoup de bonjour, dites-moi. Bon Arnaud, aujourd'hui, quand le général de Gaulle vient en Franche-Comté ?
5: Eh bien, il se passe toujours quelque chose. D'autant qu'il y est venu plusieurs fois dans la région, trois fois déjà à l'automne 1944, pour préparer la libération de Belfort, lors d'une réunion secrète avec le général Delattre de Tassigny et Churchill au château de Montalembert, à Mèche, après la libération. Ensuite, quand de Gaulle est venu saluer les villes libérées, Besançon, Morteau, Grandcombe, Châteleux, mais ce n'est pas la dernière fois que de Gaulle va venir dans la région. En 1959, sur la route qui le mène en Alsace, il en profite pour aller faire quelques petites pauses dans le territoire de Belfort. À chaque fois, le grand homme descend de sa déesse noire et passe quelques minutes à discuter avec les habitants, stupéfaits de voir le général en vrai dans leur commune. À Rope, Saint-Germain, Felon, La Chapelle-sous-Rougemont, La Rivière, Fontaine, Foussemagne et à Angeau. Angeau, 206 habitants, où de Gaulle est accueilli par la foule dans l'unique rue ornée de drapeaux et de bandeaux bleu, blanc, rouge. Anecdote amusante, le village d'ailleurs, qui ne possédait pas autant de décorations, est allé les piquer chez les voisins de Del.
4: Ah, bon, mais Arnaud, la grande tournée de Gaulle en Franche-Comté, c'était en 1962.
5: Oui, la tournée des Grands-Ducs même. Le 14 juin, il atterrit à la base aérienne militaire de Luxeuil, avant de se rendre à Vesoul, puis de filer vers Dole, à bord cette fois d'une Simca présidentielle. Ensuite,

0: direction Arbois, puis Poligny, Lons-le-Saunier, où à chaque fois, il est accueilli en héros. Le lendemain, il continue sa tournée par le Haut-Jura, Saint-Claude, Morée, Morbier, Saint-Laurent, Grand-Vaux, Cise, un petit quart d'heure à Champagnole, et ensuite direction Équevillon, Onglières, Plénise et Sanzeau, avant de remonter dans le Doubs, un discours à Pontarlier, à Besançon. Bref, le marathon présidentiel se termine le 17 juin dans le territoire de Belfort.
1: Et bah dis donc, et pendant toute la durée de ce périple, il a eu un problème majeur.
0: Oui, pendant ces 4 jours en Franche-Comté, le général de Gaulle ne s'est pas contenté de prononcer des discours et de serrer des louches. Non, il a bien fallu qu'il dorme aussi. Or, Charles de Gaulle est grand, très grand même, 1m96 au garrot. Donc les préfectures vont galérer à chacune de ces étapes pour lui trouver un paddock à ses dimensions. D'ailleurs, l'Élysée a fait réaliser en avance des lits sur mesure. Alors, pour la première nuit de sa visite à Vesoul, l'on apporte donc à la préfecture le lit spécial du général. Sauf que l'année 1962 est très tendue. C'est la fin de la guerre d'Algérie, une partie des accords d'Évian est d'ailleurs négociée en secret au Fort des Rousses pendant ce voyage présidentiel. De Gaulle a échappé de peu à l'attentat du Petit Clamart, alors son service de sécurité est sur les dents. Ainsi, il lui déconseille de dormir à Vesoul même et préfère l'envoyer à la base aérienne de Saint-Sauveur, jugée plus sûre. Mais si les hommes et les véhicules ont pu faire le transfert, le lit, lui, eh bien, il est resté à Vesoul, dans les appartements du préfet. Et il y est toujours, d'ailleurs, parce que l'Élysée ne l'a jamais réclamé. Alors, l'histoire ne dit pas si De Gaulle a bien dormi ce soir-là, mais en tout cas, c'était pas dans un lit à sa taille.
1: Non, c'est certain, ça. Merci beaucoup, Arnaud Fromage, et puis à demain.
0: À demain.
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3: Fin février et début mars 2026 ont été exceptionnellement doux. À Paris, la moyenne des températures les après-midi a atteint quasiment 18 degrés pendant 2 semaines. Et dans cette douceur, il y a eu des pics. En Champagne, on a frôlé les 19 degrés à Reims le 5 mars, 20,6 à Troyes le 6 mars, 25 degrés aussi dans le sud-ouest de la France, au Pays Basque. Une douceur agréable, certes, mais qui a tendance à réveiller la végétation trop tôt. Car d'expérience, on sait que les gelées ici sont possibles jusqu'à début mai et les fameux saints de glace. On risque donc de vite déchanter dans les vignobles, les vergers. C'est ce qu'on appelle le faux printemps, de plus en plus fréquent avec le changement climatique. Explication avec Serge Zaka, agroclimatologue.
4: Ces températures excédentaires font que les végétaux se réveillent plus tôt que d'habitude. Les arbres d'ailleurs fleurissent en moyenne en Suisse, en France, en Italie et en Espagne 15 jours plus tôt qu'il y a 50 ans. C'est-à-dire que les faux printemps engendrent cette floraison plus précoce et les arbres étant plus précoces, ils sont plus sensibles au gel parce que quand ils ont les bourgeons fermés, ils peuvent résister jusqu'à moins 10, moins 20 degrés. Alors que quand ils ont les bourgeons ouverts, à partir de moins 0,5, on peut avoir des dégâts. Donc ils entraînent des végétaux qui sont plus sensibles au printemps.
3: Et ensuite, à cause de cette douceur précoce, vient des gelées qui ont toujours existé en mars, en avril, et qui posent problème, qui font des dégâts.
4: Exactement, et c'est tout le paradoxe avec le changement climatique. Certes, le climat est plus chaud, mais il y a toujours quelques gelées en mars et en avril, plus faibles, moins nombreuses, mais sur des végétaux qui sont plus sensibles. Donc dès qu'il y a des faibles gelées qui arrivent sur les végétaux, on a des dégâts maintenant, début avril, alors qu'avant, début avril, il pouvait y avoir du gel, moins 7 sur des bourgeons fermés, ça ne faisait rien du tout. Maintenant, il peut faire moins 3 sur des bourgeons ouverts, mais ça fait plus de dégâts. Alors ces dégâts concernent surtout l'arboriculture et la viticulture. Le maraîchage, du coup, ça peut impacter, mais vu que c'est nous qui maîtrisons la date d'implantation, on peut essayer de décaler ces dates d'implantation.
3: Des hivers de moins en moins froids, pourtant, l'hiver, le gel, c'est important, c'est le meilleur insecticide, c'est aussi important pour les arbres fruitiers, pourquoi ?
4: Alors effectivement, on a des hivers de moins en moins froids. Maintenant, quand on parle de moins 3 degrés, on parle de vagues de froid. Je rappelle que les vagues de froid à Reims, c'est moins 15, moins 20 degrés. Hein. On les a plus maintenant. Dès qu'il fait moins 5, c'est la fin du monde. Mais nos écosystèmes sont différents des humains. Nous, les humains, on n'aime pas le froid. C'est pas très agréable. Les écosystèmes, ils ont besoin de froid pour leur rythme. Et c'est très important. Par exemple, si on prend le rythme des arbres fruitiers, un pommier, il a besoin de 1000 heures en dessous des 7,2 degrés pour fleurir. C'est ce qu'on appelle la vernalisation. Le manque de froid n'impacte pas que les arbres, il impacte aussi les maladies. Parce que par exemple, à l'époque des années 50, 60, 70, on attendait ce gel pour nettoyer entre guillemets la vermine. Pucerons, mouches, moustiques, et vu qu'il y a moins de froid, forcément ces vecteurs de maladies résistent à l'hiver, se reproduisent à la fin de l'hiver plus tôt, et donc peuvent provoquer des dégâts sur les cultures plus tôt.
3: Ce manque de froid ça va pas aller en s'arrangeant? Pas de solution?
4: On a des solutions d'adaptation agricole jusqu'à une certaine mesure. Les dates de semis, les variétés, la présence des arbres aussi autour des parcelles, les haies, mais jusqu'à une certaine limite. L'agriculture française peut s'adapter jusqu'en 2050 dans le sud et 2070 dans le nord. Derrière, quand il fera plus de 45 degrés certains après-midi en été, ce n'est pas possible. La meilleure façon d'adapter l'agriculture, en fait, c'est de réduire les gaz à effet de serre pour éviter justement ces températures excessives.
3: Merci Serge Zaka.
4: Merci à tous.
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5: Empathique, sociable, chiante.
6: Moi, je file un rencard à ceux qui n'ont plus rien.
7: On m'a dit, les restos ont besoin de bénévoles. Si tu veux y aller, je te fais rentrer. Et puis voilà, j'ai mis les pieds. On m'a dit, une demi-journée, deux demi-journées par semaine, c'est très bien. Et pour finalement arriver à pratiquement 5, 6, 7 jours, des fois, 7 jours sur 7. Il y a des semaines, c'est très lourd. Mais bon, on le fait volontiers et vraiment avec passion. Et puis, ben voilà, j'y suis allée, j'ai poussé la porte. Et puis depuis, ben, la porte s'est jamais refermée.
8: Finalement, vous n'êtes pas à la retraite. Clairement, dans le rythme du quotidien, Dominique, vous êtes à plus qu'à temps plein.
7: Oui, et c'est d'ailleurs ce que les enfants me reprochent. Là, je suis partie une semaine à Paris, là, en formation pour les restos, et ensuite pour aller voir ma petite fille et ma fille. Mais j'avais l'ordinateur, il a fallu que je repasse des trucs. Oui, tu es là et tu fais encore. Ben non, mais ça va vite, hein, t'inquiète.
8: J'imagine qu'il y a quand même un peu de fierté.
7: Oui, bien sûr, ils ne me verraient pas rester à la maison. Non, parce qu'ils savent, bon, c'est pas mon caractère de rester là, à ne rien faire ou rester planté devant la télé. Bien sûr, ils sont très contents de ce que je fais. Hein. Ils voient que ça me permet de continuer d'avoir une vie active.
8: Au-delà d'une occupation, qu'est-ce que vous en retirez de ce bénévolat au Resto du Cœur, Dominique?
7: C'est toujours le contact avec les personnes, hein, surtout de voir un petit peu cette population qui a vraiment besoin de nous, et on se sent vraiment utile de les aider. On fait un maximum pour les aider, donc pour essayer vraiment d'améliorer le quotidien de toutes ces personnes.
8: Est-ce que vous créez aussi un peu du lien avec certaines de ces familles? Il y en a que vous accompagnez depuis un petit moment?
7: Oui, bien sûr. On ne devrait pas dire, mais des fois, de temps en temps, on a nos petits préférés, c'est sûr. Hein. On en a qui, à chaque fois, chaque distribution, nous disent merci. Et un merci, ça soulage énormément. Ça vaut vraiment deux ou trois critiques.
8: Je peux vous demander quel âge vous avez, Dominique?
7: 76.
8: Vous avez réfléchi?
7: On ne s'en rend pas toujours compte. Il faut faire le calcul, hein, depuis un certain temps, de bouger de calculer.
8: Et vous voyez continuer jusqu'à quand?
7: Je ne sais pas. Peut-être un petit peu lever le pied. Complètement lâcher, non. Mais un petit peu lever le pied, avoir retiré certaines casquettes quand même. Les années passent, hein, et tant que je suis encore un petit peu valide, j'aimerais bien pouvoir en profiter.
8: Vous diriez que ça vous maintient en forme aussi, cette activité?
7: Ah oui, bien sûr, on est obligé de réagir, on est obligé d'être là. Oui, ça vous booste automatiquement, parce que sinon, si vous restez à rien faire, vous faites quoi, moi, hein? Vous avachissez, vous faites là, vous réagissez plus. Ça nous permet de réagir, d'être en contact avec des gens, de discuter, d'échanger, pas toujours être d'accord, bien sûr.
8: Est-ce que ça vous a appris des choses, et si oui, quoi?
7: Je voulais dire d'être patiente, non. Si, l'empathie, oui, c'est sûr, encore plus qu'avant, ça fait du bien. Et ça se passe ici, aujourd'hui. Venez, franchement, il y a une bonne ambiance, ça fait du bien d'aider les autres. C'est très prenant, mais c'est très intéressant et c'est très positif.
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0: Les médias, les réseaux sociaux, les moyens aujourd'hui sont multiples pour connaître une célébrité mondiale, mais fut un temps où l'arc était loin de posséder autant de cordes.
9: En plein dans le mille.
0: 8 septembre 1886, des cordes, cette fois vocales, retentissent dans la maison de Félix-Philippe Valin, clerc de notaire à Montalieu-Versieux. Cette voix, c'est celle de Joséphine Eugénie, que l'on surnommera plus tard Ninon, et si c'est la première fois qu'on l'entend, ce ne sera certainement pas la dernière. D'ailleurs, la première fois qu'elle l'emploiera en spectacle, ce sera chez nous. En 1909, après un passage au Conservatoire de Lyon, sa première expérience de soliste, c'est à Bourgoin, pas encore jumelée à Jallieu à l'époque.
10: Quelle histoire, ça aussi.
0: Une histoire de maladie, figurez-vous. La première chanteuse de l'Opéra de Lyon tombe malade, et Ninon la remplace pour le premier rôle, et c'est un triomphe. Cette réussite, elle poussera son entourage à l'envoyer à Paris pour tenter sa chance, mais les débuts sont difficiles. Ninon s'aguerrit, fait des rencontres, notamment l'un de ses premiers fans, un certain Claude Debussy. Et puis en 1912, c'est le tournant grâce à un deuxième fan de la voix si particulière de Ninon. Elle auditionne à l'Opéra Comique.
10: T'es un comique, toi, tu regardes les Simpsons le soir.
0: Et Albert Carré, le directeur, est séduit. Il l'engage aussitôt. Mais l'idylle ne durera pas. Pierre-Barthélemy Gueusi succède à Albert Carré à la tête de l'Opéra Comique.
10: Ça va trancher, chérie.
0: Il déteste Ninon et lui fait subir des crasses en tout genre. C'est le cauchemar.
11: Personne ne peut être aussi con que ça.
0: Son salut viendra d'un gala. En 1916, elle chante au profit des blessés de guerre. Le destin aura voulu que dans la salle soit présent le directeur du Colonne de Buenos Aires. Une salle aussi prestigieuse que la Scala de Milan ou l'Opéra de Paris.
11: Ça, c'est énorme.
0: Et Ninon, elle lui a tapé dans l'oreille au directeur. La chanteuse n'hésite pas. Elle casse son contrat avec Gueusi et s'embarque dans le plus grand voyage de sa vie.
12: Oh, ça fait du bien, ça.
13: C'est bon, ça.
12: C'est bien.
0: Pour la Montagne-Hollande, c'est le début d'un triomphe de 10 ans en Argentine qui lui assure une célébrité mondiale.
14: C'est Darty mon kiki.
0: Ninon Valin est accueillie comme une star en Grèce, en Turquie. Elle donne un récital privé à la Maison Blanche pour le président Roosevelt. La reine-mère d'Angleterre réclame au président Lebrun de l'entendre pour sa venue diplomatique en 1938.
15: Soit on est quelqu'un, soit on est personne.
0: Les tournées s'enchaîneront jusqu'en 1945, date à partir de laquelle Ninon préférera rester dans sa propriété lyonnaise de Millerie. Héroïne dans les opéras qu'elle interprète, Ninon Valin le deviendra aussi dans la vraie vie. Pendant l'occupation, elle cachera des juifs et sauvegardera, en la soustrayant aux Allemands, la collection inestimable de François Lang, l'un de ses amis, pianiste et mécène français qui décédera en déportation.
16: C'est des commandos anti-char, des P-51.
17: Ce sont nos anges gardiens.
0: Si sa carrière a fait d'elle une voix incontournable à l'étranger, son héritage dépasse la simple performance. Elle est à l'origine de la création du conservatoire de Montevideo, en Uruguay. Elle a tourné les Cinéphonies, les premiers clips de l'histoire. Elle a été l'artiste la plus radiodiffusée dans les années 20 et 30.
18: Enfin, c'est fou! C'est fou!
0: C'est également à Ninon Valin que l'on doit l'éclosion de jeunes talents comme Georges Guettari ou encore un certain Luis Mariano. Mexico. Comme un symbole ou une reconnaissance ultime du destin, Ninon Valin décède le 22 novembre 1961, jour de la Sainte Cécile, patronne des musiciens. La plus grande cantatrice du monde a été pendant longtemps Ninon Valin, une iséroise, illustre iséroise.
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8: L'auteur du livre que je vous présente aujourd'hui dans Toujours à la page les a tous interrogés. Ce père de famille qui, après avoir tué femme et enfant, s'inquiète du sort de sa chienne. Ce japonais cannibale interpellé au bois de Boulogne ou encore ce membre de la Société de protection des oiseaux soupçonné d'être un tueur en série. Jacques Poinaz fut commissaire de police, chef adjoint de la brigade criminelle de la police judiciaire de Paris, également chef de l'unité de coordination de lutte antiterroriste. Cet Ardéchois de naissance témoigne de sa carrière dans « Le temps des aveux, le réfrigérateur du japonais cannibale et autres récits de la brigade criminelle », un livre paru chez Mareuil Éditions. Le retour sur 13 des enquêtes les plus marquantes de sa carrière avec, en ligne de mire, à une époque où l'ADN n'était pas encore la reine des preuves, l'obtention des sacro-saints aveux. Des aveux qui viennent ou non, et qui dissimule parfois une partie de la réalité, qui laisse aussi souvent l'enquêteur avec un sentiment de frustration. Jacques Poinaz.
19: Oui, de la frustration, parce que les aveux ne sont pas toujours totalement sincères, ou complets, ou indiscutables. Il y a souvent une fragilité de l'aveu, puisque lorsque dans les aveux, on se projette déjà dans le procès et la preuve devant les assises pour les homicides. Mais ces histoires, c'est aussi ce basculement de la personne qui avoue, et souvent, même si le policier avant tout est content d'avoir résolu une affaire, parce qu'une affaire criminelle est toujours un poids pour les policiers, mais il y a également parfois un peu de, sinon de pitié, du moins de tristesse de voir un homme qui parfois avait une vie jusque-là normale et qui bascule dans le monde de la prison pour une longue peine.
8: Mais quelle perception vous avez de ça quand vous êtes face à quelqu'un qui n'est pas un criminel aguerri et qui bascule pour des raisons qui paraissent en fait futiles, si on y pense bien?
19: Alors, je crois que ça reste un mystère de l'homme, un mystère de l'humanité. Comment comprendre que quelqu'un qui a jusque-là eu une vie parfaitement banale, d'un seul coup, pour des raisons difficiles à imaginer, passe à des actes terribles?
8: On voit la grande diversité des affaires que vous avez traitées. C'est d'autant plus agréable à lire qu'effectivement, on ne sait jamais où vous allez nous emmener à chacune des histoires. Comment vous avez fait la sélection?
19: J'ai pris celles qui sont restées dans ma mémoire, je dirais, qui m'ont laissé un sentiment, soit de satisfaction, soit d'échec. ou comme celle qui se passe en Ardèche, où je reviens pratiquement dans mon village natal pour enquêter sur une affaire d'explosifs dans la communauté de l'ex-tueur de l'Ardèche, Pierre Conti. Mais souvent aussi parce que ce sont des affaires qui ont quelque chose de particulier, parfois de presque burlesque, parfois de troublant, comme ces adolescents qui, pour donner un alibi à leur ami, inventent un stratagème un peu diabolique. J'ai essayé de montrer que la réalité est souvent plus surprenante que la fiction même.
8: Et c'est sans doute ce qui est le plus fascinant dans chacune des histoires que nous confie Jacques Poinaz. Et ce qui est captivant, c'est ce récit au plus proche du travail de l'enquête et les impressions, les réflexions que partage l'auteur avec nous au fil de chacune. Alors si vous êtes fan de faits divers, jetez-vous sur Le Temps des aveux de Jacques Poinaz, paru aux éditions Mareuil.

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